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2: Bonjour et bienvenue sur Radio One, il est 5h. Et voici votre premier flash info avec Rodney Pierre-Louis. Bonjour Rodney.
3: Bonjour Ravi, bonjour à tous. Jayen Chalam répond au ministre du Commerce Michael Sikuen qui s'est prononcé contre l'idée de supprimer les taxes sur les carburants sur Radio One hier. Jayen Chalam affirme qu'une telle mesure n'aurait aucun impact sur le déficit. Selon le secrétaire général de l'Association des consommateurs de l'île Maurice, les recettes de ces taxes sont versées au ministère des Finances et non au Price Stabilization Account de la State Trading Corporation. Il estime que cette mesure aurait pu soulager les Mauriciens et réduire la pression sur les entreprises. Jayen Chalam sera l'invité d'Ashley Victor ce matin pour le Focus et ce sera après le journal de 8h. La protection de nos côtes doit être une priorité pour Maurice. Le ministre de l'Environnement, Rajesh Bhagwan, affirme qu'il ne compte pas rester les bras croisés face à la dégradation de ces plages. Il rappelle que le gouvernement devra présenter des résultats sur lesquels la population pourra le juger. Il s'exprimait hier lors du lancement des consultations en vue de la COP31 prévue du 9 au 20 novembre à Antalya, en Turquie. Maurice veut notamment revoir la manière dont ces zones côtières sont gérées et protégées. Le pays compte aussi défendre ses intérêts en matière de financement des actions contre les effets du changement climatique. Jolé Jongar compte apporter son soutien au nouveau leader de l'opposition, Chetan Babulal, quand celui-ci le sollicitera. L'ancien détenteur du poste estime qu'il a toujours prôné une cohérence dans le travail de l'opposition et qu'il compte collaborer au Parlement. Le but est d'abord de faire bloc contre les dérives que le gouvernement pourrait commettre et de faire entendre la voix de la population dans l'hémicycle. Et puis pour l'actualité à l'étranger, Donald Trump a signé hier une proclamation présidentielle annonçant des droits de douane allant jusqu'à 100% sur les importations de drones et de composants de drones, une industrie dominée par la Chine. Le président américain a justifié cette décision par la protection de la sécurité nationale des États-Unis. Voilà, c'est la fin de ce flash. Merci de l'avoir suivi. Ma table honneur, c'est tout de suite avec vous, Avi.
2: Merci beaucoup Rodney Pierre-Louis, on vous retrouve à 6h.
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2: On est vendredi le 14 août 2026 et voyons les prévisions pour les prochaines 24 heures. Essentiellement beau ce matin, et nuageux dans l'après-midi à l'ouest, au nord-ouest et sur une partie du plateau central avec des averses localisées. Côté température, il fera entre 22 et 25 degrés sur les terrains élevés et entre 27 et 29 degrés dans les régions côtières. Le vent soufflera de l'est sud-est à environ 15 km/h, se renforçant graduellement à partir de ce soir. Et ce matin, la mer est agitée au-delà des récifs avec des vagues de l'ordre de 2 mètres. À partir de cet après-midi, des houles du sud-ouest de l'ordre de 2,50 m influenceront la haute mer. Les sorties en haute mer, de même que dans les lagons de l'ouest et du sud, sont déconseillées. Le soleil nous dira bonjour à 6h32 et ira se coucher à 17h56. 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

Hello, bonjour et bienvenue sur Radio 1 les amis, il est 5h07 et on est vendredi le 14 août 2026. Vous écoutez Matin Bonheur sur la fréquence Liberté avec moi-même Avi au micro pour vous accompagner jusqu'à 6h. On espère que ça va, ça y est, vendredi les amis, on peut respirer, on peut souffler, on peut faire enfin, ben voilà parce que demain, voilà, c'est la viage donc et après, pénin, donc week-end qui peut défiler, donc pas mal de bonnes choses. Pas mal d'anniversaires également prévus aujourd'hui et demain. Alors profitez-en les amis de chaque instant de votre vie. Donc voilà, pas plaigner plutôt non. Donc plutôt on va dire content, apprécier la vie parce que tout ce qui nous entoure. Donc voilà, c'est un fait qui est avec nous là. Tant que nous sommes sur la terre là, nous apprécier ce qu'il y a de beau, de meilleur. Arrêtez les temps, on va dire X, Y, Z, Nicolas Gilson là, critique Stan là. Non, vivez la vie les amis, respirez. Et même si du moins critique Z, appréciez-le, m'appréciez-le mon frère parce qu'il est temporaire. Allez les amis, avec beaucoup de positivité on entame ce vendredi, vous le savez bien. Et comment ça se passe cette émission? Vous nous envoyez vos dédicaces sur le 5853-7721 par WhatsApp ou nous appelez sur le 210-8910. Et oui, on va prendre pas mal d'appels ce vendredi. Si vous êtes téléphonez-nous pour la première fois, pourquoi pas m'appeler. Donc appelez-moi, donc nous beaucoup écoute. Nous mettez à l'aise, pas gain tracas, pas gain stress, ok? Relax, respirez, vous parlez avec un ami, avec la famille, donc voilà, comme vous le souhaitez. Allez, nous on arrive dans quelques instants là, donc les appels commencent à afficher sur mon téléphone là. On arrive avec Bruno Mars, Treasure, ça arrive tout de suite.

0: I Want You Back, les amis. Merci d'écouter Radio One. Il a, dans quelques instants, on arrive avec les appels sur le 210-810. Quelques dédicaces avant de passer à la pub. Bonjour, je souhaite un très bon anif à ma petite enfant, Amberly Sarah, qui fête ses 2 ans. Maman, de la part de ses parents, Emmanuel et Madison, son frère Karen, du côté de Chamonix, qui l'embrasse très fort. Bon anniversaire aussi à Adila, de Laura et la famille favorite de Rivière des Anguilles. Merci beaucoup, il n'y a pas de quoi. Également, bonjour à vous, une chanson pour Ati Apadou, de la part de Sarojni, Nagui, Ozol, Annie et ses 17 petits-enfants, 28 arrière-petits-enfants et 3 arrière-petits-enfants. Merci bien de l'escalier. Bon week-end, merci Annie. Maman, tu as 20 enfants, extraordinaire ça. Et également, bonjour à Vicorex, ça va très bien. Avi, l'animateur qui nous réveille chaque matin. Is back on track. Oui, là, back on track, là. Pena m'a dit, on dit au track, là. L'île Maurice respire. Et good morning aux familles Victor, l'active et ma sister Gilberte. Bonne fête de l'Assomption. Pas d'excès, s'il vous plaît, de la part de Teslima, Chania et le vétéran de service Gilbert. Et également, clin d'œil à notre amigo Rajiv et sa loulou. Loulou, plutôt, voilà. Ce style qui nous salue, que nous saluons en passant. Merci beaucoup. Et Gilbert, pour ce message, il est 5h15. On arrive dans quelques instants avec les appels sur le 210-810, vous écoutez Matin Bonheur.
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0: Allez, on y va pour les appels sur le 210 ou 910 au téléphone. Muriel, bonjour Muriel.
1: Bonjour Alvi, ça va?
0: Bien, bien, et vous?
1: Ça va très bien, merci.
0: Super, Muriel, rappelez-nous de quel côté?
1: De Rosil.
0: Rosil, aïe là, ça prépare nous là, nous promet oui. Si nous finissons à arriver.
1: Pas trop loin, oui.
0: Ça nous promet trop, c'était à direct.
1: Oui, Alvi, dis-moi.
0: Dis-moi.
1: She wears my ring.
0: She wears my ring?
1: Oui.
0: Attends, écoute là, mon rôde, ça écoute là.
1: Merci.
0: Pour qui ça l'a opéré, Délis?
1: Vous pouvez dire où là?
0: Allez, dis-moi.
1: Vous êtes capable de dire?
0: Dis oui ou qu'à dire?
1: Oui. J'aimerais bien dédicacer la chanson qui va jouer.
0: Oui.
1: À Christophe Écroignard.
0: Oui.
1: Qui se marie aujourd'hui. Aussi pour sa maman Sheila.
0: Oui.
1: Son papa Norbert. Sa grand-mère Nadège. Demandé par Frédéric, Karine, Amy et Muriel Hamilton.
0: Yes.
1: Meilleurs vœux à vous deux, Christophe, et félicitations.
0: Maman.
1: Je continue?
0: Ben oui, vous pouvez.
1: Oui. pour ma belle-fille, Karine, yeah. Qui va fêter son anniversaire le 16 août.
0: Oh!
1: Sans oublier sa maman Noëlette,
0: oui.
1: Son papa Benoît, son frère Kevin, sa belle-sœur Joël, son neveu Kylian.
0: Yeah.
1: Sa fille Amy, son époux Frédéric,
0: oui.
1: Aussi sa belle-maman, Muriel Hamilton de Rosil. Merci pour toutes les choses que tu fais pour moi, Karine.
0: Hein, Karine.
1: Karine, elle s'appelle Karine.
0: Karine Pétendée, la Karine.
1: Meilleur vœu à toi. Santé, bonheur et toujours bonne humeur.
0: Ah oui, très
1: merci
0: important.
1: Merci beaucoup, Alvi.
0: Il n'y a pas de quoi, Muriel.
1: Au revoir et bonne journée.
0: Bonne journée, bonne fête et bon week-end.
1: Merci beaucoup, bonne fête à vous.
0: Merci, Muriel. Ah. Et là, on prend un autre appel sur le 210-8910. Miko!
2: Bonjour, Ami. Comment vous allez, mon ami?
0: Bien, bien, Miko. Miko.
2: Je t'en dis là, te la voir que ça va pas mal.
0: Ah, ça va bien.
2: Ah, ouais. Ça va tranquille, tranquille.
0: Miko, tu es dans sa teule là.
2: Oui, comme un bon roi dans son château à Bénarès.
0: Ah ben super, un joli château, oui, hein, dans château Bénarès là-bas.
2: Non, mais c'est mon château là, les pieds là, ben, je me prends château là, allez.
0: Facile ça. Tu sais qui est bon, MZ, prends les pieds, allez.
2: Non, besoin de mettre ça dans le pied, besoin de faire l'église, ça.
0: Ah, ok.
2: L'église Saint-Hélène, c'est un château dans château là, ça.
0: Oui, oui, oui. Donc,
2: pour la petite histoire, si tu ne connais pas.
0: Mais non, il est bon de partager, c'est bien.
2: Ouais, non, c'est ça le château de Bénarès. Quand tu vois là-bas, l'eau là est la porte, bon, ok,
0: l'eau est en
2: vie, on va voir, ok.
0: Château
2: à côté de ça, bâtiment là, ça aussi. On a des monts à Pierre, pas Pierre et monts là-bas.
0: Ordinaire, ça.
2: Ouais, hein. C'était la propriété, ça s'appelait à l'époque Hélène Naz.
0: Ah.
2: À cause de ça, on appelle ça l'église, Hélène, Sainte-Hélène.
0: Sainte-Hélène, à Cupip, ouais.
2: Quand tu vas là, il y a de l'église Hélène, mais moi, tu là-bas, tu peux trouver un vieux moulin de Bénarès, ça va.
0: Oh,
2: on va
0: wow.
2: Connaître encore là-bas. Depuis, comment vous êtes allé? Si vous êtes entraîné d'y aller.
0: Ouais, très important. Et ça, c'est extraordinaire. Ouais. Hein. Ben, qui font partie de l'histoire.
2: L'histoire,
0: t'as
2: déjà connu.
0: Il y en a dans le livre l'école, là. Non.
2: Nous n'avons pas capable de
0: dire ça.
2: Mais quand c'était dans son bureau, il y a un grand futur bâtiment là, quand il était ici dans Sato.
0: Ah,
2: on croyait dans Sato, on l'appelait le football. Mais après, étant il est naze, avec des conflits familiaux, je fais une préfère pas donner l'héritage, donc tu fais la guerre.
0: Ah.
2: Donc on prend une transfert, ça ligne d'un salle de vie. C'est terrain à tout, tu peux dire ça, terrain que l'église a implanté.
0: Incroyable.
2: Et c'est la plus grande église de l'île Maurice, c'est pour ton savoir.
0: Ah oui.
2: Plus grande que cathédrale, ça. C'est une basilique, ça, pas une cathédrale.
0: Basilique, c'est vrai, c'est vrai.
2: C'est une basilique, ça.
0: Oh dire. Mais merci beaucoup, Miko, pour ce partage-là. Ah oui, très important. Moi, on m'apprécie, moi, quand on me demande des histoires comme ça.
2: Ouais.
0: Allez, Miko, dis-moi.
2: Ah oui, aujourd'hui, vous venez de l'affaire, retenez ça bien, en 1984-2026.
0: 84-2026.
2: 42 ans.
0: Oui.
2: Puis aujourd'hui, ça fait 42 ans depuis que mon passe la cour de roue. On peut rouler mon bus, tout ça, là, mais là, à la recherche d'un bon port pour accoster. Moi, la moitié.
0: Ouais.
2: Et nous puis aller. Parfois, là-bas, le bateau déchiré, le descendre, nous raccommoder, nous mettre portière, nous aller.
0: Oui.
2: Pour remettre mon terre, poser, repousser la voie le bateau, mais on retrouve le pot ou pas poster.
0: Donc, on
2: a plus de 42 ans qui nous peut rouler.
0: Et rouler là.
2: Ensemble, nous l'aiment.
0: Et naviguer, nous
2: bédions. Et marée, nous l'aiment.
0: Ah oui, qu'on va le vague, puis aller, de l'océan, l'aime, là.
2: Je ne peux que me souhaiter à moi-même et à ma femme. Bon anniversaire. Et merci pour tous ceux qui nous encouragent nous, au cours de sa traversée, là. Il y en a beaucoup, il y en a bien, mes belles-sœurs, beaux-frères, mes frères, hein. tout ce qui est là, qui est au commencement même, c'est là mon banton, ma tante, ainsi de suite, du côté de ma belle
0: mère. Mais où la moudou, comment appelle hein, comment appelle
2: la moudou, enfin, il y a plein de Gisèle.
0: Ok.
2: Il y a côté de moi, là, nous, nos lits, là, parce que là, nous voulons la bouteille que nous voulons lever. Toujours comme ça, parce que moi, je suis handicapé, moi.
0: Mais il peut pas dire, il peut rougir, là, en t'appétant son dialogue.
2: Non,
0: il
2: est content, il y a
0: content, il est content.
2: Il est content, il y a habitué à ça. Dans les autres radios, il y en a connu comme Jekyll.
0: Jekyll, là. Et l'on voit si bien faux, Miko.
2: Merci beaucoup, toi. Merci beaucoup.
0: Monsieur de tout, l'amour qui est là.
2: Hein?
0: Monsieur de tout l'amour qui est là.
2: Ouais, merci beaucoup. C'est vrai que ça continue.
0: Pas s'en virer,
2: pas faire nos voix.
0: Vous n'avez pas dit à moi espérer, vous êtes à moi sire.
2: Moi comme je dis au même bras, c'est vrai.
0: Bah, Miko, merci.
2: Ben, mon petit coucou à toutes les amis de la radio, y compris les familles Grimaud, Palaïdon, Bendoa et Bruy. Vous avez fait un petit coucou à toutes les amis de la radio. Bon anniversaire à Anne-Marie pour demain. Bonne fête de l'Assomption à tous ceux qui m'ont pu transmettre ça à celui-là. Mm-hmm. Et Harry, c'est depuis un petit faveur.
0: Yeah.
2: En amour, il faut toujours un perdant. Roulez les grisasses.
0: Allez, mon brodé là.
2: Merci.
0: D'accord, merci Miko.
2: Allez, bye bye toi.
0: Allez, bye bye les amis. On arrive avec bien sûr d'autres dédicaces dans quelques instants. Tout de suite, c'est complet. Higher Power. Allez, il est 5h24. Un peu de musique, un peu de réunion, que je veux dire. Hein, top à top vendredi là, super.

0: Quelques instants avec les dédicaces sur le 5853-7721-218-90. Merci d'écouter Radio 1.
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0: Il est 5h30.

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0: là, quelques dédicaces sur le 5853-7721. Bonjour, bonjour à vie, bonne fête de l'Assomption à vous et toute l'équipe de Radio One. Également, bonne fête à ma famille, mes amis. Pensez à ma maman et ma fille qui est parmi les anges. Bon week-end, de fête à vous. Gros bisous, c'est Marie-France de Cœur Pipe. Merci beaucoup, Marie-France. Bonne fête à vous et beaucoup de paix et d'amour surtout. Bonjour Ami, bonjour à toute l'équipe, un très bon anniversaire d'avance à toi et à ton fils. Merci beaucoup et bon week-end à vous tous. Merci beaucoup mon ami Marilyn in the place. Également bonjour Ami, Rajiv et toute l'équipe et bonne fête de l'Assomption à Douglas et Julie de l'Australie. Demandé par René, Lindsay, Linda et Jacqueline de Castel avec mes remerciements. C'est Jacqueline et ta Jacqueline Novenuenzo, Lifoto, Ngato, Indienua, Ayane aussi. Happy birthday. Merci beaucoup Jacqueline, ça fait plaisir. Et là, on prend les appels sur le 210 8910. Au téléphone, nous avons Marie-Claude. Bonjour.
1: Ouais, bonjour, Harry, et merci, Harry, quand même.
0: Mais sinon,
1: mon vie, c'est toi. Dis-moi, tu bouffes 50 ans mariage.
0: Oui.
1: Mais, dommage qu'il m'a porté un quittement il y a 6 mois. Mais je reprends courage parce qu'il m'a dit, bon Dieu, il m'a dit, c'est bien.
0: Ben oui, quand il était, il est bien.
1: Quand il était, il est bien parce qu'il est malade, mais enfin, que veux-tu? Mais sinon, tu connais, me prend beaucoup courage. Bon, il n'est pas facile.
0: Oui.
1: C'est pas facile du tout parce que ce jour-là, il était un jour exceptionnel pour moi, le 14. Là. Je me dis, hâte qu'il me tue ça 50 ans, là, mais dommage, mais pas fait non. Ne pas dire dommage, c'est que Dieu a promis pour moi. Mais sinon, Henri, me poussait tout le monde un joyeux fête de l'Assomption.
0: Oui.
1: Et Henri, toujours à côté de nous, à côté de jeu dans Radio One. Et en plus, Henri dit à Maria, bonne fête, parce que Maria m'a dit à toi qu'il est sur Radio One, NNF, lui.
0: Oui.
1: Il travaille intermode de caserne.
0: D'accord.
1: Il y a beaucoup de travail en ce moment avec ses gâteaux. Ses gâteaux, elle fait la pâtisserie.
0: Ah, beaucoup de gâteaux là, oui.
1: Oui, il est là, monsieur. Lui, courage quand même. Je dédie ça spécial pour lui-même pour aujourd'hui là. Mais sinon, il a 4 enfants.
0: Oui.
1: 4 enfants, Patrick, Maria, Isabelle. Et moi, il a 4 petits enfants aussi.
0: Oui.
1: Moi, j'ai 4 petits enfants. Lauriana, moi, j'ai Axel, moi, j'ai Anaïs. Et mon dernier pour Maria, c'est Salomé.
0: Ok. Tous 4-4, oui, là.
1: Tous les 4-4, même, qui sont là. Mais sinon, je suis bien entouré avec Dieu. Dieu merci. Et qui me souhaite Radio One beaucoup, beaucoup courage.
0: Merci.
1: Avec de la voix à vie, oui. Ça donne beaucoup réconfort.
0: Eta, merci beaucoup.
1: Avec ta programme Grand Matin, hein, donne-nous beaucoup. Toi, si tu connais, moi, je vis avec la radio, moi aussi. Hein.
0: Ah ben
1: vivre avec ça. Pas trop télévision, mais la radio, oui.
0: La radio, il y a plus, comment dire ça, connexion.
1: Plus connexion. Oui. Mais sinon, tu connais, ah oui, moi, tu veux dire, si tu es un petit santé, je ne pas connais. Je vais juste demander un petit santé pour Mireille Mathieu.
0: Mathieu, qui chante
1: Tu m'as appris à aimer, je crois. Hein?
0: Bon, d'un coup, tu sentais là.
1: C'est pas ce titre. Toi, tu m'as appris à aimer. Mais c'est ça, mon moitié, quand même, lui, pas là. Mais je dédie ça à lui aussi et à toute ma famille. Et merci et bonne fête à toi, à toute ton équipe. Je vous embrasse très fort. Bisous, bisous, bisous.
0: Merci beaucoup, Marie-Claude. Si jamais vous n'avez pas gagné ce titre-là, vous pouvez passer le titre de Mireille Mathieu.
1: Bien sûr.
0: Allez.
1: Si tu connais la vie, moi, vous êtes à côté, moi, j'étais là, non?
0: Où tu étais?
1: Moi, dehors, le chemin, dans mon chemin, côté moi.
0: Mais fais des hauts.
1: Moi, j'ai gagné les pires de haut. Parce que tu connais que je reste, moi, habite Valetta, mais je reste tout près de lac Valetta, moi.
0: Ah.
1: Dans ce pied là, moi.
0: Pas fait trop noir des hauts, là, non?
1: Hein, pardon? Mais nous n'allons pas dehors pour tout. Mais
0: ah,
1: okay. Bien.
0: Ah, bien éclairé, ok.
1: Oui. Bien éclairé.
0: Allez, bien entendu, il fait frais, hein?
1: Pardon?
0: Entendant, fait un peu frais des hauts, mon plaisir.
1: Mais c'est bon quand même. Je t'embrasse encore une fois. Bye bye. Bisous tout le monde et bonne fête tout le monde.
0: Merci beaucoup, Marie-Claude. Bonne fête et bon week-end. Bye bye.
1: Bye bye.
0: Allez, ciao. Allez, on arrive avec d'autres dédicaces dans quelques instants. Tout de suite, c'est Black Ayo pour vous. Veilo, nous. On arrive, les amis. On arrive. Rentre dans la case, Marie-Claude. Parise des hauts. Il fait frais, hein.

Hello, nous avec Black Ayos sur Radio One, il est 5h40. Bonjour à notre ami qui s'appelle Alain de Rochebrune, voilà, qui dit que voilà, demain fera 39 ans que j'habite dans ma maison. Rendre grâce à la Vierge Marie. Donc Alain de Rochebrune, bonne fête de l'Assomption à tous les auditeurs. Merci beaucoup. Odile de Rivière des Anguilles, bien sûr. Bon vendredi à vie pour Gisèle et Miko de Château-Bénarès qui fêtent leurs 42 ans de mariage aujourd'hui de la part de sa fille Annabelle, son gendre Sébastien. Les familles là de ceux avec Grimaud pour Anne-Marie de l'Escalier qui fêtera son anif demain. Bonne fête de l'Assomption à mes amis et bon anif à ton fils à vie qui fêtera son anif demain. Plutôt le 16 demandé par Odile de Rivière des Anguilles. Merci beaucoup. Bonjour à toute l'équipe. Bonjour. C'est de la part de Christelle du côté de la Tour Kénic. Nadine nous dit bonjour à vie à Radji. Aujourd'hui, ça fait 10 ans que j'ai épousé mon mari civilement. Je voudrais lui dire à quel point je l'aime. Je souhaite aussi une bonne fête de l'Assomption à tous les Mauriciens demain, spécialement aux paroissiens de Notre-Dame de la Visitation. Et à vie, c'est mon anif. Dimanche, ton fils est né le même jour que moi. Eh ben, maman, solidats, hein. Bon week-end et bonne journée. Allez, tout de suite, c'est Julio Iglesias. Il faut toujours en perdant. Ben voilà, il est 5h41. On arrive dans quelques instants.

0: Jazz, il faut toujours un perdant à l'instant sur Radio One. Et là, rapidement, un petit brin d'histoire avec Christophe qui nous dit bonjour à vie et toute l'équipe. Bonne fête de l'Assomption à vous et tous les auditeurs. Il y a 50 ans, première cantique créole chantée à l'église le 15 août 1976 à l'église de l'Immaculée Conception. Marie Topisoli, auteur et compositeur interprète Feu Georgie Letourdi. Enregistrement G-Production avec la bénédiction du Feu Père Souchon. Si on peut passer cette chanson, on va essayer de passer, de trouver cette chanson et on va passer. Merci beaucoup Christophe pour ce message. Allez, 5h45, on arrive.
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0: de côte, à l'ouest plutôt et au nord-ouest. Et ce sera nuageux dans l'après-midi. Côté température, il fera entre 27 et 29 degrés. Le vent soufflera de l'est à sud-est à environ 15 km/h. Et ce matin, la mer est agitée au-delà des récifs avec des vagues de l'ordre de 2 mètres. À partir de cet après-midi, des houles du sud-ouest de l'ordre de 2,50 m influenceront la haute mer. Et les sorties en haute mer, de même que dans les lagons de l'ouest et du sud, sont déconseillées. Les marées hautes prévues à 14h22 et demain à 2h05. Marées basses à 8h08 et 20h35. Le soleil nous dira bonjour à 6h32 et ira se coucher à 17h56.
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0: Allez, on y va pour les appels sur le 210 8910 au téléphone. Nous avons Margaret, bonjour.
1: Bonjour, Harry.
0: Quelle manière?
1: Manière bien.
0: Manière, ça y est, highway.
1: Oui.
0: Margaret, dis-nous, écoute, dédicace pour qui celle-là, hein?
1: Dédicace pour Gisèle et Miklo qui fait des autres 42 ans de Montréal. Parce que les autres ont une meilleure santé et beaucoup de bonheur.
0: Et après?
1: Après, pour Anne-Marie de l'Escalier qui fait son anniversaire demain.
0: Demain, oui.
1: Marie-Lou de Résidence Bethléem Rosebelle qui fait son anniversaire aussi demain. Et pour Suzy aussi qui fait son anniversaire très bientôt, encore la semaine prochaine, à Suzy de Chamonix. Un coucou à Marie, je souhaite Marie une bonne fête, Rosemée. Il va être dans un port, il va être mon chien, un gagne de Rosille.
0: Voilà.
1: Après, Marie de Saint-Patrick et tous les amis, et vos cinq petits-enfants, qui font et vos deux garçons du Rick Michael.
0: Merci beaucoup, Margaret.
1: Merci à vous-même.
0: Allez, bye bye, bon week-end et bonne fête.
1: Merci.
0: Allez, ciao, et là, nous prenons notre appel. Josette, bonjour.
2: Bonjour, Aziz.
0: Qui manière?
2: Ça va pas trop, là, cause un peu, en vrai.
0: Mais t'as rendez-vous, dis un petit affaiblissement, là. Non, pas moche, là. T'as un petit, l'énergie, un petit peu bas, comme on dit,
2: oui.
0: Là. Un peu prendre un médicament, comme on dit,
2: oui, hein. Oui.
0: Bah voilà. Allez, je vous ai dit, moi, dédicace pour qui ça n'a.
2: Je dis bonjour à tout le monde.
0: Oui.
2: C'est toi, l'équipe de Red One.
0: Oui.
2: Et à leur famille aussi.
0: Oui.
2: Et si je dédicace le prochain 10.
0: Oui.
2: Pour Micheline et Régis, je vais cette bonne fête de l'Assomption, à ma sœur Brigitte de Bambou, à Sylvia Lemaire et au groupe Geneviève, et aussi à tous mes parents, mes amis, tous mes connaissants, les amis d'Horizon 2000, tous ceux qui me reconnaissent. Bonne fête à tout le monde, et je voudrais vous demander un disque de Ave Maria, de n'importe quelle chanson.
0: Quelle chanson?
2: Pour fêter la fête. Et j'ai dit bonjour à mes deux petits bétouchous, oui. Mathieu et Maël, la famille Hélène, de plein de papas. Et tous ceux qui me reconnaissent. Peut-être j'ai oublié, mais je pense à vous, à mes beaux-parents, tous ceux qui me connaissent.
0: Et un problème, Josette.
2: Oui, merci.
0: Merci, bonne fête à vous.
2: Merci beaucoup.
0: Et bon week-end.
2: Tout.
0: Merci. Allez, au revoir, Josette.
2: Au revoir, merci.
0: Allez, prends soin, prends moi de médicaments bien. Ça. Allez, repose-li, Astère, repose-li.
2: Allez, d'accord. Bye.
0: Allez, correct, bye. Et là, quelques dédicaces rapidement sur le 5853. Il y en a beaucoup de dédicaces là. On fait le maximum. Bonjour avec toute l'équipe. Et coucou à Monique qui nous dit, voilà, bonne fête de l'Assomption à tous mes amis, la famille. Pensée spéciale à mes enfants du côté de l'île de la Réunion, de l'Angleterre, mon époux qui part travailler. Gros bises. Merci beaucoup, Monique de Glen Park. Également, coucou à toute la team. J'espère que tu vas bien. Dédicace à mes parents, Eddie, Louisiana. Gros bisous à vous de la part de Audrey du côté de la tour de Pointe-au-Sable. Can you please play the song Francis Cabrel? Encore et encore. On va essayer. Belle journée. Bonne fête de l'Assomption à tous. Merci. David, une chanson pour Virginie Romain de Rosil qui fêtera son anniversaire demain. Et bonne fête à toute ma famille et mes amis de la part de Suzy de Chamonix. Merci. Excellent vendredi à toi. C'est Micheline. Courage à toute l'équipe. Joyeux anniversaire à Tony. Salomon de Beaubassin. Félicitations à Miko, Gisèle pour leurs 42 ans de mariage de Château Bénarès. Anne-Marie, Juliette de l'Escalier. Sylvie, Françoise de Baie-du-Tombeau. Les deux fêteront leur anif demain. Aussi, bonne fête de l'Assomption à toute ma famille. Bonne semaine. Excellent week-end à tous. Micheline et Régis du côté de Beaubassin. Également, Abby, bonjour. Une chanson du film Rustam. Ok, s'il te plaît, avant de terminer, merci, amusez-vous bien pour la viage et anniversaire. Ok, c'est notre amie Rosemée qui nous dit ça. Également, bonjour Abby, bonne fête de l'Assomption à tous ceux qui fêteront demain. À ma famille de Goodland, c'est bon anniversaire à Rudy pour demain. De Olivia et Mary Jane de Perth. I wish you birthday après next month. 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Non, c'était pas pour moi. Moi, c'est moi prochain. Et bonjour Abby, enfin vendredi, de la part de Christina. Allez, 5h53, les amis. Mais tout de suite, c'est Kygo et Paul McCartney. C'est, on arrive dans quelques instants.

Go l'instant sur Radio 1 et Paul McCartney, say. On fait un gros bisou à Guillemette de Poudre d'Or qui nous écoute et qui nous souhaite bonne fête. Également à Eric du côté de Goodlands. Salut Eric, Stella qui nous dit voilà, bonjour à vie, bonne fête de l'Assomption à tous. Et pour ma cousine Juliana Rimboro de Paille qui fêtera son anniv demain. Pour mon petit-fils Ezekiel, Moutou de Flic en Flac qui fêtera ses 5 ans dimanche. Et aussi à mon petit-neveu Mason Armel de Resident Valley qui fêtera également son anniv dimanche. Et aussi à ton fils David de la part de la famille sœur de Flic en Flac. De la part de Stella, merci également, voilà, bonjour à vie dédicace de la part de monsieur Moutou, voilà qui est petit il a envie pour aussi pour la voix d'or, ok d'accord, ma inspiration reste qu'un numéro là, donc sinon on va passer ça par message. Allez, tout de suite également, bonne fête également à notre amie Sylviana qui nous écoute, donc à tout ce moment qui nous a envoyé des messages, à Nolette de Baie du Tombeau, à Paul, à Margaret et Serge également, donc également à notre ami qui s'appelle Joël, Renaud de Vacois et également à Marie-Loude. Donc à tout ce beau monde, malheureusement il y a pas mal de messages. Heidi et également donc voilà de Kyopip et Judith également. Je vous laisse avec la chanson de Beyoncé, Ave Maria. C'est ici que je vous dis bye bye. On se retrouve lundi 5h-6h. Bon week-end, bonne fête et profitez-en de cette journée à venir. C'est le Wake Up Show avec Louana à 6h. Bye bye et je vous aime.

0: bienvenue. Vendredi, nous sommes le 14 août. Vous écoutez Ready One et il est 6h. L'info, le flash avec vous, Rodney Pierre-Louis, bonjour.
1: Bonjour Louana, bonjour à tous. Jayen Chellum répond au ministre du Commerce, Michael Sikuen, qui s'est prononcé contre l'idée de supprimer les taxes sur les carburants sur Radio One hier. Jayen Chellum affirme qu'une telle mesure n'aurait aucun impact sur le déficit. Selon le secrétaire général de l'Association des consommateurs de l'île Maurice, les recettes de ces taxes sont versées au ministère des Finances et non au Price Stabilization Account de la State Trading Corporation. Il estime que cette mesure aurait pu soulager les Mauriciens et réduire la pression sur les entreprises. Jayen Chellum sera l'invité d'Ashley Victor ce matin pour le Focus et ce sera après le journal de 8h. La protection de nos côtes doit être une priorité pour Maurice. Le ministre de l'Environnement, Rajesh Bhagwan, affirme qu'il ne compte pas rester les bras croisés face à leur dégradation. Il rappelle que le gouvernement devra présenter des résultats sur lesquels la population pourra le juger. Il s'exprimait hier lors du lancement des consultations en vue de la COP 31 prévue du 9 au 20 novembre à Antalya en Turquie. Maurice veut notamment revoir la manière dont ces zones côtières sont gérées et protégées. Le pays compte aussi défendre ses intérêts en matière de financement des actions contre les effets du changement climatique. Jole Jonga compte apporter son soutien au nouveau leader de l'opposition, Chetan Babulal, quand celui-ci le sollicitera. L'ancien détenteur du poste estime qu'il a toujours prôné une cohérence dans le travail de l'opposition et qu'il compte collaborer au Parlement. Le but est d'abord de faire bloc contre les dérives que le gouvernement pourrait commettre et de faire entendre la voix de la population dans l'hémicycle. Et puis pour l'actualité à l'étranger, la canicule, l'une des plus longues connues par la France, a sévi hier sur la quasi-totalité du territoire avec 80 départements placés en vigilance orange et en risque d'incendie élevé. Le même nombre de départements seront concernés aujourd'hui. Plusieurs incendies restent actifs à Saint-Just, en Ille-et-Vilaine, dans les Landes où la situation est défavorable et dans le Pas-de-Calais avec 2 incendies toujours pas fixés. Voilà pour ce flash, merci de l'avoir suivi. À Wake Up Show, c'est tout de suite avec vous Louana.
0: Merci Rodney Pierre-Louis, rendez-vous tout à l'heure à 6h30 pour le sommaire. Également l'actu sport avec Avi.
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0: Radio One, il est 6h04 et nous voyons cette météo aujourd'hui en ce vendredi. Il y aura un beau temps là aujourd'hui en ce vendredi. Essentiellement beau, nous signale Météo Maurice. Même si dans l'après-midi, un peu comme hier, un peu comme les jours précédents, un ciel qui deviendra temporairement nuageux à l'ouest de l'île, au nord-ouest et vers le centre, avec quelques averses localisées par moment. Et ce ciel qui restera mi-couvert partout ailleurs. Mais quand même, il y aura de belles couleurs pour démarrer ce nouveau vendredi, avec une maximale toujours supérieure à la moyenne saisonnière, entre 22 et 25 degrés vers les hauteurs et de 27 à 29 degrés aujourd'hui vers les régions côtières. Le vent s'oriente de l'est-sud-est à une vitesse de 15 km/h, se renforçant graduellement à partir de ce soir. Ce matin, la mer est agitée au-delà des récifs, des vagues de 2 mètres, et à partir de l'après-midi, des houles venant du sud-ouest de l'ordre de 2,50 m influenceront la haute mer et les sorties en haute mer, de même que dans les lagons de l'ouest et du sud déconseillés. Marée haute 14h20 cet après-midi, marée basse tout à l'heure vers 8h10. Se lever du jour 6h32 dans quelques minutes et un coucher 17h56. Très bon réveil, merci d'être avec nous ce matin.

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1: Salut Manilé, 16h07, allez bien le bonjour tout le monde. Et c'est parti pour la fin de semaine. Bienvenue dans votre Wake Up Show. Nous sommes le vendredi 14 août 2026. À la veille d'un week-end festif, bien sûr, à la veille de la fête de l'Assomption, prévue demain, samedi férié. Donc déjà, merci d'être avec nous ce matin. Allez, un happy Friday tout le monde. Pour la bonne dose de peps, c'est sûr, avec, on prend tout, hein, la banane, on rajoute le kiwi, le papaye, la papaye aussi, on va en parler tout à l'heure. Bref, salade de fruits, jolie, jolie, là, ce matin, pour vous, sur Radio One. Et comme toujours, toute l'équipe du Wake Up Show à vos côtés, aux commandes, pour vous accompagner, donc, jusqu'au sommet tout à l'heure, jusqu'à 9h. Donc, c'est Rodney Pierre, lui, qui s'occupe de l'actu avec les précisions pour vous partager les infos. Et ce, à chaque demi, c'est Avi qui enfile les baskets, comme dirait l'autre, pour faire le tour de l'actu sport tout à l'heure à 6h30 et 7h30. Hélène veille sur la ligne et le standard pour une pluie de cadeaux. Les tirages au sort aussi en ce vendredi. Bonjour Hélène.
2: Bonjour Louana, bonjour Rajiv et bonjour aux auditeurs.
1: Comment ça va?
2: Très bien, merci.
1: Enfin, oui, bah oui, ça y est, bah yes, on est d'accord. Et c'est Rajiv aux manettes de la régie. Il ajuste tout ce qu'il faut. Perfecto au niveau son. Tout correct, Rajiv? Yes, ben voilà. Il ajuste aussi les micros. La présentation, moi-même, Louana. Je vous donne le rythme jusqu'à 9h. Allez, on augmente le son si vous êtes au volant. C'est un super vendredi que nous allons partager ensemble, qui tout simplement s'annonce éclatant sur Radio One. Alors, bienvenue à vous tous pour démarrer en musique. We're gonna do it. Sweet, sweet. Fanta Diallo. Souvenir 2015 pour vous dans votre Wake Up Show pour vous souhaiter un joyeux vendredi.
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matin, bah oui, avec les Magic System, sweet, sweet, Fanta Diallo, dans votre Wake Up Show pour vous souhaiter la bienvenue et très bon réveil. Il est presque 6h12, on y est, enfin, c'est vendredi. Bah oui, on est d'accord, et un immense merci à vous de choisir le Wake Up Show pour démarrer cette nouvelle journée. Une belle journée en perspective, il y aura de belles couleurs encore aujourd'hui, même s'il y a pas mal de nuages au réveil ce matin. 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Voilà, 30 secondes pour chaque questionnaire, vous passez en finale, 60 secondes de chrono, donc avis aux passionnés de culture générale, une chance unique de décrocher le super jackpot à hauteur de 10 000 roupies. D'abord, pour être avec nous, donc il faudra vous inscrire, c'est-à-dire la question de ce vendredi, nous recherchons une célèbre actrice. Oscar, d'ailleurs, de la meilleure actrice en 2002 pour Monster Ball. Elle a marqué le cinéma en incarnant une mythique James Bond girl, s'il vous plaît, face à Pierce Brosnan. Mais aussi, elle a joué Catwoman et ou encore la célèbre Tornade dans X-Men. Storm, si vous le préférez, dans la saga X-Men. Donc, dites-moi aujourd'hui, Kali, qui est cette actrice aux initiales H.B. Voilà, H.B. Même si son rôle par rapport à Catwoman pour DC Comics a été vivement critiqué, mais elle restera surtout une belle féline, c'est le cas de le dire. Donc H.B, de qui s'agit-il aujourd'hui pour cette actrice que nous recherchons, qui a été aussi James Bond Girl? Vos réponses à balancer au 8810 MTL, 8383 Mighty, le WhatsApp de Ready One également, le 58 53 77 21. Hélène est accrochée au standard, au téléphone, elle s'occupe de vous, le 210 8910. Je rappelle que c'est pour les rendez-vous tout à l'heure, 60 secondes chrono à 7h40, le duel, la grande finale pour les 10 000 roupies après 7h50. Et notre finaliste pourra profiter de 500 roupies ce matin chez notre partenaire Super U. J'espère que vous allez trouver là aujourd'hui pour la bonne réponse et je vous souhaite bonne chance. Rendez-vous tout à l'heure.

0: Miss Joy pour vous souhaiter un Happy Joyful Friday là aujourd'hui. Allez, c'est le dernier réveil de la semaine. On en profite à 100% et merci d'être avec nous. Très très bon vendredi avec la Woustu parce que voilà, oui, cette fin de semaine, le vendredi prend tout son sens quand on est, quand on le passe ensemble avec vous. Donc merci de votre fidélité. Merci de vous réveiller avec la Woustu ce matin. Allez, il est grand temps de vous inviter à notre jeu de mots du jour, parce que c'est maintenant qu'il faut trouver ce mot qui définit, écoutez bien, ce petit reptile terrestre, voilà, à quatre pattes, tétrapode, on y arrive, à longue queue, appartenant à l'ordre des squamates ou encore les geckos. Sinon, c'est gris, les cabaves blêmes comme nous, les marrons, les noirs, quand les gars achètent derrière la pente. Il peut faire peur à beaucoup, cette petite bébête. C'est un mangeur d'insectes et de moustiques. Autant qu'il nous par contre en lit, mais voilà, ça fait partie écosystème, ça nous aide aussi énormément. Dans ma transition de hiver-été, et dans l'ail en fait, qui nous gagnait, et là ils sont là pour les manger tout simplement. Attention, il est capable de se couper spontanément la queue pour échapper à un prédateur, et celle-ci repousse ensuite. Très souvent, quand cela qu'elle est coupée, nous trouvons l'arc est là, on peut bouser, hein. Or, alors là, et donc dites-moi quel est ce mot qui définit ces squatteurs de nos murs. Et puis il y a ce son que ce petit insecte fera. C'est souvent quand on m'a dit une cause causée comme ça là, et que nous t'as dit aïe, guetté, l'hyper applaudit, ça fait ça. Bah oui. Donc quelle est cette petite bête qui compte 6 bonnes lettres ce matin pour notre jeu de mots du jour? Je vais me tourner via le WhatsApp de Ready One pour voir que oui, bah oui, vous avez trouvé là ce matin. Allez, bonne chance pour notre jeu de mots. 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Tout ça c'est pour vous pour notre jeu de mots tout à l'heure à 6h45. Ce qui nous amène à 6h19. Nous marquons une courte pause pub, et à venir, les avis d'essai présentés par Hélène. Très très bon vendredi. Merci d'être avec nous ce matin.
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1: On nous prie d'annoncer le décès de Monsieur Ludovic Hansley Babel. Décès de Monsieur Ludovic Hansley Babel, âgé de 32 ans, aussi connu sous le nom de Dovic. Le convoi sortira de chez son oncle à Adventist Road, chemin Grenier, aujourd'hui à 9h, pour se rendre à l'église de Notre-Dame du Mont-Carmel à chemin Grenier et de là au cimetière de Souillac. Décès de Monsieur Brandon Louis-Jean. Décès de Monsieur Brandon Louis-Jean, âgé de 32 ans, aussi connu sous le nom de Bowden. Le convoi sortira de la chapelle ordente de Camp-le-Vieux aujourd'hui à 9h30 pour se rendre à l'église de Saint-Odile à Camp-le-Vieux et de là au cimetière de Saint-Jean. Décès de Madame Bibi Farida Béchou. Décès de Madame Bibi Farida Béchou, née son homme âgé de 79 ans, aussi connu sous le nom de Maman. Le convoi sortira de sa résidence à Bois d'Oiseau, Gros-Billeux, New Grove, aujourd'hui à 10h pour se rendre au cimetière de Union Park. Et le décès de Madame Diwanti Tika. Décès de Madame Diwanti Tika, née Manising, âgée de 64 ans, aussi connue sous le nom de Mon. Le convoi sortira de sa résidence à Oriyamaudi Road, Goodlands, aujourd'hui à 10h30 pour se rendre au crématorium de Belmont à Goodlands. À toutes ces familles endeuillées, Radio One présente ses plus vives sympathies.
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0: Nouveauté locale, Ready One, au rayon gospel de Valérie Barrault. Oui, pour vous, sur le titre retourne La Case de Papa, à l'instant pour vous, dans votre Wake Up Show. Allez, ce vendredi, bienvenue, là, si vous vous réveillez à l'instant, j'ai pour vous ce matin, écoutez bien, les deux, je dis bien les deux, derniers billets pour l'immense concert de Désiré François et Cassia. 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
0: Et nous sommes bien le 14 août, nos meilleurs vœux d'anniversaire à vous tous, là, les lions du jour. Ils sont là, les lions, aujourd'hui ou pas? Et attention, le lion du jour, est très très tolérant. Il a tendance à se sacrifier pour son entourage, s'adapte même à toutes les situations. C'est un leader né. 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
0: 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On arrive dans quelques instants pour le sommaire, l'essentiel de l'actualité, le sport, également les températures. Très bon vendredi avec Ready One.
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3: Très bon vendredi, bon réveil, Ready One, 6h30. Voyons le sommaire et les titres qui font la une en ce vendredi avec vous, Rodney Pierre, lui, carburant, forcément, on va en parler. Jayen Chellum, lui, conteste les arguments de Michael Sikuen hier sur Radio One.
4: Baisser les taxes, ça n'aura pas de répercussions sur le déficit du Price Stabilization Account, selon le secrétaire général de la CIM. Jayen Chellum nous en dira plus dans le focus de ce matin.

0: 3 milliards de roupies de bénéfices après impôts, premier semestre pour la SBM. Le résultat financier progresse de 31,2% pour atteindre les 4,8 milliards de roupies. La protection des côtes devient une priorité pour Maurice. Rajesh Bhagwan refuse de rester les bras croisés et prévient que le gouvernement sera jugé sur ses résultats. La police de l'environnement intensifie les contrôles contre les véhicules fumigènes. 10 véhicules sanctionnés lors de 3 opérations menées mercredi. Et puis à l'étranger, les Émirats arabes unis accusent l'Iran d'avoir attaqué 2 navires dans le détroit d'Ormuz.
1: Merci Rodney, rendez-vous à 7h pour le Grand Journal.

0: connais pas. Parce qu'ils ont dit payer dans 12 mois.
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4: Allez pour l'actu sport en ce vendredi. Avis, nous parlons triathlon. Le championnat national et le casse confie au programme le 23 août et le 6 septembre prochain.
5: Effectivement, Loana, le président de la Fédération Mauricienne de Triathlon, Alain Saint-Louis, souligne l'importance du championnat national prévu le 23 août. Selon lui, cette compétition permettra d'évaluer les performances des athlètes, mais aussi de détecter et d'accompagner de nouveaux talents. Il évoque également le casse-confit prévu le 6 septembre au Morne. Le parcours passera notamment par Plaine-Champagne et par Akit. Ce rendez-vous devrait réunir plusieurs triathlètes dans un cadre particulièrement exigeant. Alain Saint-Louis en parle au micro de Grégory Virasamy.
6: Nous organiserons les championnats nationaux de triathlon de distance standard, c'est-à-dire 1500 mètres de natation, 40 km de vélo et 10 km de course à pied. Et cette compétition-là est très importante, triathlète, et avec, surtout avec la présence de nos meilleurs athlètes mauriciens élites qui viendront se mesurer. Et en deuxième, c'est le dimanche 6 septembre où nous organisons des confis, et ça aussi simplement c'est que c'est en deux. Soit il y a un où on fait la route à vélo de route, et il y a une autre partie aussi qui se fait en VTS, dans les Gorges.
5: Nouvelle étape dans la carrière du jeune gardien mauricien Sean Persson. Après avoir été formé à la Liverpool FC International Academy de Côte d'Or et évolué en deuxième division française de futsal avec Ascali 1 au futsal, Sean Persson rejoint cette saison l'US Maubeuge, un club évoluant en Régional 1 en France. En parallèle, il poursuit ses études en ingénierie informatique et en cybersécurité à l'INSA de Valenciennes. Sean Persson en parle au micro de Fabien Hector.
7: Je sentais en fait que je m'imposais, que je voulais chercher plus haut. J'avais fait des essais en Régional 2, donc les niveaux en dessous. Je me suis rendu compte que je peux encore chercher plus haut. Du coup, après un essai qui s'était mal passé, j'avais rencontré le coach de Maubeuge. Et lui m'a dit, bah écoute, Sin, viens faire un essai avec nous. Parce qu'en fait, je connaissais le coach de la B, on a parlé ensemble. Et le coach de la A m'a proposé, du coup, de venir faire un essai avec les gardiens, un spécifique. Ça s'est très bien passé, on a signé. Et du coup, moi, je suis au club du coup pour la saison.
5: En e-sport, une délégation du Comité national paralympique des Seychelles se trouve actuellement à Maurice. L'objectif de cette visite est de favoriser le partage des connaissances et des expériences, mais aussi de renforcer la coopération entre les deux comités paralympiques. Un programme d'échange consacré à l'athlétisme et à la natation se poursuivra jusqu'au 17 août prochain. La secrétaire générale du Comité national paralympique des Seychelles, Claudia Anakoura, s'est confiée à Fabien Hector.
8: Nous pouvons prendre l'exemple avec Maurice et nous, pour un peu plus l'expérience au côté coaching, pour qu'on développe nos bons athlètes. Nous avons un PT20, nous avons un T37 et nous avons un push-up tout aussi. Vu que Maurice est un petit peu plus en avant que nous, et nous pouvons profiter de sa semaine qui nous a, de sa training camp, pour nous accumuler autant l'expérience et autant de bon exemple qu'ils ont pu donner.
5: Football en Angleterre à présent, Bruno Fernandes pourrait-il quitter Manchester United cet été? Le milieu portugais de 31 ans est dans le viseur du Milan AC et de la Juventus, qui souhaiterait boucler son transfert avant la fin du mercato. Galatasaray serait également intéressé. Le joueur disposerait d'une clause libératoire estimée à 65 millions d'euros. Fernandes, dont le contrat entre dans sa dernière année, privilégierait toutefois une prolongation à Manchester United. Liam Delapore, déjà quitté Chelsea un an seulement après son arrivée en provenance d'Ipswich Town, Nottingham Forest serait particulièrement intéressé par l'attaquant anglais, tandis que Newcastle et Everton suivraient également le dossier. Chelsea serait disposé à négocier, mais réclamerait plus de 50 millions de livres sterling. Voilà la fin de ce journal des sports. Merci de l'avoir suivi. La suite avec vous, Loana.
4: Merci beaucoup, Avi, et vous serez de retour tout à l'heure après 7h30.
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4: Radio One, il est 6h37 en vous souhaitant un bon vendredi et surtout un bon réveil. Aujourd'hui, avec de belles couleurs, le soleil qui sera au rendez-vous donc pour bien démarrer ce vendredi. Mais après, ces nuages qui prendront place un peu comme hier dans l'après-midi. Et côté maximal, toujours aussi chaud, hein, une petite poussée quand même des températures supérieures à la moyenne saisonnière. Pour les maxis, entre 22 et 25 degrés aujourd'hui, les terrains élevés. Et de 27, voilà, on y arrive, hein, de 27 à 29 degrés vers les régions côtières, voire aussi un petit 30 degrés plein midi sur la capitale avec un très très beau soleil. Belle journée à vous tous, très bon réveil, merci d'être avec nous ce matin.
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4: Et merci justement de boucler votre semaine avec la Woosteam. Yes, Happy Friday tout le monde. 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Et comme toujours, comme chaque matin, et une question. Voilà, tellement facile aujourd'hui encore. Dis-le d'ici que vous dis là. Ou alors, et avec ou sans sucre, hein, par rapport à votre café, bien évidemment. La question de ce vendredi, comment appelle-t-on la petite pochette individuelle contenant juste assez de café Nescafé pour préparer une seule tasse? Donc, comment on appelle cette petite pochette quand on a un café là-dedans, on a un peu ouvert et on a so here to open, on envoie donc dans une tasse. Très souvent, il y a déjà du sucre ajouté ou alors de la crème aussi. Donc, selon vous, est-ce que c'est un coffee stick ou alors un coffee bag? Qu'en pensez-vous là ce matin? Donc, il nous faut la bonne réponse par rapport à cette petite pochette individuelle de Nescafé. Coffee stick ou coffee bag? À vous de nous balancer votre bonne réponse. 58, 53, 77, 21. 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

0: souvenir 2008 pour vous sur Radio 1. C'est extrait du film Tachan, ce film culte en fait qui marque la dernière collab donc à ce jour, hein, le duo choc Akshay Kumar, Salif Ali Khan. Et ils vont remettre ça, eh ben oui, pour un prochain film ensemble intitulé Hey One. C'est bien Hey One, hein, donc pour ce film qui s'annonce épique. Il y a eu un teaser de quelques petites secondes sorti il y a quelques jours et ce sera celui-là dramatique. Et que ce teaser dispo là en ce moment sur les réseaux, donc nous attendons la bande-annonce officielle et ça va donner quelque chose, hein, Akshay Kumar et Salif Ali Khan. En attendant, bienvenue à vous tous, très très bon vendredi, les 6h45. Nul besoin d'attendre pour faire péter l'oseille aujourd'hui et pour les 10 000 roupies lors de notre grand quiz de culture générale, 60 secondes chrono. Peut-être que vous avez envie de revenir, et ben oui, pour rafler la mise, faire péter l'oseille là aujourd'hui, ou alors, bah écoutez, vous avez aussi envie de jouer là aujourd'hui pour une toute première fois, parce qu'on adore les premières fois sur Radio 1, so welcome back. Et là, Zodis, je te connais, Monal. Rien à faire, Monal. Ouvelle enveloppe, tout ça là. Par rapport à la finale, donc il y a le questionnaire cinéma qui reste, les fleurs toujours, et puis se rajoute aujourd'hui mythologie grecque. Tout simplement, et ben oui, ça m'a l'air assez easy teasy quand même, hein. Donc si vous gérez la mythologie, sinon même par rapport au cinéma également, il y a de quoi faire. Les fleurs, maman, dit le disque. Donc à vous de vous inscrire, c'est maintenant, c'est la première étape, c'est-à-dire la question inscription. Je recherche aujourd'hui cette actrice américaine, Oscar de la meilleure actrice en 2002 pour le film Monster Ball. Elle a aussi joué une mythique James Bond girl dans Meurt un autre jour avec Pierce Brosnan. Cette actrice a aussi incarné les rôles de Catwoman. Eh ben oui. Puis elle a joué à 4 reprises Tornade, Storm si vous le préférez dans la saga X-Men. Qui est cette actrice? Alors les initiales sont H.B. H.B pour les initiales de cette actrice que nous recherchons aujourd'hui. Et pourtant vous nous avez envoyé Viola Davis, Regina King ou encore Zendaya. Voilà. Je suis sûre que Zendaya, par contre, elle aurait fait une magnifique Catwoman, hein. N'est-ce pas? On est d'accord. Eh ben oui. Donc, non, elle, l'actrice que nous recherchons, elle porte les initiales H.B. Et en plus, elle fête ses 60 ans aujourd'hui. D'où ce clin d'œil ce matin. Donc, de qui s'agit-il? Vos réponses, 88 10 Intel, 83 83 Mighty, le WhatsApp de Radio 1, le 58 53 77 21. Vous pouvez appeler Hélène. Allez, dès maintenant, 210 8 9 10, 210 8 9 10, pour la bonne réponse. Alors, si en Australie, ils ont trouvé de quelle actrice il s'agit, je suis sûre que vous, à Maurice, vous pouvez trouver la bonne réponse. C'est 7h40, le duel, la grande finale pour les 10 000 roupies après 7h50 avec notre partenaire Super U pour le voucher shopping de 500 roupies à récupérer, pourquoi pas aujourd'hui même, et je vous souhaite bonne chance.
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0: Terminons notre thème santé cette semaine sur la papaye, ce fruit considéré en phytothérapie comme un purifiant naturel d'exception. La papaye soutient activement les fonctions d'élimination rénale, par exemple. Composée à plus de 88% d'eau, gorgée de minéraux essentiels, la papaye aide les reins ou encore le foie à drainer les toxines accumulées et en manger régulièrement favorise une excellente hydratation cellulaire ou encore un bon équilibre acide-base dans le corps. Je dis bien, pour ça, il faut en manger régulièrement. C'est la saison en ce moment. Longtemps, vous autres, ne tuez pas papaye cadeau. Bah oui, avec les voisins et tout. Parce que tu as tellement papaye cotelie. Et aujourd'hui, non. Ah bah non. Et aujourd'hui, il faut acheter la papaye. Eh ben oui, tout simplement. 100 roupies, oui, mais non, moi j'ai vu à 45 roupies à Chinatown. Eh ben oui, donc c'était week-end dernier. Et là qui finit tranchelit tout pouzot, ça aussi c'est le cas par gagner, par exemple. Mais après, c'est qui 100 roupies là? C'est une jolie papaye seulement ça là. Eh ben oui, là c'est pour toute la famille, vous l'aurez compris. Et la papaye, ceux qui négligent la papaye par exemple dans leur routine nutritionnelle, perdent une occasion idéale de détoxifier leur organisme naturellement, augmentant le risque de rétention d'eau ou encore de baisse de vitalité globale. Nous connaissons qu'il y en a du moins qui, par contre, ça goût papaye là, ou encore ça oya goût là, et pourtant, faites un effort, vous pouvez le mélanger, ce qu'on peut faire une salade de fruits, et ce qu'on peut faire papaye, ce qu'on peut faire ananas, papaye et ananas vous aident. Oh, alors là, ça enlève tout ce qu'il faut, hein, comme il se doit, et vous pouvez aussi rajouter, pourquoi pas, il y a de très très beaux raisins en ce moment, faites-vous plaisir. Donc il y a toujours une solution pour pouvoir consommer de la papaye qui est un excellent excellent fruit pour rééquilibrer, voilà, son microbiote, purifier l'organisme. C'est la saison actuellement. Profitez-en pleinement de la papaye. C'est en vente partout.
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0: À 6h50, allez, on est parti pour notre jeu de mots du jour. Eh ben oui, vous étiez au taquet avec les six bonnes lettres là qu'il fallait trouver. Hélène, nous prenons la direction du standard et il est temps d'accueillir notre premier participant de cette matinée, Hélène.
4: Et nous prenons la direction de Cupid, nous accueillons Christina.
0: Christina, bonjour.
5: Bonjour Loulou.
0: Bonjour, ça va très bien Christina, et vous-même?
5: Ça va.
0: Réveillée? Vin frais, bah oui, écoutez, ouais, dans pas longtemps là, hein, donc nous vous commence plein effet à chaud. Et bah oui, parce que ça défile très très vite. Vous êtes réveillée depuis quelle heure avec Christina?
5: 5h.
0: 5h, très bien, et on attaque la journée, on va bosser, on est à la maison.
5: Je travaille à la maison même.
0: À la maison même, il y a des enfants ou pas?
5: Un seul,
0: ah bah oui, combien, à quel âge?
5: 16 ans bientôt.
0: Ouf, là là, ah bah oui, les vacances en plus se terminent.
5: Oui, heureusement.
0: Oui, yes, ah bah oui, tellement de parents qui disent oh, enfin l'école va reprendre lundi. C'est vrai que c'est pas possible, même si, bon, 3 semaines, ça a été quand même hyper, hyper vite. Mais j'avoue, hein, même moi, j'ai envie que mes nièces reprennent l'école, hein, je peux vous dire.
5: C'est vrai.
0: Oui. Allez, Christina, alors à vous de nous dire, là ce matin, notre jeu de mots. Quel était ce mot comptant 6 lettres, là, aujourd'hui?
5: Les ors.
0: Comment?
5: Les ors.
0: Yadormais. Christina, les ors, là aussi. Et Nadan, qui a pipsa?
5: Ah, il y en a beaucoup.
0: Aïe, oui, je pas autour.
5: Je te rends pas autour.
0: Je te laisse un petit mal propre, t'es tout, un peu partout, pas autour.
5: Oui,
0: tout soit là, aïe, aïe, aïe.
5: Pas autour.
0: Oui, tellement. Et pourtant, nous bisons autres. En tout cas, Christina, grâce au lézard, ce matin, le plaisir de vous offrir le pack cadeau avec notre partenaire Agilis. 1 leader basmati rice 5 kilos, 2 leaders pure refined de soya oil, 3 leaders garlic crush, tomato 400 grammes. 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
5: Merci beaucoup.
0: Je vous embrasse.
5: Bisous.
0: Doux et fou et bonne journée.
5: Bye bye, merci.
0: Ciao, bye bye. Et très bon week-end avec Radio One. Lézard. Pourquoi on parle du lézard aujourd'hui? Parce que ce vendredi 14 août marque la journée mondiale du lézard. Eh ben oui, ça existe. The World Lizard Day. Il est petit, il est grisâtre, il est blême, il est marron et parfois il est noir. Vous êtes quand il est caché derrière la porte. Voir aussi tout vert ou gecko. On les croise tous les jours sur nos murs, cachés même, les capables en den radio par exemple, également derrière la télé, dans ma unité, dans ma boîte clim aussi, et ça va un petit bête là, ça laisse ses petites traces qui puent un peu partout où il passe, mais malgré le côté agaçant, impossible de lui en vouloir. Parce que vous savez quoi, c'est notre meilleur, on va dire notre meilleur produit anti-moustique naturel, tout simplement. Il fait partie de nos écosystèmes, nos bisanis, et c'est une journée internationale pour dédier, oui, voilà, donc à la sensibilisation autour de ces petits reptiles qu'on appelle les squatteurs du mur, qui ont ce rôle crucial. Et pour beaucoup de personnes, à la simple vue d'un petit lézard sur votre mur, ben ça peut vous donner des sueurs froides, ça vous fait faire un bond de 3 mètres. Sachez que vous êtes tout simplement ce qu'on appelle saurophobe, c'est-à-dire vous avez la phobie des lézards. Voilà, tout simplement. Et c'est une phobie, ce sont des choses qui arrivent. Et maman dit du moment qu'il n'est pas tombé au moins, ça me chite pas dessus, c'est bon. qu'il fasse son boulot par rapport aux moustiques, tout ça, avec Banty Like et Nain. Mais après, c'est vrai qu'ils ont partout, bien sûr. Et il faut toujours faire attention par rapport à nos bonnes appareils d'électroménager. 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Nous serons de retour la semaine prochaine pour de nouveaux jeux de mots.
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1: À 6h56, Birthday Celebration en ce 14 août. Allez, nos meilleurs vœux chaleureux d'amour et d'anniversaire à vous tous, les lions du jour. Les lions, oui. Vous êtes la même. N'est-ce pas? Et ben voilà, donc et parmi les people, l'actrice Mila Kunis, elle fête ses 43 ans aujourd'hui. Le Frenchie, Tomer Sisley, 52 ans, excellent hein, dans la nouvelle série Elite Force, disponible sur Netflix. Le chanteur David Hallyday fête ses 60 ans là aujourd'hui. Emmanuel Béard, 63 ans. Et autres people, les 67 ans de Magic Johnson. Je n'oublie pas l'immense écrivaine connue pour ses romans d'amour, Danielle Steele, elle fête ses 79 ans là aujourd'hui. Et il est temps d'accueillir notre birthday winner du jour, Hélène.
2: Et ce matin, nous accueillons Charlene de Rochebrune.
1: Charlene, bonjour.
3: Bonjour, Loulou.
1: Bienvenue sur Radio One. Merci. Comment ça va?
3: Ça va très bien, merci. Et vous?
1: Oui, ça va. Nous, en tout cas, Charlene, on est ravis de vous avoir avec nous là ce matin. Et merci d'ailleurs de nous avoir appelé très très tôt. Charlene, nous sommes le 14 août et Charlene fête ses 60 ans! Ne dit-on pas que tout commence à 60 ans?
3: Pardon?
1: Ne dit-on pas que tout commence à 60 ans, Charlene?
3: Ben oui.
1: Bah voilà, écoutez, c'est tout le bien, le plein d'amour que nous vous souhaitons et surtout une excellente journée. Et moi, j'ai l'immense plaisir de vous offrir le ticket resto de 500 roupies chez Bento Sushi, Charlene, c'est pour vous.
3: D'ailleurs, vous faites partie de mon quotidien.
1: Ah, ben génial, écoutez. Nous sommes ravis de faire partie de votre quotidien. Voilà, tout simplement. Et merci de nous accepter chez vous, Charlene.
3: Merci beaucoup.
1: Je vous embrasse.
3: Merci.
1: Bisous doux.
3: Ah,
1: mais gentil. Bisous doux et bisous fous, bien sûr, Charlene, 60 ans aujourd'hui. Et puis, de gros bisous également à Emma du côté de Cœur Pub, 24 ans. Alan, c'est d'avoir de sa sœur Christelle. Et puis, nous avons aussi anniversaire de mariage. Hein. Donc, à papalapapam. Ben voilà, c'est pas noté, mais bon, c'est pas grave. Et à marraine, donc Roxane de Aaron, 48 ans aujourd'hui. À Lauriane, 20 ans de la part de toute la famille. Et à vous tous les lions du jour, happy birthday.
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1: Allez, on est parti dans la zone astrale avec nos 12 babettes ce matin, ce 14 août. On démarre avec vous les béliers. Bouclez le gros là ce matin et libérez votre esprit pour profiter du week-end. Taureau, vous allez pouvoir relâcher la pression et accordez-vous un petit moment de détente. Gémeaux, réglez les derniers détails de la semaine pour profiter pleinement de votre week-end. Cancer, écoutez vos besoins. Offrez-vous là peut-être un petit moment au calme pour recharger vos batteries. Les lions, célébrez vos victoires. Bah oui, félicitez votre équipe ou alors vos proches pour les efforts de la semaine. Les vierges, lâchez le contrôle. La mi-vierge, tout ne doit pas être parfait pour votre week-end. Balance, planifiez du positif, organisez une sortie, pourquoi pas pour un moment convivial. Les scorpions, tournez la page de la semaine et laissez les tracas du boulot au bureau, surtout ce soir quand vous quitterez le boulot. Sagittaire, évadez-vous, testez même pourquoi pas une nouvelle activité ou encore un nouveau lieu ce week-end. Capricorne, déconnectez, voilà, mettez en mode silence ou alors en mode avion. Le plus important, c'est de prendre un moment pour vous. Les Verseaux, laissez libre cours à vos envies, suivez votre spontanéité sans tout programmer. Et enfin, les poissons, faites-le plein de douceur, entourez-vous des gens qui vous font du bien. Ben voilà, très bonne journée tout le monde.

0: Radio 1 et très bon vendredi 14 août, il est 7h01. Le grand journal avec vous ce matin, Rodney Pierre, lui, carburant pour démarrer les titres. Jayen Chelam conteste les arguments de Michael Sikuen hier sur Radio 1.
1: Pour lui, baisser les taxes n'aggraverait pas le déficit du Price Stabilization Account. Jayen Chelam sera l'invité de Focus ce matin. Croissance à 3,2%, mais dette record. La Banque africaine de développement estime que Maurice a le potentiel de sortir de la crise si les réformes sont menées à bien. La protection des côtes devient une priorité pour Maurice. Rajesh Bhagwan refuse de rester les bras croisés et prévient que le gouvernement sera jugé sur ses résultats. La police de l'environnement intensifie les contrôles contre les véhicules fumigènes. 10 véhicules sanctionnés lors de 3 opérations menées mercredi. Et puis à l'étranger, les Émirats arabes unis accusent l'Iran d'avoir attaqué 2 navires dans le détroit d'Ormuz. Voilà pour le sommaire de ce 7h. Merci d'être avec nous pour cette nouvelle édition. Jayen Chelam répond au ministre du Commerce, Michael Sikuen, qui s'est prononcé contre l'idée de supprimer les taxes sur les carburants sur Radio 1 hier. Jayen Chelam affirme qu'une telle mesure n'aurait aucun impact sur le déficit. Selon le secrétaire général de l'Association des consommateurs de l'île Maurice, les recettes de ces taxes sont versées au ministère des Finances et non au Price Stabilization Account de la State Trading Corporation. Il estime que cette mesure aurait pu soulager les Mauriciens et réduire la pression sur les entreprises. Jayen Chelam est au micro d'Ashley Victor.
2: Il n'y a pas de réponse à la question là, au fait. Qui fait? Ils n'ont pas garanti la taxe parce qu'il y a tellement de déficit. Mais cette taxe-là, pas une fin, on est capable de combler le déficit, ça. Et là, le déficit qui est accumulé concernant le prix qu'il a été demandé. Quand le ministre dit qu'il peut avoir un déficit, mais qu'on tient qu'un seul outil. Ça, c'est le ministère des Finances qui peut recevoir une certaine somme d'argent en moins. Quand on peut baisser TVA, là aussi, c'est le ministère des Finances qui sont revenus pour diminuer. Tout ça, là, fait qu'il n'est pas affecté le prix auquel on peut acheter ce produit-là et que tu peux vendre plus cher avec tout ça, les autres taxes.
1: Jayen Chelam qui nous en dira plus dans le Focus de ce matin après le journal de 8h. D'après le Country Focus Report de 2026 de la Banque africaine de développement, Maurice résiste aux crises mondiales malgré les chocs externes. L'économie progresse même avec la guerre au Moyen-Orient et la hausse des prix du pétrole. La croissance était de 3,2% en 2025 et devrait atteindre 3,8% en 2027. Le vrai défi du gouvernement est de réduire la dépendance aux chocs externes et de sécuriser l'avenir du pays. Ashley Victor.
3: Le secteur informel pèse lourd dans l'économie mauricienne. Il représente 20% du PIB et emploie presque un travailleur sur deux. Pourtant, il échappe souvent à l'impôt, ce qui prive l'État de 5,6% du PIB chaque année. Pour y remédier, le gouvernement doit accélérer la digitalisation selon le rapport. Les commerçants utilisent désormais des outils comme les paiements mobiles et numériques. Ces mesures facilitent la vie des petites entreprises et pourraient augmenter les recettes fiscales. Le rapport indique également que la dette publique est inquiétante. Elle atteint 88,6% du PIB. Pour éviter une crise, des réformes ont été lancées, mais la situation reste compliquée. L'objectif est de réduire le déficit budgétaire à 6% en 2026, puis à 3,7% en 2027. Ces efforts sont essentiels pour rassurer les investisseurs et protéger le pouvoir d'achat des Mauriciens. Le rapport souligne toutefois que Maurice a les moyens de réussir si les réformes sont menées à bien. C'est dans ces conditions que le pays pourra bâtir une économie plus solide et plus juste pour tous.
1: Le groupe SBM améliore sa performance au premier semestre de cette année. Le résultat financier des 6 premiers mois de 2026 a progressé de 31,2% par rapport à la période correspondante de 2025 pour atteindre les 4,8 milliards de roupies. Le bénéfice après impôt s'est établi à 3 milliards de roupies contre 3,3 milliards de roupies au premier semestre de l'année dernière. Les détails avec Dany Hip.
4: Le groupe SBM affiche une bonne santé financière avec une rentabilité moyenne des capitaux propres de 14,9%, témoignant de sa capacité à générer durablement de la valeur pour ses actionnaires. L'acting CEO de SBM Holdings Limited, Vimal Naikini, qui a commenté ses résultats, souligne que ceux-ci témoignent de la solidité des fondamentaux et des premiers effets d'une stratégie de transformation engagée à travers le groupe, et ce malgré un environnement exigeant et volatile. Après ces résultats encourageants, la Banque d'État se donne pour priorité de renforcer durablement sa compétitivité et de poursuivre sa transformation. Celle-ci s'accompagne d'une révision des modèles d'affaires et d'une diversification accrue des sources de revenus.
1: La protection de nos côtes doit être une priorité pour Maurice. Le ministre de l'Environnement, Rajesh Bhagwan, affirme qu'il ne compte pas rester les bras croisés face à leur dégradation. Il rappelle que le gouvernement devra présenter des résultats sur lesquels la population pourra le juger. Il s'exprimait hier lors du lancement des consultations en vue de la COP31 prévue du 9 au 20 novembre à Antalya, en Turquie. Maurice veut notamment revoir la manière dont ces zones côtières sont gérées et protégées. Le pays compte aussi défendre ses intérêts en matière de financement des actions contre les effets du changement climatique. Rajesh Bhagwan.
5: Il y a un fonds aujourd'hui, il y a Climate Financing, il y a plusieurs organisations régionales, internationales, mais ce n'est pas une projet, ou bien mettre projet valable, pas le dimanche casse ça. Ou le dimanche casse pour faire quoi? Pour gaspiller, pour pas faire projet. Nous payons bien la guerre pour un projet durable. Le plus grand priorité, c'est la zone côtière. Si nous réussissons à redresser la zone côtière, pour moi-même comme ministre de priorité, pour le premier ministre de priorité, il y a eu notre budget. Parce que nous, disons, pour 10 ans après, 5 ans après, qu'on fait. La place va disparaître, nous assisons le pistache, nous retirons. Nous pas un ministre assisément le pistache, retirons. Nous mine business.
1: Joe Lejonga compte apporter son soutien au nouveau leader de l'opposition, Chetan Babulal, quand celui-ci le sollicitera. L'ancien détenteur du poste estime qu'il a toujours prôné une cohérence dans le travail de l'opposition et qu'il compte collaborer au Parlement. Le but est d'abord de faire bloc contre les dérives que le gouvernement pourrait commettre et de faire entendre la voix de la population dans l'hémicycle. Joe Lejonga est au micro d'Ashley Victor.
6: Non, pas encore, mais seulement nous dans l'opposition. Vous pensez qu'il y a pourtant que l'opposition est d'un front uni. En principe, les besoins comme ça. Moi, personnellement, je n'ai aucune tension avec le FNP. Le leader de l'opposition issu de sa partie-là, naturellement, il est pour à la recherche de bonne collaboration pour nous cadres unis de l'opposition. Pareil, comment motive le leader de l'opposition?
1: La chasse aux véhicules fumigènes s'intensifie sur nos routes. Trois opérations menées mercredi à Maïbourg, Bambou et Baie du Tombeau ont permis de contrôler 23 véhicules. 10 ont été verbalisés pour émissions excessives. 7 bus et camions affichaient une opacité supérieure à 70% avec un pic de 98,5%. À la clé, une amende de 10 000 roupies et pour certains, une interdiction de circuler. Émilie Runga nous donne les détails.
7: Derrière ces contrôles, il y a une réalité très simple. Certains véhicules roulent encore en rejetant énormément de fumée dans l'air que nous respirons. La police de l'environnement veut donc renforcer la surveillance. Lors des opérations de mercredi, 7 bus et camions présentaient une opacité de plus de 70% et dans un cas, elle atteignait même 98,5%. Pour les conducteurs concernés, l'amende est de 10 000 roupies, mais la sanction ne s'arrête pas là pour les cas les plus sérieux. Des avis d'interdiction de circuler ont également été délivrés. Les véhicules concernés ne peuvent donc pas reprendre la route tant que le problème n'a pas été réglé. Trois autres véhicules, avec une opacité supérieure à 50%, ont également été sanctionnés. Ces contrôles vont se poursuivre à travers le pays. L'objectif est de réduire les émissions polluantes, mais aussi d'inciter les propriétaires à prendre davantage soin de leurs véhicules. Un entretien régulier du moteur et du système d'échappement peut en effet permettre d'éviter ces émissions excessives et les sanctions qui vont avec.
1: Bonne nouvelle pour les 235 sapeurs-pompiers actuellement lead firefighters. Ils pourront être promus. Une décision prise hier entre le chief financial officer et la direction du Mauritius Fire and Rescue Service. Cette promotion reste toutefois conditionnée à la disponibilité des fonds. Elle interviendra une fois le scheme of service du lead firefighter finalisé. Selon le communiqué adressé au personnel, ce document est déjà en cours d'élaboration. Cette annonce est accueillie avec prudence par Ashraf Baksou, président de la GSEA Firefighters Cadre, et qui est au micro d'Emilie Ranga.
8: Pas de 235 sapeurs-pompiers là, mais déjà effectué le travail depuis 2021, ça veut dire le précédent rapport du périssage bureau. C'est un appel tout à fait légitime, tout à fait juste, puis nomination, mise à faire, nous attendons, le syndicat nous attend, et vous suivez l'évolution de la situation, nous attendons que le scheme of service y est opérationnel. Une fois comme c'est le scheme of service opérationnel, définitivement, le syndicat nous peut suivre la situation de très près. La question ne se pose pas. Les 235 sapeurs-pompiers, bien être promis.
0: Ready Wendy, il est 7h11. Nous marquons une courte pause pub pour la suite de ce journal. À tout de suite.
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0: La suite de ce journal, Rodney Pierre, lui, les Émirats Arabes Unis accusent l'Iran d'actes de piraterie sur deux navires.
2: Ils ont dénoncé une attaque hier par l'Iran de deux navires affiliés à la compagnie pétrolière publique Abu Dhabi National Oil Company qui franchissait le détroit d'Hormuz. Ils évoquent des actes de piraterie des gardiens de la révolution iranienne. Abu Dhabi demande à l'Iran de rouvrir complètement et sans condition le détroit d'Hormuz afin de préserver la sécurité régionale et de maintenir la stabilité de l'économie et du commerce mondiaux. Un cinquième du pétrole mondial transité avant le début de la guerre au Moyen-Orient par le détroit d'Hormuz. Ce passage stratégique pour le commerce mondial de pétrole est verrouillé par l'Iran depuis le début de la guerre, tandis que les États-Unis ont soumis les ports iraniens à un blocus. Téhéran exige désormais une autorisation des navires et veut imposer à terme des frais de service, ce à quoi s'oppose fermement Washington. Voilà pour cette édition. Merci de l'avoir suivi, Louana. C'est à vous pour la suite du Wake Up Show.
0: Merci Rodney Pierre-Louis et vous serez de retour tout à l'heure à 7h30 pour l'infotitre.
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4: À 7h13 pour la météo aujourd'hui, en ce vendredi. Bah oui, voilà, de belles couleurs, un très beau soleil partout à travers l'île. Et l'on nous confirme aussi que du côté de Coeurpipe, il fait beau temps là aujourd'hui, en espérant que ça dure. Mais bon, quand même, selon Météo Maurice, il y aura pas mal de nuages qui seront au rendez-vous, donc dans l'après-midi à l'ouest, au nord-ouest et vers le centre de l'île, avec aussi quelques petites gouttes de pluie, mais couvertes partout ailleurs. Alors profitons, comme toujours, comme chaque matin, de ces belles périodes ensoleillées. Un peu de vitamine D, là, ça fait toujours du bien. Le vent s'oriente de l'est-sud-est à une vitesse de 15 km/h, se renforçant graduellement à partir de ce soir. La mer, elle est agitée au-delà des récifs. Et attention, dans l'après-midi, les houles venant du sud-ouest de 2,50 m attendues et les sorties en haute mer, de même que dans les lagons de l'ouest et du sud, seront déconseillées. Marée haute à 14h20 dans l'après-midi, marée basse tout à l'heure vers 8h10 et ce coucher du soleil attendu à 17h56. Très bonne journée.

0: Ce magnifique vendredi, merci de vous brancher le Wake Up Show et Ready One ce matin. It's a new day pour les 10 000 roupies. Bah oui, il suffit de jouer à notre grand quiz de culture générale. 60 secondes de chrono, tout est permis en une minute, seul accompagné, en groupe à deux, avec les collègues, pourquoi pas en voiture, où que vous soyez. 60 secondes de chrono partout avec vous sur Ready One. Donc dernière chance pour l'inscription du jour, c'est-à-dire c'est la première étape. Nous recherchons cette actrice américaine, Oscar de la meilleure actrice en 2002 pour le film Monster Ball. Elle a aussi joué une mythique James Bond girl, rappelez-vous, dans Meurt un autre jour avec Pierce Brosnan. Cette actrice a aussi incarné les rôles de Catwoman, je dis bien Catwoman, et puis elle a joué à 4 reprises le rôle de Tornade Storm dans la saga X-Men. Donc qui est cette actrice répondant aux initiales H.B? Je dis bien H.B, donc on a reçu un peu plus tôt les réponses comme Viola Davis, Regina King ou encore Zendaya. Vous êtes rien à voir, H.B. Cette actrice fête ses 60 ans aujourd'hui, d'où ce clin d'œil là ce matin. Vos bonnes réponses, vous avez encore du temps pour nous balancer votre bonne réponse au 88-10 Intel 83-83 Mighty, le WhatsApp de Radio One, le 58-53-77-21, également avec Hélène au standard au 210-8910. Je rappelle que c'est pour les rendez-vous tout à l'heure, 60 secondes de chrono à 7h40, le duel, le jackpot pour les 10 000 roupies après 7h50, et on a hâte de vous retrouver. Je rappelle aussi, notre finaliste, quel que soit son score, remportera 500 roupies chez notre partenaire Super U. Bon d'achat récupéré, pourquoi pas aujourd'hui même. Alors rendez-vous tout à l'heure après 7h40. Je vous souhaite bonne chance. Il est 7h17. Nous, on revient après la courte pause pub pour l'infotrafic ce matin. Les précisions du constable Soukaï. Je vous dis à tout de suite.
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6: Il est 7h22 sur Really One. Attention sur les routes là aujourd'hui. Constable Soukai qui nous précise. Heureusement, il n'y a pas d'accident par contre à signaler. Pas d'obstruction non plus. Certes, quelques légers ralentissements. Peut-être jusqu'à tout à l'heure. Un petit gros flot de véhicules. Mais pour le moment, RAS sur les routes. Rien à signaler. Très bon vendredi. Bonne route. Anything on the road. Ami patrouilleur, le 210-8910.
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One ce matin quand la house électrique rencontre un peu la vibe indie pop. Moonlight, voilà, c'est le titre. À l'instant, c'est le tout nouveau hit signé Yo-Yo Nissing, le chanteur, le groove indie pop et Priceless à l'instant.

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1: Également avec Rodney et Avi, je vous dis à tout de suite, 7h26.
2: Le week-end, c'est dans quelques heures. 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
1: Ready One, il est 7h30. L'info titre avec vous, Rodney Pierre-Louis, nous parlons carburant et J.N. Chillum conteste les arguments de Michael Sikuen.
2: Pour lui, baisser les taxes n'aggraverait pas le déficit du Price Stabilization Account. J.N. Chillum sera d'ailleurs l'invité de Focus ce matin. Croissance à 3,2%, mais dette record. La Banque africaine de développement estime que Maurice a le potentiel de sortir de la crise si les réformes sont menées à bien. La protection des côtes devient une priorité pour Maurice. Rajesh Bhagwan refuse de rester les bras croisés et prévient que le gouvernement sera jugé sur ses résultats. La police de l'environnement intensifie les contrôles contre les véhicules fumigènes. 10 véhicules sanctionnés lors de 3 opérations menées mercredi. Et puis à l'étranger, les Émirats arabes unis accusent l'Iran d'avoir attaqué 2 navires dans le détroit d'Ormuz.
1: Merci Rodney. Rendez-vous à 8h pour la prochaine édition Info.
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2: Allez, pour l'actu sport ce matin, Avi, nous parlons triathlon, le championnat national et le casse-confi, voilà, au programme le 23 août et le 6 septembre prochain, Avi.
3: Effectivement, Loana, le président de la Fédération mauricienne de triathlon, Alain Saint-Louis, souligne l'importance du championnat national prévu le 23 août. Selon lui, cette compétition permettra d'évaluer les performances des athlètes, mais aussi de détecter et d'accompagner de nouveaux talents. Il évoque également le casse-confi prévu le 6 septembre au Morne. Le parcours passera notamment par Plaine-Champagne et par Akit. Ce rendez-vous devrait réunir plusieurs triathlètes dans un cadre particulièrement exigeant. Alain Saint-Louis en parle au micro de Grégory Virasamy.
4: Nous organiserons les championnats nationaux de triathlon de distance standard, c'est-à-dire 1500 mètres de natation, 40 km de vélo et 10 km de course à pied. Et cette compétition-là est très importante, triathlète, et avec, surtout avec la présence de nos meilleurs athlètes mauriciens élites viendront se mesurer. Et en deuxième, c'est le dimanche 6 septembre où nous organisons des confis et ça aussi simplement c'est que c'est en dessous. Il y a un où on fait la route à vélo de route et il y a une autre partie aussi qui se fait en VTS, dans les gorges.
3: Nouvelle étape dans la carrière du jeune gardien mauricien Sean Persson. Après avoir été formé à la Liverpool FC International Academy de Côte d'Or et évolué en deuxième division française de futsal avec Ascali 1 au futsal, Sean Persson rejoint cette saison l'US Maubeuge, un club évoluant en Régional 1 en France. En parallèle, il poursuit ses études en ingénierie informatique et en cybersécurité à l'INSA de Valenciennes. Sean Persson en parle au micro de Fabien Hector.
5: Je sentais en fait que je m'imposais, que je voulais chercher plus haut. J'avais fait des essais en Régional 2, donc les niveaux en dessous. Je me suis rendu compte que je peux encore chercher plus haut. Du coup, après un essai qui s'était mal passé, j'avais rencontré le coach de Maubeuge. Et lui m'a dit, bah écoute, Sine, viens faire un essai avec nous. Parce qu'en fait, je connaissais le coach de la B, on a parlé ensemble. Et le coach de la A m'a proposé, du coup, de venir faire un essai avec les gardiens, en spécifique. Ça s'est très bien passé, on a signé. Et du coup, moi, je suis au club pour la saison.
3: Handisport, une délégation du Comité national paralympique des Seychelles se trouve actuellement à Maurice. L'objectif de cette visite est de favoriser le partage des connaissances et des expériences, mais aussi de renforcer la coopération entre les deux comités paralympiques. Un programme d'échange consacré à l'athlétisme et à la natation se poursuivra jusqu'au 17 août prochain. La secrétaire générale du Comité national paralympique des Seychelles, Claudia Anakoura, s'est confiée à Fabien Hector.
6: Nous pouvons prendre l'exemple avec Maurice et nous, pour un peu plus l'expérience de coaching, pour qu'on développe nos athlètes, nous avons un PT20, nous avons un T37 et nous avons un push-up tout aussi. Vu que Maurice est un petit peu plus en avant que nous, et nous pouvons profiter de sa semaine qui nous là, de sa training camp, pour nous accumuler autant l'expérience et autant bon l'exemple qu'ils ont pu donner.
3: Football en Angleterre à présent, Bruno Fernandes pourrait-il quitter Manchester United cet été? Le milieu portugais de 31 ans est dans le viseur du Milan AC et de la Juventus, qui souhaiterait boucler son transfert avant la fin du mercato. Galatasaray serait également intéressé. Le joueur disposerait d'une clause libératoire estimée à 65 millions d'euros. Fernandes, dont le contrat entre dans sa dernière année, privilégierait toutefois une prolongation à Manchester United. Liam Delapore, déjà quitté Chelsea un an seulement après son arrivée en provenance d'Ipswich Town, Nottingham Forest serait particulièrement intéressé par l'attaquant anglais, tandis que Newcastle et Everton suivraient également le dossier. Chelsea serait disposé à négocier, mais réclamerait plus de 50 millions de livres sterling. Voilà la fin de ce journal des sports. Merci de l'avoir suivi. La suite avec vous, Loana.
2: Merci beaucoup, Avi, en vous souhaitant surtout une belle journée et bon week-end. Nous, on poursuit, place aux températures.
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2: Les températures en ce ce vendredi très ensoleillé là ce matin. Et ben oui, c'est jusqu'à l'après-midi, hein, donc on va en profiter. Et en plus, la maximale, elle est supérieure à la moyenne saisonnière de 22 à 25 degrés aujourd'hui vers Curepipe et les alentours, où semble-t-il il y a aussi un très beau soleil, hein. Et de 27 à 29 degrés aujourd'hui, les régions côtières, avec un joli soleil comme ça. Vous êtes sur la capitale, plein midi, il fera jusqu'à 30 degrés tout rond. Allez, très bonne journée tout le monde. Merci d'être avec nous ce matin.

0: épouse de Lonely Ones, Zoli Mamzelle. Et ben oui, pour faire plaisir là aujourd'hui, en ce vendredi, nous parlons de Ticketbox.mu qui gâte, et ben oui, qui gâte surtout vos papilles en jeu ce déjeuner pour deux au fameux restaurant Crazy Fish du Véranda Tamarin Hotel and Spa. 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Donc pour être des nôtres, il y a cette question là aujourd'hui. Quel animal marin emblématique vient saluer les habitués au large de la plage du Véranda Tamarin Hotel and Spa? Selon vous, requin ou dauphin? Ben voilà, donc à vous de nous balancer votre bonne réponse. Je répète, quel animal marin emblématique vient saluer les habitués au large de la plage du Véranda Tamarin Hotel and Spa? Requin ou dauphin? 58 53 77 21. Vite, vite, dernière place. 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Bonne chance.
1: Le
0: 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Et c'est le moment d'offrir ces écouteurs sans fil Huawei FreeBuds SE2 d'une valeur de plus de 1400 roupies. Hélène, qui est avec nous ce matin.
2: Hein. Et nous accueillons Jean-Philippe de Rosil.
0: Bonjour Jean-Philippe.
3: Bonjour Loana, bonjour, comment allez-vous?
0: Ça va très bien, et vous-même Jean-Philippe?
3: Oui, on s'est allé.
0: Ah bah écoutez,
3: ça va bien.
0: Mais il faut faire aller doublement aujourd'hui parce que c'est vendredi, demain c'est la fête de l'Assomption et il y a pas mal de choses qui arrivent quand même, et encore plus le vent. Bah oui.
3: Évidemment,
0: oui. Ben voilà.
3: Bonne fête de l'Assomption à vous et à l'équipe, hein.
0: C'est très gentil. Bonne fête à vous également. On se demande qui c'est qui va ramener le gâteau demain, hein, donc allez savoir. En attendant, et JP, permettez-moi, je peux vous appeler JP?
3: Oui,
0: très bien. Merci beaucoup. Alors, JP, vous jouez avec nos partenaires Galaxy et Huawei. Revenons sur la question du jour. Le Huawei Pura 90S Pro Max est doté d'un écran OLED de 6,9 pouces. Vrai ou faux?
3: Un grand oui, Loana.
0: Bien sûr, JP, bravo. Vous remportez ce matin, JP, le dernier cadeau avec Galaxy et Huawei, c'est-à-dire les écouteurs FreeBuds. Voilà, on y arrive. SE2, c'est pour vous ce matin, d'une valeur de plus de 1400 roupies, JP.
3: Que je suis chanceux. Merci Loana, merci à l'équipe, merci
0: surtout
3: à Hélène.
0: C'est très gentil, c'est vrai.
3: C'est
0: très
3: gentil, le téléphone est très accueillant.
0: Oh, really nice. Merci beaucoup. Génial.
3: Oui, merci à tout le monde, hein, et bonjour à toute ma famille et tous mes amis qui m'écoutent probablement ce matin.
0: Très bien, à vous aussi JP. De gros bisous doux et bisous fous, belle journée, bon week-end.
3: Merci, bye bye, au revoir.
0: Ciao, bye bye. Ben voilà, bye. Merci à nos partenaires Galaxy et Huawei. Ouais, JP l'a dit, hein, de la chance, parce qu'ils remportent ces derniers FreeBuds SE2, ces deux dernières semaines Galaxy et Huawei qui étaient dans le Wake Up Show. Merci de votre fidélité, on se dit à bientôt.
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4: Et c'est parti pour une nouvelle compétition. Bah oui, nouvelle matinée de compétition à coup de questions culture générale. 60 secondes chrono. Nos challengers sont là, sans caler. L'on revient d'abord sur la question du jour. Eh bah oui, pour ouvrir cette nouvelle page d'aventure. 60 secondes chrono. Fallait trouver cette actrice américaine. Elle a joué Catwoman chez DC Comics, également Tornade chez Marvel, et la James Bond Girl aussi. Donc il s'agissait bien évidemment de Halle Berry. Certains disent Halle Berry, c'est vous qui voyez. Ben voilà, les deux se disent de toutes les façons. Hein. Et l'actrice, elle fête ses 60 ans aujourd'hui. Halle Berry en ce 14 août, c'est une célébration aux îles Fidji. Donc pour ses 60 ans, ce qu'on peut voir sur les réseaux sociaux. En tout cas, bravo à vous tous pour avoir trouvé Halle Berry ce matin, enfin. Et nous accueillons nos challengers. Nous sommes du côté de Sainte-Croix et nous avons Chloé. Bonjour Chloé.
5: Bonjour Louana.
4: Bonjour, comment ça va?
5: Ça va très bien, merci. Oui. Un peu fatiguée en fin de semaine.
4: Ah bah écoutez, yes. Ouais, mais bon, c'est une bonne fatigue du vendredi parce qu'on sait que le week-end arrive.
5: Exactement, ben très voilà. Bonne fatigue.
4: Génial, merci d'être au rendez-vous ce matin. Chloé, vous venez pour une deuxième tentative aujourd'hui.
5: Exactement.
4: Ah ben écoutez, on
5: la
4: est ravis.
5: La première, c'était, je crois, 2 ans environ.
4: Maman, wow, oh ouais. Back on track, thank you so much d'être de retour, surtout Chloé. Et de l'autre côté, nous avons Tom du côté de Baie du Tombeau. Tom, bonjour.
6: Bonjour Louana.
4: Bonjour Tom, comment ça va?
6: Ça va bien et vous?
4: Oui, ça va très bien, on a l'impression qu'on est sous la couette avec vous Tom.
6: Ah ok, non.
4: Non mais parce que oui, ça a l'air tellement, c'est-à-dire cette voix du réveil, voyez un peu là Tom. Et, mais en tout cas, mais rassurez-nous, vous n'êtes pas au lit.
6: Non.
4: Vous êtes à la maison là en ce moment?
6: Oui.
4: Très bien. Tom, je vous taquine, hein, bien sûr. Allez. Vous aussi, vous êtes de retour, Tom, après... c'était quand? C'était l'année dernière?
6: Environ, oui.
4: Très bien. On est ravis, les amis, de vous retrouver là ce matin, Chloé et Tom. Alors, rapidement, je vous rappelle le principe. Chacun 30 secondes pour répondre à nos 5 questions culture générale. C'est celle ou celui avec le plus de points, le meilleur score, qui passera en finale pour les 10 000 roupies. Ça va aller très vite. Vous n'hésitez pas, vous dites pas si vous bloquez sur une question, d'accord?
6: D'accord.
4: Une proposition aussi, vous laissez sortir, on ne sait jamais, c'est peut-être la bonne réponse, et ça on le répète tous les jours. Chloé et Tom, je vous souhaite bonne chance.
5: Merci beaucoup.
4: Tom, à tout de suite. Chloé?
5: Yes.
4: On va démarrer, vous êtes prête?
5: On y va.
4: Très bien.
5: Yes,
4: le
5: super.
4: Bah oui, quand il faut y aller, il faut y aller. Hein. Le chrono.
5: Exactement.
4: Le chrono à la fin de la première question. Concentration, Chloé.
5: Yes.
4: Dites-moi, nous parlons cinéma, Chloé, ce matin. L'acteur Timothy Dalton a joué quel célèbre espion à 2 reprises dans les années 80?
5: Pas.
4: Les arbres et les plantes rejettent dans l'air quel gaz essentiel à notre respiration?
5: L'oxygène.
4: Bien sûr. Que signifie le sigle TGV dans les transports?
5: Grande vitesse.
4: Oui, comment appelle-t-on communément le curcuma chez nous?
5: Saffron.
4: Oui. Quel dramaturge écrit la pièce de théâtre Jules César vers le 16e siècle?
5: Pas.
4: Ouh, Timothy Dalton a joué quel espion?
5: James Bond.
4: Je me tourne vers le panel. Eh bien oui, on accepte cette bonne réponse. Il s'agissait de James Bond et c'était sur le gong. Hein. Il a joué dans Tuer n'est pas joué ou encore Permis de tuer. Et la dernière question, dramaturge ayant écrit Jules César vers le 16e siècle, c'est Shakespeare?
5: Ah, ok.
4: Ah bah oui, 4 points ce matin. Chloé, dites-nous, qui c'est qui vous accompagne?
5: J'ai une grande équipe avec moi. J'ai mon époux, ma maman, mon beau-frère et ma sœur.
4: Bonjour tout le monde. Ben voilà, donc vous étiez au taquet avec la petite famille. Bravo Chloé.
5: Exactement.
4: Vous avez 4 points, vous restez avec nous, d'accord?
5: Yes.
4: Tom?
6: Oui.
4: C'est chaud patate, Tom.
6: Ah oui, très chaud.
4: Et pourtant, vous avez toutes vos chances également. Vous êtes accompagné également, Tom?
6: Oui, je suis avec ma femme.
4: Très bien, votre épouse. Bah, bonjour à madame.
7: Bonjour.
4: Ah, très bien. Donc, je rappelle que les réponses doivent venir de vous, Tom, hein, comme toujours, pour qu'on puisse les valider. Vous êtes prêts?
6: Oui.
4: Le chrono reprend à la fin de la première question. Pardon. Tom, reine est le personnage principal dans la série The Crown?
6: Je passe.
4: Qu'appelle-t-on la coriandre chez nous, à Maurice?
6: Côté midi.
4: Oui. Sur quel continent se situe le Timor oriental?
6: Je passe.
4: Que mesure-t-on en décibels?
6: Le son.
4: Oui. À quoi résiste un produit waterproof?
6: Allô?
4: Oui. Sur quel continent se situe le Timor oriental?
6: Asie.
4: C'est l'Asie. Et là, je vais me tourner vers le panel ce matin, vers la régie, pour savoir... Eh ben non. Ben non. Effectivement, mais pourquoi vous avez attendu? Fallait proposer, Tom. Aïe, aïe, aïe. Quelle reine est le personnage principal dans la série The Crown? C'est la reine Elisabeth II. Voilà, tout simplement. Vous avez 3 points ce matin, Tom. J'espère que vous reviendrez le plus vite possible. Pourquoi pas la semaine prochaine? Ça marche?
6: Ok, je vais essayer.
4: Très bien. Merci à votre épouse également. En attendant, je vous souhaite une excellente journée, Tom.
6: Oui, pareillement.
4: Merci. Merci. Ciao, bye bye. Bonne fête à vous de l'Assomption également. Et puis, bah, très bon week-end avec Radio One. Chloé!
2: Yes.
4: Ouh, long couteau, Chloé. Attention, attention. Alors, Chloé, ouais. Donc bravo, vous passez en finale ce matin. Merci. Voici les 3 thèmes du jour. Cinéma, les fleurs et mythologie grecque. Je vous laisse le temps de la réflexion, il est 7h51. On se retrouve après la courte pause pub. Chloé, accompagnée de la petite famille, elle pourra faire péter l'oseille ce matin. Et on y croit, à tout de suite.
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3: 7h56 et place à la grande finale. Ce matin, nous sommes du côté de chez Chloé, c'est-à-dire à Sainte-Croix. Ça va, Chloé ?
4: Yes, super bien.
3: Parez-vous
4: 10 000 roupies. Là.
3: Voilà, exactement, faire péter l'oseille.
4: Ah bah on essaiera.
3: Mais écoutez, vous savez quoi ? Vous avez toutes vos chances aujourd'hui, encore plus. Vous êtes accompagnée, vous êtes avec la petite famille. Bien sûr, Chloé, et on y croit ce matin. Chloé, d'abord, revenons sur les trois thèmes du jour. Cinéma, les fleurs, également mythologie grecque, votre choix.
4: Donc, cinéma et mythologie.
3: Validé, un sans faute sur cinéma pour accéder à mythologie. Ça va, mythologie grecque, hein, je dis bien, d'accord? Ça va aller très très vite. 10 questions, 10 bonnes réponses et les 10 000 roupies. Et rien que pour vous, ma Chloé, ce matin, le plaisir de vous offrir 500 roupies chez notre partenaire Super U.
4: Yes.
3: Ce voucher shopping, c'est pour vous, Chloé, d'accord?
4: Merci.
3: 10 questions, 10 bonnes réponses et les 10 000 roupies, Chloé. Bonne chance, cinéma pour démarrer, c'est maintenant. Concentration. Chloé. Quel acteur incarne ce pirate excentrique, un certain Jack Sparrow dans la saga à succès Pirates des Caraïbes ?
4: Johnny Depp.
3: Oui, quel agent secret britannique porte le célèbre matricule au service... Oui, bien sûr. Dans la saga Harry Potter, sur quelle partie du corps se trouve la cicatrice en forme d'éclair ?
4: Franc.
3: Oui. Quel super-héros masqué de l'univers DC protège la sombre ville de Gotham City ?
4: Batman.
3: Oui, quel est précisément le métier de l'aventurier Indiana Jones?
4: Pas.
3: Mais non, j'ai dit précisément le métier.
4: Archéologue.
3: Exactement. Bah oui, il est archéologue, il est professeur d'archéologie. Et Bon, tu vous as une question difficile aussi quand même. Forcément. Oh, et dire qu'on était bien parti. Ah là là. Bon bah c'est Indiana Jones qui sort le fouet là ce matin. En tout cas, Chloé, bravo. De retour, après 2 ans, vous étiez au taquet ce matin. On va pas attendre 2 ans avant de vous retrouver, Chloé. Ça marche ?
4: Non, ne vous inquiétez pas.
3: Génial, on compte sur vous.
4: Je vais revenir avant.
3: On compte sur vous. Big up aussi à la famille. Et puis, bonne journée,
4: merci
3: bonne
4: beaucoup.
3: Fête tout le monde.
4: Merci beaucoup, bonne journée.
3: Bonne journée, ciao, bye bye. Ah ben voilà.
4: Bye.
3: Merci. Bye, Chloé du côté de Sainte-Croix, donc notre finaliste du jour, mais voilà. Et elle n'a pas trouvé la bonne réponse sur la profession donc du professeur Indiana Jones, archéologue. Mais bon, ce n'est pas grave, nous on revient demain. Mais non, on revient lundi, oui, pour une nouvelle aventure, une nouvelle semaine, 60 secondes de chrono avec notre partenaire Super U. Merci aussi à Tom qui était avec nous lors du duel du côté de Baie du Tombeau.
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0: bon vendredi à l'écoute de Radio 1 et belle matinée, il est 8h. Place à cette nouvelle édition Info avec vous, Rodney Pierre-Louis, politique monétaire pour démarrer ce matin. Le FMI salue les progrès de Maurice, mais relève quand même des failles.
1: Excès de liquidité, communication et indépendance de la Banque de Maurice restent au cœur des préoccupations. Croissance à 3,2%, mais dette record. La Banque africaine de développement estime que le pays dispose des atouts nécessaires pour sortir de la crise, à condition toutefois de mener à bien les réformes économiques et structurelles. Jolé Jongar se dit prêt à travailler avec Chetan Babula. L'ancien leader de l'opposition promet son soutien au nouveau titulaire lorsqu'il sera sollicité. La protection des côtes devient une priorité pour Maurice. Rajesh Bhagwan refuse de rester les bras croisés et prévient que le gouvernement sera jugé sur ses résultats. Et puis, législative partielle au Royaume-Uni, Nigel Farage revendique une victoire à Clacton alors que le dépouillement se poursuit. Merci d'avoir choisi notre antenne pour vous informer. Bienvenue dans cette nouvelle édition. Le Fonds monétaire international met en lumière les progrès réalisés par Maurice dans la modernisation de sa politique monétaire, tout en relevant des faiblesses qui pourraient limiter l'efficacité des décisions de la Banque de Maurice. Dans cette récente publication, le FMI insiste notamment sur l'excès de liquidité dans le système bancaire, la nécessité d'améliorer la communication, les inquiétudes exprimées autour d'une possible influence politique. Des détails avec Vince Bryan.
2: Le principal point de préoccupation concerne les liquidités. Selon le FMI, depuis mi-2023, davantage d'argent reste dans les banques, créant un excès de liquidités. De ce fait, le taux directeur fixé par la Banque de Maurice n'a pas toujours l'effet attendu sur les taux auxquels les banques se prêtent entre elles. Pour le FMI, cela peut freiner le développement du marché financier. Il recommande donc de revoir la gestion de ces liquidités afin de mieux aligner le taux directeur sur les conditions du marché. Le rapport relève également que certains acteurs économiques ont la perception d'une influence politique sur la Banque de Maurice, ce qui rend d'autant plus importante la transparence et la préservation de l'indépendance de la Banque centrale, selon le FMI. Toutefois, il souligne que la Banque centrale a également renforcé ses capacités d'analyse avec un système de forecasting, un policy analysis system, comprenant notamment un modèle de projection trimestrielle adapté à Maurice depuis 2023, une initiative qui permettrait à Maurice de mieux maîtriser l'inflation. Cependant, ce nouveau cadre resterait incomplet.
1: Et d'après le Country Focus Report de 2026 de la Banque africaine de développement, Maurice résiste aux crises mondiales malgré les chocs externes. L'économie progresse même avec la guerre au Moyen-Orient et la hausse des prix du pétrole. La croissance était de 3,2% en 2025 et devrait atteindre 3,8% en 2027. Le vrai défi du gouvernement est de réduire la dépendance aux chocs externes et de sécuriser l'avenir du pays. Ashley Victor.
3: Le secteur informel pèse lourd dans l'économie mauricienne, il représente 20% du PIB et emploie presque un travailleur sur deux. Pourtant, il échappe souvent à l'impôt, ce qui prive l'État de 5,6% du PIB chaque année. Pour y remédier, le gouvernement doit accélérer la digitalisation selon le rapport. Les commerçants utilisent désormais des outils comme les paiements mobiles et numériques. Ces mesures facilitent la vie des petites entreprises et pourraient augmenter les recettes fiscales. Le rapport indique également que la dette publique est inquiétante. Elle atteint 88,6% du PIB. Pour éviter une crise, des réformes ont été lancées, mais la situation reste compliquée. L'objectif est de réduire le déficit budgétaire à 6% en 2026, puis à 3,7% en 2027. Ces efforts sont essentiels pour rassurer les investisseurs et protéger le pouvoir d'achat des Mauriciens. Le rapport souligne toutefois que Maurice a les moyens de réussir si les réformes sont menées à bien. C'est dans ces conditions que le pays pourra bâtir une économie plus solide et plus juste pour tous.
1: Le Petroleum Pricing Committee se réunit ce vendredi pour décider d'une éventuelle hausse des prix des carburants à la pompe. La pression est forte dans un contexte marqué par la hausse des cours mondiaux du pétrole et les perturbations de l'approvisionnement. Le mécanisme de fixation prévoit une variation de 4% avant un ajustement des prix. Or, le baril du Brent a récemment approché les 90$ avec des pointes proches de 100$. La State Trading Corporation continue par ailleurs de vendre à perte alors que son Price Stabilization Account est déficitaire. Une hausse pouvant atteindre 10% est légalement possible. L'essence est actuellement à 64,25 roupies et le diesel à 71,25 roupies. Jolie Jongar compte apporter son soutien au nouveau leader de l'opposition, Chetan Babulal, quand celui-ci le sollicitera. L'ancien détenteur du poste estime qu'il a toujours prôné une cohérence dans le travail de l'opposition et qu'il compte collaborer au Parlement. Le but est d'abord de faire bloc contre les dérives que le gouvernement pourrait commettre et de faire entendre la voix de la population dans l'hémicycle. Jolie Jongar est au micro d'Ashley Victor.
4: Non, pas encore, mais seulement nous dans l'opposition. Vous pensez qu'il y a pour autant que l'opposition est d'un front uni. En principe, des besoins comme ça. Moi, personnellement, je n'ai aucune tension avec le FNP. Le leader de l'opposition issu de sa partie-là, naturellement, il est pour à la recherche de bonnes collaborations pour nous cadres unis de l'opposition. Pareil, comment motive le leader de l'opposition?
1: La protection de nos côtes doit être une priorité pour Maurice. Le ministre de l'Environnement, Rajesh Bhagwan, affirme qu'il ne compte pas rester les bras croisés face à leur dégradation. Il rappelle que le gouvernement devra présenter des résultats sur lesquels la population pourra le juger. Il s'exprimait hier lors du lancement des consultations en vue de la COP 31 prévue du 9 au 20 novembre à Antalya, en Turquie. Maurice veut notamment revoir la manière dont ces zones côtières sont gérées et protégées. Le pays compte aussi défendre ses intérêts en matière de financement des actions contre les effets du changement climatique. Rajesh Bhagwan.
5: Il y a un fonds aujourd'hui, il y a Climate Financing, il y a plusieurs organisations régionales, internationales, mais ce n'est pas une projet, ou bien mettre projet valable. Ce n'est pas le dimanche casse, ça. Pourquoi le dimanche casse pour faire quoi? Pour gaspiller? Pour pas faire projet, nous pouvons bien la guerre pour un projet durable. Le plus grand priorité, c'est la zone côtière. Si nous réussissons à redresser la zone côtière, pour moi-même comme ministre de priorité, pour le premier ministre de priorité, il y a un budget. Parce que nous disons, 10 ans après, 5 ans après, qu'est-ce qu'on fait? La place va disparaître, nous assisons le monde pistache, nous n'avons pas un ministre assisément pistache, nous mine business.
1: Maurice travaille à la mise en place d'un plan d'aménagement du territoire marin afin de mieux coordonner les activités et les différents opérateurs en mer. Un atelier de travail organisé hier au Codan Arts Center Port-Louis a réuni une quarantaine de participants issus de ministères, corps para-étatiques, instituts de recherche et ONG. Le département pour l'exploration et la gestion du plateau continental et des zones maritimes prépare également un cadre juridique sur l'aménagement marin. Un réseau de bouées de surveillance des vagues a aussi été lancé le long du littoral. Le docteur Reza Badal, directeur du département pour l'exploration et la gestion du plateau continental et des zones maritimes, s'explique au micro de Velmounia.
6: Alors, le Marine Spatial Planning, c'est, il y a pas de ça côté cartographique, c'est une vision synoptique, comme on appelle ça, de toute bonne activité en trois dimensions. Et si vous essayez comparément avec, par exemple, ce qui se fait sur la Terre, et une allure d'urbanisation, et c'est une planification cartographique de tout un bâtiment qui est là dans l'eau de la Terre, mais dans la mer, il est différent. Où il y a une base qui est dynamique, qui n'est pas fixée dans le temps, il reste changé à chaque fois.
1: La chasse aux véhicules fumigènes s'intensifie sur nos routes. Trois opérations menées mercredi à Maïbourg, Bambou et Baie du Tombeau ont permis de contrôler 23 véhicules. 10 ont été verbalisés pour émissions excessives. 7 bus et camions affichaient une opacité supérieure à 70% avec un pic de 98,5% à la clé, une amende de 10 000 roupies et pour certains, une interdiction de circuler. Émilie Ranga nous donne les détails.
7: Derrière ces contrôles, il y a une réalité très simple. Certains véhicules roulent encore en rejetant énormément de fumée dans l'air que nous respirons. La police de l'environnement veut donc renforcer la surveillance. Lors des opérations de mercredi, 7 bus et camions présentaient une opacité de plus de 70% et dans un cas, elle atteignait même 98,5%. Pour les conducteurs concernés, l'amende est de 10 000 roupies, mais la sanction ne s'arrête pas là pour les cas les plus sérieux. Des avis d'interdiction de circuler ont également été délivrés. Les véhicules concernés ne peuvent donc pas reprendre la route tant que le problème n'a pas été réglé. 3 autres véhicules, avec une opacité supérieure à 50%, ont également été sanctionnés. Ces contrôles vont se poursuivre à travers le pays. L'objectif est de réduire les émissions polluantes, mais aussi d'inciter les propriétaires à prendre davantage soin de leurs véhicules. Un entretien régulier du moteur et du système d'échappement peut en effet permettre d'éviter ces émissions excessives et les sanctions qui vont avec.
0: Radio 1, il est 8h10, nous marquons une courte pause pub et à tout de suite pour la suite de ce journal.
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0: La suite de ce journal, Rodney Pierre-Louis, plusieurs maladies infectieuses inquiètent Mayotte.
1: L'hépatite A compte 34 cas recensés depuis le début de 2026. Le paludisme réapparaît également dans certains villages, tandis que le Mpox touche plusieurs dizaines d'habitants. La députée Achia Bamana dénonce un manque d'informations de la part de l'Agence régionale de santé et réclame une communication régulière et accessible en plusieurs langues. Elle demande aussi un dispositif sanitaire exceptionnel, davantage de moyens pour lutter contre les moustiques, renforcer le dépistage, améliorer l'accès à l'eau potable et soutenir les structures de santé. Et puis, comme je vous le disais en titre, Nigel Farage revendique la victoire dans une législative partielle au Royaume-Uni. Le chef du parti anti-immigration Reform UK affirme avoir remporté l'élection organisée hier à Clacton-on-Sea dans le sud-est de l'Angleterre, alors que le dépouillement se poursuit. Aucune estimation officielle n'était encore disponible ce vendredi matin. Nigel Farage évoque toutefois une victoire convaincante et écrasante, affirmant avoir obtenu davantage de voix qu'aux législatives de 2024. Cette élection atypique a été boycottée par les principaux partis traditionnels. Parmi les candidats figurait notamment le satirique Count Beanface, connu pour ses candidatures aux élections britanniques. Voilà, nous sommes arrivés à la fin de cette édition. Merci de l'avoir suivi. C'est à vous, Luana, pour la suite.
0: Merci, Rodney Pierre-Louis. Et on se retrouve tout à l'heure à 8h30 pour le rappel des titres.
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1: Radio Vanille, 8h13. Nous parlons de l'augmentation du prix du carburant ce vendredi. Focus ce matin donne la parole au secrétaire général de la CIM, Jayen Chelum. Il répond à vos questions, Ashley Victor. Bonjour.
2: Oui, bonjour Loana. Jayen Chelum, bonjour.
3: Oui, bonjour Ashley.
2: Le prix de l'essence pour augmenter Zodi, selon le ministre Sikien, à cause de la paix qui peut continuer, mais est-ce que ça ou cela fait sens selon vous?
3: Bon, nous connaissons que le prix de l'essence sur le marché mondial a augmenté après ce conflit qui est là dans le Moyen-Orient, là, côté Amérique, peut-être avec l'Iran. Et ça a une répercussion sur le coût du prix de pétrole au niveau mondial. Je comprends ça. Mais à Maurice, le prix de l'essence, il est encore plus cher avec tout simplement différentes taxes qui est là en termes de contribution, en termes levies qui est là, custom duty, et en termes TVA. Donc, ça fait que les EPDS, le prix de l'essence, les EPDS peut monter, et dans beaucoup les autres facteurs, les autres points en cours qui peuvent ajouter le prix de l'essence là.
2: Et justement, le ministre Sikien, il répond à ce qui est utilisé dans la conférence de presse. Il dit qu'il n'est pas capable de taxer l'eau, l'essence, parce qu'il justement, il a tellement de déficit. Est-ce que vous êtes d'accord avec ce point de vue?
3: Écoutez, ça, il n'y a pas de réponse à la question là, au fait. Qui fait? Il n'y a pas qu'à dire taxe parce qu'il a tellement de déficit. Mais cette taxe-là, pas le faire pour être capable de combler le déficit, ça. C'est une taxe-là, fin, mais pour être capable de faire le prix de l'essence monter. Le prix de l'essence coûte un certain prix. Et où on peut vendre plus cher parce qu'on met une taxe, on met une TVA et tout. Et on est capable de retirer sa taxe sans qu'il affecte le prix qu'on peut acheter. Quand on peut tirer sa certaine taxe, il n'est pas pour affecter sa prix auquel on peut acheter là. On peut faire 10 000 payer plus cher. Donc, sa question de déficit au prix stabilisé sur la carte, là, ça, c'est une autre affaire, ça. Et là, un déficit qui finit accumulé concernant le prix qui a été demandé. Donc, si un taxe ne veut pas dire que le déficit est baissé. Donc, nous rappelle que quand le ministre dit qu'il prend un déficit, mais qu'on tient que son outil, ça, c'est le ministère des Finances qui peut recevoir une certaine somme d'argent moins. Quand on peut baisser TVA, là aussi, c'est le ministère des Finances qui sont revenus pour diminuer. Quand on baisse un côté du riz, la farine et gaz ménager, si vous mettez comment possible, de manière efficiente, là aussi, c'est subvention du riz, la farine et gaz ménager, ou perd le Rodrigue, si on a pour guetter ça. Tout ça là fait qu'il n'est pas pour affecter le prix auquel on peut acheter sa produit-là, et que tu peux vendre plus cher avec tout simplement les autres taxes-là. Donc, il n'est pas pour faire un déficit dans le prix stabilisé de son account.
2: Jayen Chelum, merci beaucoup.
3: Merci, vous m'avez reçu.
1: Merci, messieurs, et très bonne journée. On revient tout à l'heure à 8h30 pour le rappel des titres.
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1: 8h17, allez, nous voyons la météo aujourd'hui, en ce vendredi. Il y a de belles couleurs, il y a un très beau soleil, et ce partout à travers l'île, mais quand même les nuages dans l'après-midi. Attendu, selon Météo Maurice, à l'ouest, au nord-ouest, encore vers le centre de l'île, et aussi peut-être quelques gouttes de pluie, et un ciel qui restera mi-couvert partout ailleurs. Alors que le vent nous vient de l'est-sud-est à une vitesse de 15 km/h, se renforçant graduellement à partir de ce soir, côté mer, elle est agitée au-delà des récifs en ce moment, et dans l'après-midi, les houles venant du sud-ouest de 2,50 m attendus et les sorties en haute mer, de même que dans les lagons de l'ouest et du sud, déconseillées à partir de cet après-midi. Marée haute à 14h20, marée basse depuis 8h10 il y a quelques minutes, basse également à 20h30 ce soir, et ce coucher du soleil est attendu à 17h56. Très bonne journée.

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4: Ça y est, sur les routes, là, ce matin avec vous, c'est vendredi, peut-être aussi quelques légers ralentissements, mais nous avons les précisions, le constable Soukai qui est avec nous au téléphone ce matin. Bonjour constable.
5: Bonjour Louana et bonjour à tous les auditeurs. Alors au niveau de la circulation, l'état du trafic routier, toujours selon mes derniers pointages et informations reçues pour ce vendredi matin. Le plus important à noter, c'est que heureusement, il n'y a pas d'accident, pas de panne de véhicule ou autre obstruction majeure qui pèsent vraiment la circulation sur l'autoroute. Mais nous pouvons mettre temps d'arrêt et aussi ben ralentissement, l'aubaine l'endroit habituel, tel que Wooten, Highland, Saint-Jean, Réduit et Sorèze, et aussi tout près du rond-point de Richetière, Rochebois et Fonfaron en direction de la capitale. Sur l'ancienne route, nous pouvons mettre temps d'arrêt à Rosil, Beaubassin, Coromandel, Grande Rivière et La Butte jusqu'à l'entrée de la capitale. Sinon, dans d'autres secteurs de l'île, pour le moment, ça roule continuellement. Voilà du côté de la circulation sur nos routes. Moi, je souhaite tout bonne route. Bonne journée, bon courage, merci de votre écoute et à très bientôt pour d'autres infos.
4: Merci beaucoup, constable Soukai, pour toutes ces précisions ce matin. Oui, bonne route à vous tous et très bon vendredi à l'écoute de Radio 1.
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Maxime surtout qui vous souhaite un happy soup dup Friday, l'énergie voilà qu'on partage ensemble en ce dernier jour de la semaine. Demain c'est férié, hein, donc fête de l'Assomption bien sûr, donc dans déjà un très très bon week-end. 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En fin d'émission, le pack cadeau Make Your World. Je reviens sur la question du jour, dernière chance pour jouer avec nous. Comment appelle-t-on la petite pochette individuelle contenant juste assez de café Nescafé pour préparer une seule tasse? Est-ce que selon vous c'est le coffee stick ou alors le coffee bag? À vous de jouer. 58 53 77 21. Bonne chance, c'est maintenant, hein, Nescafé Make Your World. Rendez-vous avant 9h.

à l'instant, Feel So Close. Et ben oui, comme toujours, comme chaque matin, le bonheur de poursuivre même cette matinée ensemble avec vous. On se dirige d'ailleurs vers la dernière demi de votre Wake Up Show. Attention vos zones, nous voir avec nous un partenaire. Oui, ticketbox.mu, les tirages, les cadeaux Nescafé Make Your World. Et c'est quelques secondes pour vous rappeler qu'il vous reste les deux derniers billets. Oui, il nous reste les deux derniers billets pour le concert événement de ce soir. Désirez

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1: Ready One, il est 8h30. Le rappel des titres, Rodney Pierre-Louis, politique monétaire. Le FMI salue les progrès de Maurice, mais relève quand même des failles.
2: Parmi les excès de liquidité, communication et indépendance de la Banque de Maurice, qui reste au cœur des préoccupations. Croissance à 3,2%, mais d'être record, la Banque africaine de développement estime que le pays dispose des atouts nécessaires pour sortir de la crise, à condition toutefois de mener à bien les réformes économiques et structurelles. Jole Jongar se dit prêt à travailler avec Chetan Babulal. L'ancien leader de l'opposition promet son soutien au nouveau titulaire lorsqu'il sera sollicité. La protection des côtes devient une priorité pour Maurice. Rajesh Bhagwan refuse de rester les bras croisés, prévient que le gouvernement sera jugé sur ses résultats. Et puis législative partielle au Royaume-Uni, Nigel Farage revendique une victoire à Clacton alors que le dépouillement se poursuit.
1: Merci Rodney Pierre-Louis, le rendez-vous tout à l'heure après 8h40 pour la page économie et le taux de change.

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0: Très ensoleillé, puis le retour des nuages quand même dans l'après-midi. Attention, prononcée quand même vers l'ouest de l'île, au nord-ouest et vers le centre. Donc selon Météo Maurice, voir aussi quelques petites gouttes de pluie par moment et un ciel qui restera mi-couvert ailleurs dans l'après-midi. Gardons surtout ces belles périodes ensoleillées avec une maximale supérieure à la moyenne saisonnière. 22-25 degrés aujourd'hui vers Curepipe et les alentours, les terrains élevés. Et il fera entre 27 et 29 degrés sur les régions côtières, voire même presque un petit 30 degrés là aujourd'hui sur la capitale plein midi avec un très très beau soleil en ce moment. Et ce pour tout le monde, très bonne journée d'ores et déjà, bah oui, bon week-end férié aussi avec Radio One.
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0: sifflé même ce matin. On est ensemble, je le rappelle, pour les dernières minutes de votre Wake Up Show. Et dans ce dernier virage, vous étiez au rendez-vous avec les inscriptions ce matin pour l'événement de ce soir, le NSC Backstage qui va vibrer, bah oui, sous les plus grands classiques de Désiré François et Cassia. Événement sold out, vous autres m'en rappelez, pas pour aucun billet qui vous vendait à la porte non plus. Donc les deux derniers billets, c'est vraiment ce matin. Et merci à vous tous d'avoir joué avec nous depuis très très tôt. Aujourd'hui encore, il est temps de prendre la direction du standard. Hélène qui est avec nous.
1: Et direction Floréal, nous accueillons Coraline.
0: Coraline, bonjour.
2: Bonjour Luana.
0: Bonjour, comment ça va?
2: Ça va très bien.
0: Oui, alors Coraline, dites-nous d'abord, est-ce que vous êtes au boulot? Vous êtes à la maison en ce moment?
2: À la maison en ce moment.
0: À la maison, très bien. Ben voilà, un beau week-end en perspective avec la petite famille. Demain étant férié, la fête de l'Assomption. Et en plus, vous avez joué avec nous, Coraline, ce matin. Donnez-moi le code musical de ce vendredi, Coraline.
2: Du pain grillé.
0: La dormeuse. Coraline, vous remportez les deux derniers billets pour le concert de ce soir. Je dis bien ce
2: Merci.
0: Soir. Hein. Désiré François et Cassia, NSC, Backstage. Bizavine prend billet là, Zo dit même là.
2: Pas de problème.
0: All right, allez, très bien. Et bah, écoutez, je vous embrasse.
2: Bisous, bisous.
0: Bisous doux et bisous fous. Bonne journée, très bon week-end. Passez un bon moment surtout. Et avec concert Désiré François et Cassia NSC Backstage, bien sûr. Je rappelle encore une fois que c'est Coraline qui remporte les deux derniers billets là ce matin. Il n'y aura pas de billets en vente à la porte. No tickets on door. Voilà, donc pas de billets en vente parce que l'événement est tout simplement sold out. Et je suis sûre que vous allez passer un très très bon moment. Désiré François et Cassia, NSC Backstage. Tous ceux qui nous ont avec nous, ça c'est maintenant. N'oubliez pas de venir récupérer vos billets aujourd'hui. Yes. N'oubliez pas de venir aujourd'hui parce que c'est le dernier jour. Voilà, pour pouvoir. Demain c'est férié. On donnera pas de cadeaux, les amis. Donc c'est dit, le département sera fermé. On va dire ça comme ça. Mais vous avez toute la journée pour récupérer vos tickets, bien sûr. Et je rappelle le numéro, le 211 45 55 également à la réception. Ils vont vous aider, vous aiguiller, bien évidemment. Donc, passez un bon moment, c'est tout à la Lila, Désiré François et Cassia, à qui d'ailleurs on envoie de gros bisous doux et des bisous fous aussi à Evelyne.

0: de Caliente du vendredi, hein. Ça fait toujours plaisir, façon cambiare pour vous sur Radio 1, ce qui nous amène à 8h42. Ouvrons les volets sur ticketbox.mu, le grand tirage. Après 8h50, pour ce déjeuner pour deux, oh, très populaire, Crazy Fish du Véranda Tamarin Hotel and Spa. Il est temps de combler cette cinquième place VVIP. Hélène qui est avec nous.
1: Nous accueillons Jasmine de Vaqua.
0: Bonjour Jasmine.
2: Bonjour Loana.
0: Bonjour, comment ça va?
2: Ça va très bien et vous?
0: Oui, très très bien. Jasmine, merci d'être au rendez-vous ce matin. Merci d'avoir joué avec Ticketbox.mu. La question là aujourd'hui, si vous embarquez au large du Véranda Tamarin Hotel and Spa, quelle créature marine aurez-vous très probablement la chance de croiser? Dauphin ou requin, Jasmine?
2: Et dauphin.
0: Bien sûr. Bravo. Vous êtes notre cinquième VVIP. Grand tirage, peut venir d'un petit moment avec ticketbox.mu. Peut-être ce déjeuner pour deux pour vous. Vous irez avec qui si vous remportez le cadeau, Jasmine?
2: Avec ma fille Christine.
0: Très bien. Bah écoutez, je vous souhaite bonne chance à vous toutes les deux, d'accord?
2: Merci. Je passe un petit coucou, s'il vous plaît.
0: Rapidos, vite, vite.
2: Je dis bonjour à mon amie Nicole ainsi qu'à toute la famille. Je souhaite fête de l'Assomption à tous les.
0: Ah, c'est gentil. Merci beaucoup, Jasmine. Je vous embrasse.
2: Merci, moi aussi.
0: Merci. Bisous doux et bisous fous. Et bonne chance, Hélène.
2: Merci.
0: Bye. Hélène, je me tourne vers vous. Vous avez la liste en main ce matin.
1: Yes, elle est bouclée avec Joyce d'Albion, Yvan de Rosebel, Dorine de Quatrebonne, Alexandre de Bambou et Jasmine de Vaqua.
0: Ce déjeuner pour deux qui arrive après 8h50. Bonne chance, tout le monde.
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0: Allez, comme toujours, comme chaque vendredi, Way participe à vos dépenses avec cette contribution de 3000 roupies que nous avons le plaisir de vous offrir. Là, ce sera dans quelques instants. Et avant de parler éco et taux de change, le petit détour via le standard. Hélène.
1: Oui, dites-nous. Notre dernière sélectionnée, c'est Véronique que nous accueillons de Maïbo.
0: Bonjour Véronique.
4: Bonjour Louana.
0: Ça va Véronique?
4: Bien, merci.
0: Et oui. Bisous, Zolichi Soleil du côté de Maribou ce matin, Véronique.
4: Ah oui, très ancien.
0: Ah, ben génial. Et en plus, vous êtes avec nous ce matin, Véronique. Vous êtes notre cinquième sélectionnée. Ouais, bravo. Véronique, je vous souhaite bonne chance pour le grand tirage qui arrive dans quelques instants, là, d'accord?
4: Ok, merci.
0: Très bien. Allez, je vous embrasse. Gardez bien vos téléphones. Et ben oui, vous tous là, la liste est bouclée, Hélène.
1: Avec Olivier de Rodrigue, Varuna de Piton, Denis de Saint-Aubin, Johan de Béthune-Tombeau et Véronique de Maïbo.
0: Allez, gardez bien vos téléphones. On le disait, hein. Donc, bonne chance avec les supermarchés. Oui, le grand tirage arrive dans quelques instants.

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1: La page éco, René Pierre, lui, vous nous parlez de la SBM qui affiche des profits après impôts de 3 milliards de roupies pour le premier semestre 2026.
2: Eh oui, le groupe SBM améliore sa performance au premier semestre de cette année. Le résultat financier des 6 premiers mois de 2026 a progressé de 31,2% par rapport à la période correspondante de l'année dernière pour atteindre les 4,8 milliards de roupies. Le bénéfice après impôt s'établit à 3 milliards de roupies contre 3,3 milliards au premier semestre de l'année dernière. Des détails avec Dany.
3: Le groupe SBM affiche une bonne santé financière avec une rentabilité moyenne des capitaux propres de 14,9%, témoignant de sa capacité à générer durablement de la valeur pour ses actionnaires. L'acting CEO de SBM Holdings Limited, Vimal Naikini, qui a commenté ses résultats, souligne que ceux-ci témoignent de la solidité des fondamentaux et des premiers effets d'une stratégie de transformation engagée à travers le groupe, et ce malgré un environnement exigeant et volatile. Après ces résultats encourageants, la Banque d'État se donne pour priorité de renforcer durablement sa compétitivité et de poursuivre sa transformation. Celle-ci s'accompagne d'une révision des modèles d'affaires et d'une diversification accrue des sources de revenus.
2: Ce vendredi 14 août, le cours du baril de pétrole Brent s'établit autour de 87,12 $, marquant une tendance à la baisse sur les marchés internationaux suite à l'atténuation des craintes d'approvisionnement, tandis que le WTI se situe entre 82 et 83 dollars.
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1: Justement, restons au dollar, Rodney.
2: Ah bah oui, le dollar américain qui est à 46 roupies 45 à l'achat ce matin et se vend à 47 roupies 84. L'euro, 53 roupies 53 à l'achat et à la vente, 55 roupies 13. La livre sterling s'achète à 62 roupies 68, se vend à 64 roupies 55. Le dollar australien, 32 roupies 73 à l'achat, 35 roupies 03 à la vente. Le yen, 29 roupies 14 et 30 roupies 01 pour l'achat et la vente respectivement. Le rand sud-africain, 2 roupies 85 à l'achat et 3 roupies 12 à la vente. Et puis le dirham, 12 roupies 65 à l'achat, à la vente, 13 roupies 43.
1: Merci pour l'info ce matin, Rodney Pierre-Louis, et bonne fête de l'Assomption à vous.
2: Merci, et à vous de même.
1: Et très bon week-end. Vous revenez tout à l'heure à 10h, hein. Ce sera pour le Flash Info à 9h, le bulletin en anglais présenté par Vince Bryan.
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1: Friday Way, yes, il est grand temps d'offrir ce voucher shopping d'une valeur de 3000 roupies. Eh bien oui, c'est maintenant, c'est ce matin. C'est parti pour un zoom d'abord sur les VIP de la semaine, Hélène.
4: Et téléphone en main ce matin, Olivier de Rodrigue, Varuna de Piton, Denis de Saint-Domingue, Johan de Béchetongo et Véronique de Maibourg.
1: Ça y est, on a lancé, eh bien oui, les brats et les roulements de tambour là ce matin. Qui remportera? Qui ira faire son shopping chez Way? Ça sonne. Ça y est, enter. Yes. Ah là là. Parce que Way s'associe toujours à vos emplettes, à vos achats. Ouh, ça fait deux.
5: Allô?
1: Bonjour. Bienvenue sur Radio One. C'est le Wake Up Show qui nous parle.
5: C'est Johan de Béditombo.
1: Johan! Bravo, Johan!
5: Merci, merci, merci.
1: Vous remportez les 3000 roupies chez Way ce matin, Johan.
5: Merci beaucoup.
1: Ouh. Ah, on a eu peur, parce qu'on s'était dit, la personne risque de ne pas répondre à son téléphone. Johan, vous êtes à la maison, vous êtes au boulot en ce moment?
5: Je suis à la maison actuellement.
1: À la maison, du coup, c'est génial pour hurler Way ce matin, Johan.
5: Oui.
1: Vous êtes ready? 1, 2, 3.
5: Ouais! Merci, merci.
1: Johan, profitez-en. Donc, bon shopping à vous. Voucher à récupérer, bien sûr, chez Radio One.
5: Il n'y a pas de souci.
1: Bah, je vous souhaite une excellente journée, puis bonne fête.
5: Merci à vous aussi. Je tiens à remercier à toute l'équipe, on va dire, pour la bonne humeur tous les matins.
1: Merci beaucoup. C'est gentil, Johan. Et merci de votre.
5: Je vous écoute.
1: Oh, thank you so much. Et merci de votre fidélité.
5: Merci beaucoup, gros bisous et bonne fête à tous.
1: Merci, bisous doux et bisous fous, bonne fête et bah oui, très bon week-end. 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
9: À 8h53, il est grand temps de procéder au grand tirage. Et bien oui, avec Ticketbox.mu, c'est la plateforme de réservation en ligne, on le rappelle. Et en plus, ce déjeuner pour deux a remporté là aujourd'hui lors de ce grand tirage. Donc Crazy Fish pour le resto qui vous accueille pour deux personnes au Véranda, Tamara Hotel & Spa. D'abord, Hélène, la liste dorée, vous l'avez en main.
10: Elle est bouclée avec Joyce d'Albion, Yvan de Rosebel, Dorine de Quatrebonne, Alexandre de Bambou et Jasmine de Vaqua.
9: Alors, ça va sonner chez qui là ce matin? Roulement de tambour. Voilà. Qui profitera d'un déjeuner pour deux au Crazy Fish? 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
11: Allô?
9: Bonjour.
11: Bonjour.
9: C'est Radio One, c'est le Wake Up Show. Qui nous parle?
11: C'est Joyce.
9: Joyce! Joyce!
11: Oui, je suis là.
9: Oh là là, mais vous m'avez pas l'air d'être très ravie, Joyce.
11: Si, si, mais j'étais surprise. Parce que j'ai vu l'air passer, donc je me suis dit que vous avez déjà trouvé quelqu'un.
9: Ah ben non, écoutez, le week-end show termine à 9h, donc jusqu'au bout. Hein. Et vous voyez, Joyce, comme quoi c'est vraiment votre vendredi de chance. Je sais que vous êtes peut-être au bureau en ce moment, Joyce, c'est ça?
11: Tout à fait.
9: Tout à fait, très bien. D'où le côté sérieux que Joyce garde là au téléphone. Et ben oui, selon nos fiches, c'était vous prévoyez justement de partir, profiter de ce déjeuner. Voilà, on y arrive. Hein. Avec votre mamounette, c'est ça?
11: Oui. Oui.
9: Ouais. Et elle s'appelle comment, maman?
11: Patricia.
9: Patricia et Joyce, bah, profitez-en. Maman écoute la radio, là, vous pensez?
11: Je ne sais pas. Je crois qu'elle est chez la coiffeuse, donc je ne pense pas.
9: Ma chère. Mais très bien. Nice. Bah, écoutez, vous embrasserez Patricia, votre maman, de notre part. Et à vous, Joyce. Et j'ai quand même une petite mission pour vous, Joyce.
11: Ok.
9: Quand vous serez donc à l'entrée ou alors à table avant d'attaquer votre déjeuner, vous nous faites un petit selfie, on peut compter sur vous?
11: Pas de soucis.
9: Selfie
11: pas
9: à balancer, plaisir. Bien sûr, via le WhatsApp de Radio One. Comme ça, le gars est prêt, qui Joyce, il a allé avec Patricia et vous allez pouvoir en profiter. Je vous embrasse, Joyce.
11: Merci beaucoup, au revoir.
9: Bye bye, ciao. Et puis, très bon week-end, excellente journée. Bonne fête aussi de l'Assomption. 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
9: Le dernier virage de votre Wake Up Show, et bah oui, place à Nescafé. Ce Nescafé là ce matin, bien mérité, hein, bah oui, dans le marathon du vendredi et dans cette belle aventure Make Your World. Hélène, oui, avec qui on boucle là ce matin, ce vendredi Wake Up Show, Hélène.
10: Ce tour de l'île se termine à Rochebrune chez Priscilla.
9: Priscilla, bonjour.
13: Bonjour Luana.
9: Bonjour Priscilla, comment ça va?
13: Bien, merci.
9: Une petite voix là, vous allez bien? Oui, on est à la maison, on est au boulot, Priscilla?
13: On est au boulot.
9: Oh, au boulot. Et on est dans quel secteur, Priscilla?
13: Ben, on est dans l'aviation.
9: Oh, envolée, non, allez, c'est vrai?
13: Dans l'administration.
9: Oh, ben écoutez, ça aussi, c'est pas plus mal, hein, parce que vous rêvez à travers les destinations tous les jours, n'est-ce pas?
13: Ah ben exactement.
9: Oh ben oui. Écoutez, merci en tout cas de partager avec nous. Et Priscilla, c'est votre première fois dans le Wake Up Show ce matin.
13: Eh oui.
9: Et on adore les premières fois. Bienvenue. Alors, Priscilla, vous jouez avec Nescafé Make Your World. On revient sur la question du jour. Comment appelle-t-on précisément la petite pochette individuelle contenant juste assez de café, de Nescafé, pour préparer une seule tasse? Coffee stick or coffee bag?
13: C'est le coffee stick.
9: Alors, je vais vous demander, s'il vous plaît, Priscilla, de pousser la voix un petit guide, comme ça, on est capable de donner bien sa réponse là.
13: D'accord, c'est le coffee stick.
9: Bien sûr. Bravo. Oh, yeah. 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
13: Merci beaucoup, merci Luana, merci Hélène et merci toute l'équipe.
9: Merci à vous surtout bonne d'avoir journée. Joué avec nous. Bonne journée Priscilla et bon week-end.
13: Merci à vous aussi.
9: Bisous doux et bisous fous. Et ben oui, et bonne fête aussi de l'Assomption. Merci d'avoir été au rendez-vous. Avant de boucler la boucle là en ce vendredi, nous allons remercier nos partenaires, comme toujours, taquer donc toute cette semaine, Nescafé Make Your World, Ticketbox.mu, 3000 roupies chez Oué, qui est le bon d'achat donc de retour la semaine prochaine, Bento Sushi pour l'anniversaire du jour, Galaxy et Huawei pour les Free Buds, Agilis et ses produits leaders pour le jeu de mots, les billets pour le concert de Désiré François, c'est ce soir, je rappelle, l'événement est sold out et il n'y aura pas de billets en vente à la porte. Super U aussi pour 60 secondes chrono avec les 10 000 roupies, merci à l'équipe. Rajiv, thank you so much Rajiv pour toute cette belle semaine. Rodney Pierre, lui aussi. Hélène, bonne journée, bon week-end. Aïe, non, pas fait un nous dit tout, Hélène. Allez, on va reprendre. Hélène, bonne journée, bon week-end.
10: Bonne journée, bon week-end. Et j'en profite pour souhaiter une bonne fête de l'Assomption à tous ceux qui le fêtent.
9: Ah ben voilà, très bien. Et bon week-end. Monde. Merci beaucoup. Bon week-end à vous également. Hélène, bonjour Daniela.
14: Bonjour Luana, bonjour à tous.
9: Mal de dos.
14: Oui. Fouf. Qui s'en pas mal de dos? Et nous gagnons. Puis d'alas, hein. C'est là, même non. Pas une question d'âge maintenant.
9: Ça attaque tout le monde.
14: Exactement.
9: N'est-ce pas?
14: Et aujourd'hui, on va lever le voile donc sur les origines du mal de dos, sur tous les moyens de mieux le prévenir au quotidien. Je reçois ce matin François Hinouf, kinésithérapeute depuis 18 ans au service des Mauriciens. Donc, The Tawa pose bonne question. L'eau 58 53 77 21 WhatsApp 210 89 10 en direct.
9: Ah bah très bien. Le rendez-vous, il est pris. Moi, c'est, bah oui, comme c'est vendredi, j'aurai l'immense plaisir de vous retrouver ce soir pour Black Friday.
14: Bah, comme je vous retrouve pas, moi,
9: bonne fête. Bah oui, bonne fête.
14: Je vais acheter au gâteau Marie.
9: Bah, pas encore. Pas okay. Le rodé Astella. Okay. Vous l'avez, vous?
14: Pas encore aussi.
9: Pas encore, ouais.
14: Ouais, pas le rodé Astella.
9: Oui. Mais bon, après, moi, nous verrons dans les fraîches, vous connaissez.
14: Ok. Ouais. Moi, mon compte à Sati, Dicyclala.
9: Certainement.
14: Sati Marie en Dicyclala.
9: Très bien, ben voilà. Le rendez-vous, il est pris. Je vous embrasse. Bisous doux et bisous fous. Et rendez-vous ce soir pour votre Black Friday, 20h-23h. Et bon week-end!
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0: vendredi, bienvenue, merci d'écouter Radio One, il est 9h01. L'heure d'un point info en anglais avec vous, Vince Bryan, good morning.
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0: Bien bonjour et bienvenue dans cette nouvelle édition du carnet de santé. Avant d'attaquer notre thème du jour, on prend les nouvelles de la route. Constable Diraj Soukaï, bonjour.
8: Bonjour Daniela et bonjour à tous les auditeurs. Alors au niveau de la circulation, l'état du trafic routier, toujours selon mes derniers pointages et informations reçues pour ce matin. Le plus important à noter, c'est qu'heureusement, il n'y a pas d'accident, pas de panne de véhicule ou autre obstruction majeure qui gêne vraiment la circulation sur l'autoroute. Mais nous bénotons ben temps d'arrêt et aussi ben ralentissement l'eau ben l'endroit habituel tel que Wooten, Highland, Saint-Jean, Réduit et Sorèze et aussi tout près du rond-point de Richter-Rochebois et Fonfaron en direction de la capitale. Sur l'ancienne route, nous remarquons ben temps d'arrêt à Rosile, Beaubassin, Coromandel, Grande-Rivière et la butte jusqu'à l'entrée de la capitale. Sinon, dans d'autres secteurs de l'île, pour le moment, ça roule continuellement. Voilà du côté de la circulation sur nos routes. Aujourd'hui, comme conseil du jour, on vous propose avec l'eau ceinture de sécurité. Chaque jour, l'eau nous la route, elle est simple et capable de sauver nous la vie, c'est-à-dire ou attache ou ceinture de sécurité. Qui fait nous attache nos ceintures de sécurité? 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Donc, une ceinture de sécurité, lui retenir le chauffeur aussi bien qu'il ben passager, et lui aussi réduire considérablement ben risque des blessures graves ou même mortelles. La ceinture de sécurité, lui protège la vie et aussi ou même occupant dans vos véhicules. Quand vous portez une ceinture de sécurité, vous devez assurer qu'il y fait une passe l'eau aux épaules, non pas en bas ou les bras, et lui aussi bien attaché. Qu'il y ait un chauffeur ou passager à l'avant ou à l'arrière, tout le monde mise en attache de ceinture de sécurité, même pour un petit trajet. Selon la Road Traffic Act, le port de la ceinture de sécurité est obligatoire pour tout le monde qui voyage dans un véhicule. 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Alors, ceinture de sécurité, il y a une protection. 2 secondes pour attacher une ceinture de sécurité, il est capable de sauver la vie. Un petit message pour mes chauffeurs, ne bougez pas servir pour table volant, pas faire ben excès de vitesse, surtout pas d'alcool au volant, et bien important, le pot du ceinture de sécurité qui est capable sur vous la vie. Chers soeurs, monsieur Djotou, bonne route, bonne journée. Merci de votre écoute et à très bientôt pour d'autres infos.
0: Merci beaucoup, constable Diraj Soukaï, et à vous qui nous écoutez et qui êtes actuellement en voiture. On vous souhaite une très très bonne route et prudence.
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0: Daniela.
1: Bien le bonjour et bienvenue. Avez-vous déjà eu mal au dos? La majorité d'entre nous répondra oui à cette question. Pour certains, sa douleur-là y apparaît après avoir soulevé ou déplacé une charge lourde. Mais les causes du mal de dos sont bien plus variées. Elles peuvent être liées au travail, à nos habitudes quotidiennes ou encore à un facteur de santé un petit peu plus complexe. Ce vendredi-là, nous allons donc explorer ensemble les origines du mal de dos, comprendre pourquoi il touche autant de personnes et découvrir comment mieux le prévenir dans notre vie de tous les jours. Je reçois ce matin François Hénouf, kinésithérapeute, et qui nous parlera d'ergonomie et de problèmes de dos. Et vos questions attendues sur WhatsApp 58 53 77 21 et au 210 89 10. François Hénouf, bonjour.
2: Bonjour Daniela.
1: Et bienvenue, comment ça va?
2: Très bien, très
1: bien. Baptême de feu.
2: Baptême de feu.
1: Est-ce que j'ai compris?
2: Oui, exactement. Et très heureux d'être là.
1: En tout cas, c'est un plaisir de vous accueillir, d'autant plus que c'est un sujet que nous n'avons pas souvent abordé dans le carnet de santé. Et je sais que la demande est grande. D'ailleurs, il y a déjà des questions sur le 58, 53,
2: 77. J'espère que je pourrai vous aider et aider les Mauriciens.
1: J'ai pas de doute. 18 ans dans le domaine.
2: Malheureusement,
1: et
2: oui.
1: Je crois que je crois que l'expérience parle.
2: Oui, on peut dire ça, mais on en apprend tous les jours avec autant les plus jeunes que les plus vieux. Je travaille avec beaucoup de jeunes qui sont venus nous rejoindre maintenant dans plusieurs endroits où je consulte. Et c'est toujours intéressant de partager ces nouveaux points de vue et moi qui commence à rentrer un peu dans la vieille école et dans l'expérience.
1: Alors justement, il y a 18 ans de cela et nous sommes en 2026. Qu'est-ce qui a changé? Qu'est-ce que vous voyez un petit peu dans vos consultations?
2: Alors déjà, c'est un fait, c'est le vieillissement de la population et puis surtout l'intérêt des gens pour se soigner et prendre soin de leur corps et diminuer forcément la prise de médicaments.
1: Alors qui vient vous voir?
2: Alors, pendant 18 ans, j'ai eu la chance de soigner que ce soit un bébé de 2 jours jusqu'à une personne âgée de 102 ans.
1: Okay.
2: Alors oui, on est surtout là aujourd'hui pour parler du dos, mais on touche énormément de pathologies, énormément de domaines. Et voilà pourquoi on peut soigner autant de personnes.
1: Vous allez voir, on va un petit peu dévier au cours de cette émission. Donc, et quand vous me parlez de bébé, donc, vous me parlez de quoi comme pathologie exactement?
2: Alors bon, il y en a où c'est des simples bronchites, des bronchiolites, surtout ce moment avec l'hiver. Donc on en a pas mal qui viennent nous voir avec ça, mais on peut avoir aussi des malformations ou des plagiocéphalies. Donc c'est des enfants qui ont le crâne un peu plat parce qu'ils ont dormi dans une certaine position. Il y a énormément de pathologies à laquelle on peut aider tous ces gens-là.
1: Alors, en préparant justement cette émission, j'ai vu que la respiration aussi, c'était une question aussi de kinésithérapie.
2: Oui.
1: Thérapie. Et j'ai été quand même assez impressionnée parce que voilà, on n'entend pas souvent parler de la corrélation.
2: Oui. Oui, ça c'est quelque chose où à Maurice, ça a pris du temps à démarrer, mais maintenant les gens ont pris conscience. Enfin, c'est surtout grâce aux médecins qui nous font confiance maintenant. C'est un partenariat très important entre les médecins et nous. Oui, donc par exemple la kinésie respiratoire, justement, on peut toucher les enfants comme les personnes adultes. On peut se retrouver avec donc des pathologies qu'on peut avoir, comme des bronchites ou des pathologies de longue durée. Donc ça peut être par exemple ce qu'on appelle des BPCO en français, en anglais ils appellent ça des COPD. Ça c'est souvent des gens qui sont d'anciens fumeurs ou qui ont travaillé dans des environnements pas propices à ça. On peut avoir aussi des exercices respiratoires post-opératoires pour des grosses chirurgies cardiaques ou des grosses chirurgies viscérales.
1: Ok. Voilà. Alors justement, est-ce que vous auriez pu nous parler un petit peu de votre parcours? Quels sont les différents aspects de votre spécialisation à vous?
2: Alors, j'ai eu la chance, petit Mauricien que je suis, d'avoir pu être allé étudier en France, à Montpellier. Donc,
1: petit Mauricien très demandé.
2: Ça dépend des jours. Et donc, à Montpellier, et puis je suis rentré à Maurice en 2008. Suite à ça, j'ai fait des formations complémentaires entre La Réunion, Maurice. J'ai eu la chance d'aider les Jeux des Îles en 2018 ou 2019, okay. Quand c'était à Maurice. J'ai pas mal travaillé avec les sportifs de haut niveau, je travaille beaucoup en pédiatrie. C'est un domaine qui est assez vaste. Après, forcément, on va se spécialiser, on a intérêt plus prononcé sur ce qui nous passionne. Donc j'ai fait énormément de choses et je continue à faire énormément de choses.
1: Alors justement, il faut dire que cette pratique donc est relativement assez récente à Maurice. Comment on tombe dedans? Assez récente parce qu'on en entend parler maintenant. Mais apparemment, ça existe depuis un moment.
2: Oui, ça existe depuis un moment. Maintenant, moi, ça se voit pas, mais j'étais un sportif à l'époque et je me suis blessé à l'âge de 15 ans. Et comme tout bon kiné ou physio qui se respecte, On a forcément un intérêt au sport. C'est souvent cet attrait au sport qui nous emmène à être des kinésithérapeutes ou des physios. Et puis, on découvre que finalement, ça ne se résume pas qu'à ça. Et d'où mon intérêt depuis 18 ans maintenant.
1: Donc, est-ce que c'est ça qui explique ce succès croissant?
2: Oui. Et puis, c'est la confiance des médecins, l'évolution de la population, la sédentarité qui fait que beaucoup de gens ont des mal au dos. La modernité aussi de la médecine qui font qu'on fait des chirurgies. C'est énormément de tout cela.
1: Donc, on est rassuré, les Mauriciens viennent consulter les kinésithérapeutes.
2: Oui,
1: maintenant.
2: Viennent consulter, ouais. Oui. Et puis, on a réussi, je fais partie du fameux AHPC, qui est l'association des Health Practitioner Council à Maurice. Je crois qu'on est à peu près une centaine et ça fait 2 ans maintenant qu'on essaie d'établir des règles pour vraiment protéger la population et protéger notre profession aussi.
1: Les règles.
2: Ouais. C'est déjà d'être diplômé parce que malheureusement c'est comme ça, il y a de tout pour faire un monde et donc essayer et surtout c'est de protéger les patients et pour qu'ils n'aillent pas voir n'importe qui et que finalement ça pénalise notre profession à nous et qu'on ait une reconnaissance de cela.
1: Alors justement reconnaissance, à l'époque je sais que c'était très difficile pour un patient justement de venir consulter un kinésithérapeute parce que la prise en charge était un petit peu compliquée par rapport aux assurances etc.
2: Oui.
1: La donne a vraiment changé
2: donne a vraiment changé, les assurances maintenant prennent en compte. Majoritairement les assurances, il faut que ce soit, c'est ce que j'expliquais tout à l'heure, il y a un lien entre les médecins et nous, donc il faut qu'il y ait cette entente qu'on a réussi à créer au fil des ans. Donc il faut que ce soit prescrit par un médecin pour que ce soit remboursé par les assurances. Après, ça va dépendre du patient, de l'assurance qu'il a pris, du package qu'il a pris et de ses besoins forcément.
1: Donc ça va?
2: Oui.
1: Ça va, c'est pris en charge plus ou moins.
2: Oui.
1: Donc si je comprends bien, demain j'ai des douleurs de dos, je vais consulter mon médecin généraliste qui va me prescrire justement d'aller vers un kinésithérapeute.
2: Exactement.
1: Selon mes besoins à moi.
2: Exactement.
1: Très bien.
2: Maintenant je vais juste clarifier quelque chose, ça c'est pour les Mauriciens. C'est vrai qu'on entend kinésithérapeute qui est un terme français, on parle de physiothérapiste, on parle de physiothérapeute, c'est la même chose. C'est juste un terme qui en fonction des pays change, mais ça représente le même métier.
1: Très bien, ça me facilite la tâche. Quelle est la place justement de la kinésithérapie dans la sphère médicale? Est-ce que justement le corps médical valorise aujourd'hui désormais cette pratique? Et alors quand je parle de sphère médicale, on a vu que c'était dans la pédiatrie maintenant, et quoi d'autre?
2: Alors, on touche énormément. On va toucher à de l'orthopédie. Donc c'est la traumatologie, on peut faire aussi les femmes enceintes, on peut faire la rééducation fonctionnelle, on peut avoir aussi sur les pathologies neurologiques qui touchent de plus en plus vu qu'à cause du vieillissement de la population. C'est tellement vaste que ça va être compliqué d'énumérer toutes les pathologies et tous nos axes de travail, mais c'est pratiquement toutes les pathologies.
1: Alors on va ouvrir un petit peu le sujet, vous avez parlé de grossesse, etc.
2: Ouais.
1: Comment et pourquoi on vient consulter un kinésithérapeute?
2: Ça m'arrive de soigner des femmes enceintes, mais ça en général je réfère chez des collègues féminines pour qu'elles soient plus conscientes, plus à l'aise, forcément. Surtout qu'à Maurice on est multiculturel, donc il faut forcément jongler avec ça. Donc c'est un respect de toutes ces cultures et c'est ce qui fait la beauté de Maurice. Donc en général, je réfère
1: le verre d'eau.
2: C'est ok, mais ça peut venir après. Et donc je réfère chez mes collègues, mais oui, on les accompagne parce que souvent pendant les grossesses, avec le changement hormonal et le changement du corps de la femme, fait que ils peuvent avoir des douleurs articulaires, des douleurs lombaires, des douleurs du bassin. Ils peuvent avoir des douleurs inflammatoires liées justement à ces fameuses hormones qui évoluent et qui font que les ligaments sont assez élastiques et il y a des instabilités.
1: Et là, donc, on vient consulter.
2: On peut venir consulter. Forcément, on est très limité dans notre approche parce que si jamais c'est des douleurs qui peuvent être dues et donner un risque au fœtus, on va forcément référer vers le médecin.
1: Alors, vous avez dit tout à l'heure, donc, que vous intervenez aussi quand il s'agit de rééducation, donc, motrice, en cas d'un AVC, par exemple.
2: Oui. C'est,
1: élaborer un petit peu
2: là-dessus. Les dernières études, je crois qu'ils datent de 2024 ou 2025, on est supposé être acteur à partir de 24 heures. Post-AVC.
1: Ok.
2: L'exemple que je prends en général, que j'explique moi à mes patients, c'est comme un téléphone portable, qu'on a quasiment tous, et on efface l'anglais, le créole et le français, et je vous donne une langue que vous connaissez pas. La première chose à faire, c'est apprendre la langue pour pouvoir utiliser votre téléphone. Mm-hmm. C'est en gros ça. C'est comme si un ordinateur qu'on a éteint, qu'on a redémarré, et il faut tout réapprendre. Bien sûr, il y a différents niveaux d'AVC, il y a différents stades d'AVC, il y a différentes, plein de choses. Mais c'est travail musculaire, redonner au fait, la clé de tout ça, c'est redonner une autonomie, une indépendance au patient.
1: Et en cas d'AVC, par exemple, les résultats, au bout de combien de temps vous les voyez? Parce qu'en général, il y a des membres qui sont attaqués, des nerfs qui sont attaqués aussi.
2: Alors, il y a, oui, allons dire ça comme ça.
1: Ouais, allons dire ça dans simplifier. Le langage, voilà.
2: Allons simplifier les choses, mais oui, effectivement, c'est ça. Au fait, la réalité de la chose, malheureusement, est qu'à l'heure d'aujourd'hui, aucun médecin ou aucun physio ne peut vous dire quand vous allez récupérer par rapport à la date de l'AVC et combien vous allez récupérer de pourcentage. Tout ça, c'est une question d'évolution et de la prise en charge et de la personne que vous voyez. C'est un des fondements clés. Les médecins vont vous donner les médicaments et vous soigner. Bien sûr, ils font leur travail très, très bien. Mais après, c'est une question de moteur, tout est une question de stimulation. Et c'est des pathologies qui sont prises en multidisciplinaire. On n'est pas les seuls à intervenir dedans. On a des ergothérapeutes, on va avoir des orthophonistes, il y a des troubles du langage. On peut avoir énormément d'acteurs. La nutrition, s'il y a des troubles de déglutition, voilà.
1: Alors, vous avez parlé tout à l'heure de bronchite chronique, par exemple, d'infection
2: pulmonaire.
1: Et comment est-ce que, justement, la kinésithérapie aide dans ce cas-là?
2: Alors, c'est première chose, déjà, il y a beaucoup de pathologies.
1: Est-ce qu'on apprend à respirer?
2: Alors, c'est pas qu'on ne connaît pas respirer, parce que depuis le jour qu'on est né,
1: on ne connaît pas respirer.
2: On respire automatiquement.
1: Voilà, c'est automatique.
2: Maintenant,
1: mais est-ce qu'on
2: on utilise ces termes-là pour apprendre aux patients à bien respirer. Au fait, ce qu'on essaye en général, c'est d'améliorer les échanges gazeux entre l'oxygène qu'on prend et le dioxyde de carbone qu'on recrache. Et après, c'est pour mobiliser toutes ces sécrétions, donc les fameux flemmes qu'on a envie qu'ils ressortent. Ça permet aussi de réentraînement à l'effort, de gérer son essoufflement et surtout de gérer les symptômes de la maladie. Parce qu'il y a certaines maladies, par exemple chroniques, allons prendre l'asthme, qui fait assez peur à Maurice, mais il faut surtout pas avoir peur de ça. Il y a des champions du monde qui sont asthmatiques, on a des champions mauriciens de vélo qui sont asthmatiques. C'est juste de les apprendre à reconnaître les premiers signes de crise pour mieux contrôler à travers les exercices respiratoires aussi.
1: Et là, votre domaine, il entre en jeu dans ce cas-là. Est-ce que les parents sont nombreux à venir vous consulter? Parce qu'on a beaucoup de cas d'asthme à Maurice. On est quand même dans le top. Et là, on est conscient de ça? On vient vers vous?
2: Pas encore. Je suis content d'être là pour parler de ça, pour justement libérer un peu tout ça. On a beaucoup stigmatisé un peu tout ça à Maurice, mais non, il faut pas paniquer. Le champion du monde de 100 mètres, qui est un Américain, que j'ai oublié son nom, il est asthmatique. Donc, il faut pas s'arrêter à ça. Il faut juste malheureusement consulter les bonnes personnes et être bien guidé et la vie de la personne ou de l'enfant, parce qu'en général, c'est plus quand on est enfant qu'on est inquiet de ça. Ça passera très très bien.
1: Donc, de façon générale, qu'est-ce qu'on peut dire? La kinésithérapie soigne.
2: Oui. Mais alors, bien sûr, elle soigne, mais elle va accompagner aussi. Parce qu'on peut avoir beaucoup de pathologies où malheureusement, elles sont évolutives avec le temps, ou elles sont dégénératives. Là, dans ces cas-là, elle sert surtout à améliorer le confort, à aider les gens. Alors, c'est vrai que dans notre métier, on prend toujours les exemples pour expliquer aux patients. Par exemple, j'ai une dame, je pense à elle. Elle souffre de sclérose en plaques, qui est une maladie neurologique dégénérative. Donc, on sait qu'elle ne remarchera pas. Mais elle a fait en plus de ça un AVC dessus. Donc, on fait des injections de Botox pour venir améliorer son confort. On a des enfants un enfant que j'ai soigné, qui a eu une paralysie cérébrale à la naissance. Ben, j'ai accompagné pour accompagner les parents, accompagner l'enfant pour pouvoir le faire marcher maintenant avec des béquilles. Alors qu'il marchait pas. Donc, ça veut pas dire qu'on va soigner ou guérir, mais on peut, oui, soigner, guérir, mais en même temps, on peut accompagner aussi.
1: Offrir une meilleure qualité de vie. Alors, j'apprends parce que bon, en préparant l'émission, j'ai appris qu'il y avait aussi, donc, on pouvait parler de kinésithérapie passive. C'est quoi ça?
2: Alors, c'est là où le kiné travaille et le patient fait rien.
1: Ok, d'accord.
2: Non, c'est aussi simple que ça, mais en réalité, oui. C'est alors la kinésithérapie passive, c'est beaucoup votre thérapeute qui va vous manipuler, qui vont faire des massages, des mobilisations articulaires pour redonner de la mobilité, parce que c'est la clé, c'est le fondement de notre métier. Les massages, c'est pour tout ce qui est travail circulatoire, travail de la cicatrice, un accompagnement de tout ça pour redonner une qualité de vie le plus optimale aux patients.
1: Donc le but étant de faciliter la vie après.
2: Et redonner une autonomie.
1: Et la kinésithérapie active?
2: C'est là où, en général, on fait toujours du passif. En fait, bien sûr, allons prendre un exemple d'une dame qui a cassé son bras, qui a été opérée. Elle va pas vouloir bouger son bras parce qu'elle a peur d'avoir mal. Donc, on va forcément passer sur du passif. Et puis, le but, c'est d'inclure le patient dans ce traitement-là pour justement qu'il soit acteur de ça. Et là, on passera sur de la mobilisation active ou active aider pour l'aider et augmenter graduellement.
1: Et justement, quel type d'exercices sont utilisés? Quels sont vos outils?
2: Alors, il y a énormément d'outils. On peut les énumérer, mais on peut aller des simples exercices tout bêtes avec. On peut utiliser des poids, on peut utiliser des machines, on peut utiliser il y a plein de choses. Il y a plein de choses. Difficile de vous dire quoi exactement. Mais ça, parce que au fait, tout dépend de la pathologie du patient et de qu'est-ce qu'ils ont besoin. C'est surtout ça. Notre rôle, et c'est la clé aussi de ça, c'est de nous adapter à ce que le patient a besoin, de lui procurer des soins qui soient adaptés à lui. On peut pas prendre les mêmes traitements et donner à tous les patients.
1: Ok. Donc je suis venue, j'ai eu un traitement, des exercices à faire. Ça ne voudrait pas dire que mon voisin, par exemple, qui a eu le même problème que moi,
2: aura les mêmes exercices, parce que ça va varier en fonction de l'amplitude du mouvement, de la résistance du mouvement, du poids qu'on va mettre. Il y a beaucoup de facteurs à prendre en compte. Comme quelqu'un de 15 ans et quelqu'un de 50 ans, c'est pas la même chose.
1: Alors mise en situation, je viens chez vous, j'ai mal au dos et c'est quoi?

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1: Ça, et puis, la finalité de ça, c'est de mettre en place un protocole pour que le patient, ben, on puisse vraiment cibler son problème et l'accompagner pour que, ben, il reprenne sa vie normalement et qu'il ait aussi son travail à faire à la maison.
2: Alors, il y a quelque chose qui freine plus ou moins donc les personnes qui veulent consulter un kinésithérapeute, par exemple, ou un physiothérapeute. On a tendance, c'est peut-être une idée reçue, hein. On a tendance à penser que voilà, le traitement est long, il faut y aller pratiquement toutes les semaines, ça dure des mois, etc.
1: Alors ça dépend des pathologies. J'ai eu par exemple, je prends toujours les exemples, je suis navré.
2: Non, mais c'est important.
1: J'ai eu un patient par exemple qui joue au foot et qui est venu me voir avec une IRM et qui avait une hernie discale et au bout de deux séances, il est mieux. Donc ça peut être deux séances, comme j'ai des gens qui ont été opérés, où on a fait des grosses chirurgies de la colonne vertébrale, où là malheureusement, oui, il y a une nécessité d'accompagner ces gens-là. Maintenant, si le patient évolue dans la bonne direction, c'est plus nécessaire de voir une fois par semaine. On peut passer à une fois tous les 15 jours, mais la clé dedans, c'est vraiment ça. C'est pour ça malheureusement que effectivement, il y a un peu cette peur,
2: ces idées reçues.
1: C'est juste que notre but est de conscientiser les patients. Et ça, c'est 50% du travail, c'est eux, c'est pas nous. Il faut comprendre ça. Et ça, c'est très, très important. Et c'est la difficulté, malheureusement, de notre métier.
2: Alors, le 58-53-77-21 et le 210-89-10, nous parlons aujourd'hui du mal de dos, nous parlons d'ergonomie. Donc, si vous avez une question, vous êtes capable de poser une question, le 58-53-77-21, la plateforme WhatsApp, mais aussi sur le 210-89-10. C'est bien évidemment Aurélie qui réceptionne vos appels.
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3: Le carnet de santé, Zodi, si donc je te gagne souvent donc mal au dos, la réponse est presque toujours, quand on nous pose la question là, la réponse est pratiquement oui. Mais savez-vous vraiment pourquoi ce vendredi dans le carnet de santé, on explore donc les origines du mal de dos et les solutions pour mieux le prévenir? Avec nous ce matin, François Hinouf, kinésithérapeute depuis 18 ans, qui partagera ses conseils pratiques sur l'ergonomie et les bons gestes au quotidien. Vos questions en direct sur le 210 89 10 et sur la plateforme WhatsApp 58 53 77 21. Alors, le kinésithérapeute, est-ce qu'il traite avec des médicaments?
4: Alors, non. Alors, il y a peut-être des collègues qui ne vont pas être d'accord, mais non, parce que les médicaments sont obligatoirement prescrits par un médecin, ça c'est la législation. À Maurice, on a des médicaments qu'on a, c'est pas nécessaire d'avoir une prescription, mais c'est toujours recommandé d'aller voir un médecin. Il y a toujours des risques avec des médicaments, il y a toujours des effets secondaires, il peut y avoir des risques d'allergie, donc là-dessus, il faut faire attention.
3: Parce que nous, nous gagnons de l'air, nous, pour la pharmacie, on va se procurer donc des anti-inflammatoires,
4: c'est
3: etc.
4: Ça.
3: Et ça, c'est

0: Il faut pas le faire.
1: Il faut faire attention. Ça dépend beaucoup de la condition du patient. Ça dépend de. Il faut comprendre qu'il y a certains médicaments qui peuvent interagir avec d'autres. Donc c'est pour ça que moi, en général, je suis très précautionneux dessus et pour pas prendre de risques. J'ai des patients qui sont allergiques avec les anti-inflammatoires. Il y a pas mal à Maurice. Donc il faut faire attention à ce que vous êtes en train de raconter.
0: Par rapport à ce genre de problème, justement, les anti-inflammatoires, oui. Il y a une façon de le prendre. Et est-ce que c'est dangereux? Ça devient dangereux si on...
1: Alors, je peux pas trop m'aventurer dedans parce que ça reste pour les médecins, mais de ce que moi je sais, en général, on conseille toujours de bien manger avant parce qu'il y a des risques de brûler l'estomac. Mm-hmm. Maintenant, il faut faire attention quand on prend des anticoagulants, par exemple, parce que si jamais on a un estomac sensible et qu'on a des intestins qui sont sensibles, ils peuvent avoir des hémorragies, ils peuvent avoir des saignements qui peuvent amener des problèmes. Donc, les anti-inflammatoires, il faut toujours faire attention. À Maurice, on est très friand de ça.
0: Exact.
1: Parce que c'est vrai que ça soulage, mais il faut comprendre l'impact d'un anti-inflammatoire au niveau intestinal, mais après sur ce qu'on recherche aussi avec le patient. Les anti-inflammatoires, c'est pas automatique, mais on a d'autres moyens qui marchent aussi très très bien.
0: Ok, alors les techniques, donc vos techniques en kinésithérapie, est-ce que c'est douloureux? Est-ce qu'il y a aussi des contre-indications?
1: Alors, si on veut être méchant, oui, ça peut être douloureux.
0: Mais douloureux?
1: Non, okay. Non, on essaye du moins d'être le moins douloureux possible. Mm-hmm. Maintenant, oui, il y a certaines techniques qui peuvent un petit peu, allons dire inconfortables.
0: Lesquelles on peut.
1: Alors, il y a certaines manipulations où on doit aller un peu en profondeur. Où il y a, quand des patients viennent par exemple avec des grosses douleurs de dos, allons prendre l'exemple du lumbago. On est là pour ça. Le lumbago, c'est une contraction violente d'un muscle, donc c'est une douleur assez aiguë. Ça arrive souvent quand on a levé quelque chose et on a mal au dos. Déjà, il faut pouvoir venir masser un peu tout ça, relâcher tout ça, venir étirer. Donc, ça peut être douloureux. En général aussi, on sait que les premières 24 heures, 48 heures, peuvent avoir des douleurs. Donc, moi, c'est quelque chose que je préviens toujours mes patients.
0: OK.
1: Qu'ils ont des douleurs ou pas, que la séance a été un peu inconfortable ou pas, pour justement ne pas les inquiéter, parce que ça arrive que justement ils soient très inquiets et ils reviennent, ils me disent oui j'ai eu très mal pendant 2 jours. Non, il faut pas paniquer, boire beaucoup d'eau et si vraiment ça fait mal, on peut prendre un doliprane. Mais en général, ça se passe naturellement.
0: Et est-ce qu'il existe des contre-indications par rapport à ça?
1: Alors, les contre-indications, en règle générale, non, il n'y a pas de contre-indications à la kinésithérapie. Par contre, il faut bien comprendre la pathologie pour pouvoir adapter son traitement. Mm-hmm. Je vais prendre l'exemple, encore une fois, où j'ai soigné une patiente qui souffrait de la maladie des os de verre, qu'on appelle ostéogenèse imparfaite. Ça, c'est des termes médicaux, c'est pas moi qui décide d'appeler ça comme ça. C'est des os qui se cassent comme des bouts de verre.
0: Ouais.
1: Et pourtant, c'est des patients que j'ai soignés. Donc oui, on peut soigner toutes les pathologies, mais il faut forcément l'adapter en fonction de la pathologie de la personne. J'ai soigné des patients, malheureusement, en fin de vie, des cancers et des choses comme ça. Donc oui, on peut très bien les accompagner. On peut très bien les soigner, mais encore une fois, c'est ça, il faut faire attention. Les seules vraies contre-indications, c'est si un patient a une phlébite, par exemple, un caillot, on va pas masser le caillot pour, il peut migrer et créer d'autres complications.
0: Ok, ok.
1: Il n'y a pas de réelle contre-indication, il faut juste prendre bien conscience de la pathologie et de l'adapter à ce qu'on a besoin de faire.
0: Vous avez parlé de cancer, de cancéreux.
1: Oui, on soigne pas mal. On soigne pas mal. À Maurice, on a une grosse recrudescence. Moi, je constate maintenant, ça c'est plus aux cancérologues et aux chirurgiens d'en parler. Mais on a pas mal des cancers du sein de la femme qu'on accompagne à Maurice. Alors, il y a ça, il y a pas mal de cancers d'intestin. Donc ça, je pense que c'est définitivement, mais ça on sait que c'est un problème sociétal à Maurice, c'est l'alimentation. Et donc oui, on les accompagne pour tout ce qui est confort. Alors encore une fois, surtout le cancer est une maladie où c'est vraiment une prise en charge pluridisciplinaire, autant que des psychologues, que des masseuses professionnelles, que de l'hypnothérapie pour le confort, des groupes de discussion, de la kiné, l'ergothérapie. Il y a aussi Link to Life qui font des prothèses mammaires, qui font des perruques. C'est pour ça que j'ai mis du rose aujourd'hui. Non, je rigole, pas du tout.
0: Mais, je vous disais bien.
1: Non, mais c'est quelque chose où on est acteur de ça. Il y a pas que ces cancers. Hein. On a des cancers de la moelle épinière, on a des cancers des os. On accompagne pas mal de choses.
0: Comment vous votre pratique entre en jeu dans ce moment à ce moment-là? Parce que le traitement est lourd, on le sait. Les personnes ont tendance à souffrir aussi des articulations, etc.
1: C'est ce qu'on expliquait tout à l'heure. On n'est pas là pour soigner et guérir. On est là pour accompagner et soulager. Parce que justement, tout dépend de quel type de cancer. Par exemple, allons prendre le cancer du sein parce que c'est quand même un fait à Maurice. Dépendant de la chirurgie, oui, ils peuvent avoir des soucis d'épaule, ils peuvent avoir des soucis de cicatrices. Donc ça, c'est un travail qui est vraiment important à faire. On a pas mal de patients qui sont venues nous voir avec des limitations de mouvement parce qu'elles ont été mal dirigées, on leur a pas bien expliqué. Parce que la clé, c'est toujours ça, hein, c'est toujours de bien expliquer et de s'assurer que son patient a compris. Mmh. On reste humain et le message qu'on transmet, des fois, ça n'arrive pas de la manière qu'on souhaiterait. Donc, c'est toujours important de bien répéter. On peut avoir aussi, moi, j'ai eu des patients en fin de vie. Donc là, c'est vraiment travail respiratoire pour détendre le patient, accompagner la famille, détendre les muscles, mobiliser un peu le patient parce qu'il y a des complications qui peuvent être liées à des patients qui sont alités. Donc, tout est une question de confort et de prise en charge.
0: Très bien. Alors, est-ce qu'il existe différents types ? Oui, il existe. Il existe différents types de douleurs. Comment justement faire la différence ? Qu'est-ce qu'une douleur, par exemple, quand on parle de douleur chronique, on parle de quoi, là ?
1: Alors, les douleurs chroniques, en général, si on regarde la définition, c'est des douleurs qui reviennent fréquemment et elles sont présentes à partir de 3 à 7 mois. Ça, c'est ce qu'on parle de douleurs chroniques. Et en règle générale, l'autre famille de grandes douleurs, ce sont les douleurs aiguës. C'est un peu l'exemple du lumbago ou l'entorse de la cheville ou un sportif qui court et qui se fait une déchirure musculaire. C'est une douleur aiguë, violente, immédiate. Voilà, ça, c'est les deux grandes familles qu'on va retrouver pour simplifier les choses. Parce que les douleurs chroniques, ça peut être énormément de pathologies. Ça peut être l'arthrose, qui est une usure de l'articulation de par le temps. Ça peut être... des opérations qui ont été très bien faites, mais il y a des douleurs toujours liées à l'opération, à la cicatrice. Voilà. Voilà les douleurs chroniques.
0: Alors, tout à l'heure, vous avez parlé de caillots.
1: Oui.
0: Et on dit souvent que quand on a une entorse, par exemple, il faut faire attention, il faut traiter parce que attention qu'il y ait un caillot qui s'est formé et qui peut monter et tout. Donc ça fait vraiment peur. Donc est-ce que vous auriez pu nous expliquer un petit peu ce que c'est ?
1: Alors le caillot, alors ça c'est définitivement plus médical que nous, mais allons partir sur l'entorse de la cheville. Mmh. Alors c'est rare que des patients viennent avec des caillots suite à des entorses de la cheville. En général, la prise en charge de la cheville, c'est énormément de glace pour éviter justement les hématomes qui participent au fait à l'inflammation et à la douleur. On a beaucoup de chirurgies où ils ont énormément d'hématomes. Les patients se plaignent énormément de post-chirurgical, pas par rapport à la chirurgie, mais aux conséquences de la chirurgie, qui est l'hématome. Et ces hématomes-là, c'est le disencaillé, comme on dit à l'os, et qui peuvent faire des caillots. En général, par exemple, pour des chirurgies, les médecins vont prescrire des anticoagulants, mais ça, c'est la partie médicale. Nous, on n'agit pas dessus concrètement. Et les caillots, c'est souvent, il y a énormément de facteurs. Hein. Ça peut avoir le diabète, l'hypertension, le cholestérol, vieillissement des veines, vieillissement de la population, qui fait que ça fait des plaques et ça fait un bouchon qu'on appelle un caillot. Et voilà. Donc il y a des troubles de circulation. C'est ce qu'on peut retrouver aux AVC.
0: Ok. Et là, c'est quoi la solution ?
1: Ça, c'est aller voir votre médecin. C'est pas moi. Okay. Ouais, vaut mieux aller voir le médecin et qui va vous soigner. Ça, c'est vraiment leur partie. Et nous, on va venir vous aider en fonction de ce que le médecin décidera et des besoins qu'il va vous dire que vous avez besoin.
0: Alors, on ne va pas consulter un kinésithérapeute comme ça.
1: Non.
0: Est-ce qu'on devrait ? Et si on devrait le faire, ce serait à quel moment de la vie d'une personne, donc, aller consulter un kinésithérapeute ?
1: Alors, il y a énormément de gens qui viennent nous voir sans prescription, dépendant des âges. J'ai eu un enfant qui est venu me voir qui a eu une entorse. J'ai eu un papa qui a emmené son enfant parce qu'il était tombé de son lit, parce que son lit était à étage. Il avait peur qu'il avait cassé quelque chose. En fin de compte, c'était rien, c'était que musculaire. C'est vraiment au cas par cas. C'est vraiment au cas par cas. On a énormément de gens qui viennent nous voir pour des problèmes de dos. Ça, c'est la maladie du siècle pour nous. Il faut savoir que 80% de la population souffriront un jour du dos. Le fait de la sédentarité, etc. Donc oui, c'est les gens qu'on va voir, parce qu'on est sur le sujet du dos, parce qu'on peut aller dans toutes sortes de sujets, mais ça, c'est énormément de gens viennent nous voir pour ça, soit pour des douleurs aiguës, donc ils ont bloqué leur dos, ils ont levé une poubelle ou ils ont levé la bonbonne de gaz, par exemple, ou des gens qui ont été opérés ou qui ont des douleurs chroniques parce que ils ont 50 ans. Désolé Daniela, et ça va s'user et ça s'use avec le temps. Okay. Malheureusement, c'est des choses qui arrivent.
0: Et justement, j'ai 50 ans, est-ce qu'il faut que j'aille consulter justement pour voir un petit peu l'état de mes articulations, de mes os, etc.
1: Alors,
0: est-ce que je peux prévenir justement les problèmes qui peuvent arriver avec l'âge ?
1: Alors ça, Maurice, on n'est pas du tout dans la prévention, donc ça c'est vraiment... une des grosses lignes qu'on essaie d'avancer.
0: Parce que ça va être grave, si à 50 ans, oui, ça m'arrive, et je suis pas venu consulter à 60
1: non,
0: ans.
1: Non. Le but est surtout de venir consulter quand on commence à avoir mal. Il faut pas attendre que la douleur devienne, justement, chronique, c'est-à-dire plus de 3 mois, et qu'elle vous gêne dans votre quotidien. Parce qu'arriver à ce stade-là, forcément, ça va prendre plus de temps pour la faire partir que si vous avez mal au dos et que vous venez consulter. On n'est pas dans la prévention. C'est pas une nécessité de notre métier,
0: okay.
1: Mais c'est toujours bon. Si on a une petite douleur ou on sent qu'on est un peu point souple ou on sent que ça va pas trop, d'aller voir. Et si le physio ou le kiné sur qui vous allez tomber est quelqu'un d'honnête, il vous dira, il va vous dire, mais non, c'est pas nécessaire, tout va bien, rentrez chez vous. Ou non, effectivement, voilà, il y a des petites choses qu'on peut venir travailler. Il faut savoir qu'il y a des études qui ont été faites. Ils ont fait des IRM avec des gens qui avaient mal au dos. Ils ont fait des IRM avec des gens qui n'avaient pas mal au dos, donc des 40 ans, 50 ans, 60 ans, 70 ans. Et il y a beaucoup de relations avec les IRM qu'on retrouve chez des gens qui souffrent du dos et chez des gens qui ne souffrent pas du dos. Donc on sait qu'il y a une usure de la colonne vertébrale qui est liée par le temps. Qu'on veuille ou pas, malheureusement, on vieillit du jour de notre naissance jusqu'à qu'on s'en aille.
0: Jusqu'à 50 ans et
1: jusqu'à
0: au-delà. Ok. Et quels sont les effets justement de ces douleurs sur la santé mentale? Alors justement, est-ce que avant de répondre à cette question, oui. François, est-ce que l'alimentation joue un rôle clé justement dans l'apparition de ces douleurs liées à l'âge?
1: Alors l'alimentation, je vais dire oui par rapport au surpoids, mais c'est pas par rapport à l'alimentation en tant que telle. C'est sûr que si on mange énormément de fast-food et tout, oui, c'est, forcément la santé va être impactée. Mais c'est vrai que ça, c'est un problème à Maurice. C'est très compliqué de bien se nourrir. La vie a augmenté, on le sait tous, la vie est chère. Mais il y a toujours des moyens pour trouver les choses correctes qu'on peut faire pour faire attention. C'est sûr que ça a un impact, mais sur le corps en général, pas forcément sur le problème de dos. C'est plus par rapport au surpoids. Après, le surpoids, malheureusement, devient une maladie maintenant. Il faut clarifier tout ça. Mais oui, effectivement, ça n'a pas forcément d'impact sur la colonne vertébrale. C'est plus environnemental. C'est-à-dire l'âge, la sédentarité qu'on a de plus en plus. Depuis le Covid, énormément de gens font du télétravail. Il y a de plus en plus de voitures, donc plus de trafic.
0: Exactement.
1: On est plus assis.
0: Exactement, moins de marche.
1: C'est ça.
0: Et qu'en est-il des effets sur la santé mentale?
1: Alors, malheureusement, effectivement, chez certaines personnes, ça a des impacts. Parce qu'à force d'avoir mal, ça fatigue au niveau de la tête, malheureusement. Donc, ça peut amener de l'anxiété, de la dépression. Souvent, on peut s'isoler parce qu'à force de dire à notre entourage que j'ai mal, ils en ont marre de vous écouter. C'est une réalité. Donc oui, il y a un impact psychologique. Encore une fois, tout dépend de quelle pathologie. Si c'est une petite douleur parce que vous avez jardiné, ça va. Mais si c'est quelque chose de chronique, ça peut être usant moralement et psychologiquement, définitivement.
0: Très bien. On y revient. 58, 53, 77, 21 pour vos questions sur WhatsApp et le 210, 89, 10 donc pour vos questions en direct. C'est Aurélie donc qui vous accueille au standard. On marque une courte pause et on se retrouve pour la suite de notre carnet de santé.
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0: Merci de nous rejoindre donc pour cette nouvelle édition du carnet de santé. Avez-vous déjà eu mal au dos? La majorité de nous pourrait répondre oui. Et pourtant, nous connaît, nous paie découvert, on dit que les causes sont multiples et nous paie recevoir donc ce matin. François Hénouf, kinésithérapeute expérimenté, qui peut expliquer nous comment protéger notre dos et améliorer notre confort au quotidien. Et vos questions attendues sur le 58 53 77 21 et sur le 210 89 10. Le mal de dos.
1: Oui.
0: Est aujourd'hui donc reconnu comme une pathologie.
1: Oui.
0: Oui.
1: Oui.
0: Ça ne l'était pas avant.
1: Ça a toujours été reconnu, mais c'était pas aussi mise en avant. Mais elle fait partie, malheureusement, elle est beaucoup liée, comme on vient de dire, à l'inactivité et aussi dépendant des métiers qu'ils vont faire. Il peut avoir, malheureusement, le maçon qui va lever ses blocs de ciment a beaucoup plus de risques d'avoir mal au dos que quelqu'un qui est assis derrière son bureau.
0: Mais maman qui va faire des courses et qui charrie trop.
1: Mais ça peut arriver aussi que ces gens-là ont des problèmes de dos parce qu'il y a des facteurs qui vont rentrer en jeu. Ça peut être le facteur sociétal, le facteur génétique, le stress. J'ai eu des gens qui ont travaillé toute leur vie au port, ils n'ont jamais eu mal au dos et j'ai quelqu'un qui est assis derrière son bureau 8 heures par jour. Comme les animateurs de radio, et ils souffrent de leur dos.
0: Donc, et là, justement, on va parler d'ergonomie. On est bon, là, comme on est assis, là?
1: Pas trop, non. Il faudrait quelque chose d'un peu mieux. Alors, je suis content d'être là, parce que j'ai beaucoup de patients qui me demandent est-ce que je dois acheter une chaise ergonomique ou est-ce que je dois acheter un matelas orthopédique. Alors, je suis désolé pour les revendeurs de chaises et de matelas, mais ce sont des mots qui sont purement marketing.
0: OK.
1: OK.
0: Oreiller et consort et
1: tout ça. Oreiller et consort, c'est purement marketing. C'est comme... une marque de café qui a réussi à vendre pas mal de choses. Donc, le fait est que ce sont des termes qu'on utilise effectivement dans la profession médicale, mais c'est pour expliquer des choses. Par exemple, des chaises ergonomiques en soi, donc c'est purement, comme je viens de dire, marketing, mais c'est vrai qu'il y a des chaises où il faut des accoudoirs, il faut une bonne assise, il faut que les pieds soient bien assis à 90 degrés, il faut que la colonne vertébrale soit bien calée. Donc, il y a des fauteuils qui proposent ça, mais c'est purement marketing. C'est pas certifié, garanti, etc.
0: Mais c'est pas anodin, non.
1: Non, c'est pas anodin, ça aide.
0: Tout est une question de posture,
1: Est une question de posture, et malheureusement, beaucoup de kinés vont se rejoindre à moi pour venir dire, si vous allez sur Internet, parce que maintenant on est tous connectés, on a tous des téléphones portables, si vous cherchez l'ergonomie, par exemple, assis derrière un bureau, comme la majorité des Mauriciens, ou à la maison avec notre ordinateur portable, vous allez voir qu'on va vous dire, il faut que le bureau soit à telle hauteur, que l'écran soit aligné avec vos yeux, que vos pieds soient bien à plat, que les genoux soient à 90 degrés, les hanches à 90 degrés. Je mets quiconque au défi de rester 8 heures assis comme ça. Donc, pour moi, en fin de compte, la clé de ça, c'est de bouger. C'est aussi simple que ça.
0: Après une heure, après 30 minutes.
1: Alors,
0: après...
1: moi, en général, je conseille à mes patients au moins une heure. Alors, il y a des applications, il y a toutes sortes de choses qui existent maintenant. On a beaucoup de personnes ont des montres connectées où ils vous disent, vous avez pas bougé depuis une heure, il faut bouger. Alors, forcément, si vous êtes en meeting ou etc., c'est pas possible. Mais c'est quelque chose qui va vraiment changer la vie. Après, c'est pas une question de, on peut se mettre debout et marcher, mais on peut très bien faire des petits exercices de cou, des petits exercices de dos sur sa chaise. C'est juste de bouger, de changer de position.
0: Est-ce que les entreprises viennent vers vous?
1: De plus en plus.
0: Intervenez en entreprise?
1: Alors, de plus en plus, les entreprises font appel à nous. Je dis nous parce que c'est pas moi. C'est des collègues qui s'occupent de ça. Mais oui, effectivement, de plus en plus, les entreprises ont pris conscience que le bien-être, je pense, je suis pas entrepreneur, mais que les employés, sont quand même le fondement de leur compagnie et que, de nos jours, si on reste dans une compagnie, alors forcément, je pense que c'est une question de salaire, mais je pense que c'est une question de cadre de vie et de cadre de travail. C'est pour ça. Donc moi, c'est quelque chose que je recommande à mes patients, c'est vraiment de bouger, de pas hésiter de bouger, de changer de position et puis voilà. Après, il y a toutes sortes de fauteuils qui vont vous vendre forcément.
0: On va rester dans le cadre de l'entreprise. Donc vous intervenez, vos collègues interviennent donc en entreprise et vous tenez compte de quoi?
1: Alors, ils nous font appel déjà, c'est surtout d'expliquer aux patients, aux employés de compagnie. Donc ça, c'est des collègues qui vont mieux expliquer que moi pour s'ils viennent. Mais c'est vraiment une question d'abord d'expliquer pourquoi on est là et quel est l'intérêt. Et puis, on propose aussi, on peut proposer des soins en compagnie. Et en même temps, c'est de présenter aussi, comment bien s'asseoir, comment bouger, etc. Vous allez entendre des gens et vous dire, oui, j'ai pris des gros ballons de gym, je m'assois dessus 8 heures. Mais ça aussi, c'est impossible de rester 8 heures assis dessus. C'est vraiment une question de changement de position, de petit exercice, de bouger, qui est la clé. C'est la clé dans tout et voilà.
0: Ces ballons, on les trouve justement partout en ce moment.
1: Oui.
0: Je peux ramener mon ballon, c'est important, c'est bon, ça fait du bien. C'est quoi le...
1: Alors, vous avez la chance que je sois arrivé une demi-heure avant. Donc, j'ai vu vos collègues qui, certains travaillent assis, certains travaillent debout. C'est un peu ça, c'est de changer de position en fait. C'est de ne pas rester statique. Alors, en consultation, je prends toujours cet exemple où quelqu'un qui sort de cure-pipe et qui a besoin d'aller au nord et qui fait l'erreur de passer par Port-Louis. Au lieu de prendre une heure, il prend une heure et demie. Le premier réflexe qu'on fait, c'est quand on sort de la voiture, on s'étire, on se dit « Ah, j'ai mal partout, je suis resté une heure et demie dans ma voiture. » Pourquoi dans une voiture, c'est un problème, mais derrière un bureau, c'est pas un problème? C'est la même chose. Il faut juste bouger.
0: Est-ce qu'on peut revenir sur le ballon?
1: Oui.
0: C'est important, ce ballon?
1: Alors, c'est pas une nécessité, mais ça permet de bouger. Donc, s'il y a de la place dans le bureau et que la compagnie permet, c'est pas un souci, c'est assez ludique. Il y a des compagnies où, il y a des gens que j'ai rencontrés, ils ont des bureaux où, de temps en temps, ils peuvent travailler assis, de temps en temps, ils peuvent travailler debout. Donc, c'est vraiment une question de bouger. Au fait, la clé, c'est ça. C'est le corps, il est fait pour bouger, il est pas fait pour rester en place. Ça, c'est bon pour les hyperactifs comme moi, mais à part ça, ça va.
0: Alors, est-ce qu'on peut dire que le mal de dos au boulot, c'est une fatalité aujourd'hui?
1: Alors, c'est une bonne question. Je vais dire oui et non, parce que malheureusement, on est de plus en plus assis, mais je pense pas que c'est forcément le boulot. Je pense que c'est au fait... Alors, c'est vrai que je répète ça, sociétal, parce que on est assis soit dans les transports publics, soit dans la voiture pour aller au boulot, et puis on est assis derrière un bureau au boulot. Je repars chez moi, je suis assis au boulot, et je rentre chez moi et je suis assis devant ma télévision au boulot. Donc, et après, la question de posture, c'est que si par exemple je suis derrière un ordinateur, ben, je vais forcément baisser ma tête pour me rapprocher pour voir si j'ai pas de lunettes. Donc il y a énormément de facteurs à prendre en compte. Donc c'est un peu tout ça que mes collègues viennent en compagnie pour l'expliquer, voilà, l'ergonomie, la position. Donc si je travaille sur un laptop, obligatoirement, il faut que je lève mon écran et que je viens brancher un clavier, une souris.
0: Quels sont les problèmes que vous voyez, les pathologies que vous voyez actuellement chez nos jeunes adolescents, les enfants, etc., par rapport à
1: l'écran?
0: À l'écran, par rapport au portable, voilà.
1: Alors ça, c'est énormément postural. J'ai beaucoup, beaucoup, beaucoup de jeunes. J'en ai vu un dernièrement qui a 15 ans et il a des soucis de dos. C'est des jeunes qui sont assis derrière les ordinateurs toute la journée, les jeux vidéo, ils sont très voûtés. Il faut savoir qu'une colonne vertébrale, elle est faite. Alors forcément, à chaque fois qu'on parle de colonne vertébrale, quand les gens attrapent, c'est quelque chose de dur et de rigide. Mais non, c'est quelque chose d'assez mou quand même. Je prends toujours l'exemple d'une goyave de Chine ou bien d'un bambou qui plie quand même avec le vent, mais qui est quand même rigide. C'est juste quand on attrape, c'est mort au fait, c'est pas vivant. Donc c'est vascularisé, ça a de la vie. Donc c'est souvent très très postural. Et c'est là où il faut conscientiser. C'est l'éternel... question et l'éternelle phrase que les parents disent aux enfants, tiens-toi droit, mais c'est en fin de compte, c'est une réalité. Et ça, c'est quelque chose qu'on retrouve énormément.
0: L'idéal serait quoi? On a un écran devant soi, un portable devant soi, c'est regarder vers le bas, regarder, soulever un peu le...
1: Non, c'est juste poser votre portable et profiter du beau temps qu'il y a dehors. C'est surtout ça. Malheureusement.
0: C'est un petit peu compliqué. Non, mais la meilleure
1: alors,
0: posture.
1: Alors, c'est difficile à dire.
0: À quel niveau?
1: Alors, en général, on essaie toujours de dire que l'écran doit être au niveau des yeux. Alors, c'est sûr que si je prends mon téléphone portable et que je tiens avec mes deux bras.
0: J'aurai mal.
1: Aller à longue, ce sont mes épaules qui vont faire mal.
0: Exactement.
1: Donc, c'est pour les jeunes, téléphone portable. Ça, malheureusement, c'est vraiment sociétal, hein. Au lieu de passer une heure, ils peuvent passer cinq heures devant. Donc,
0: Et vous avez vu des pathologies assez graves qui en ont découlé?
1: Grave, non.
0: Grave,
1: non. Mais par contre, l'inactivité, oui. Malheureusement, la vie moderne fait qu'on privilégie le travail. Parce qu'il faut forcément gagner sa vie et puis la vie de famille et malheureusement le sport, l'activité sportive, alors je sais qu'on fait un petit détour mais c'est clé, c'est primordial, de nos jours le sport est arrivé à être un point clé de la vie moderne qu'on a retiré. À chaque fois que je vois des patients ils me disent ah vous savez si j'ai le temps, non, il faut arrêter ça, il faut se dire que faire du sport, être actif, c'est aussi important que bien manger, c'est aussi important que d'aller travailler. Et ça, les compagnies commencent à comprendre. Donc souvent, certaines compagnies ont des salles de sport ou ils sont abonnés à des salles de sport ou ils donnent du temps à leurs employés pour ça. Donc pour moi, la clé, c'est de bouger, c'est de faire du sport, faire une activité. C'est devenu primordial.
0: Et quels sont les gestes et les postures? Donc on a vu l'ordinateur, etc. Mais en dehors de ça, quels sont les gestes abîment
1: au
0: le
1: fait,
0: dos?
1: Alors souvent, ce sont des mouvements qui sont répétitifs qu'on peut avoir. Par exemple, trop se pencher en avant ou trop se pencher en arrière ou des mouvements de rotation. Si par exemple, quelqu'un qui va travailler dans des supermarchés qui ont besoin de lever des caisses, etc., il faut qu'ils apprennent à faire attention à leur dos. Et ça, moi j'ai travaillé par exemple avec certaines hôtesses de l'air, elles ont beaucoup de soucis parce qu'elles lèvent des valises toute la journée, elles ont leur gros chariot. Donc il y a un travail d'ergonomie, il y a un travail de posture. Il faut avoir les bonnes méthodes et les bonnes attitudes pour protéger son dos.
0: Alors, par rapport aux enfants, oui. C'est vrai qu'on a tendance, quand ils sont petits, de ne pas tenir compte, par exemple, de donner la chance d'avoir une bonne paire. Est-ce que c'est important, justement, d'avoir une bonne paire de chaussures?
1: Alors oui, mais ça je vais quitter dans la main de mes collègues podologues. Mais oui, en règle générale, oui. Maintenant, c'est difficile.
0: Est-ce que ça peut créer des problèmes à la longue, en fait, je veux dire?
1: Alors, moi, en règle générale, moi qui ai deux enfants, j'ai laissé mes enfants bas âge marcher pieds nus. Parce que je considérais que c'était nécessaire de les laisser travailler la sensibilité. Après, c'est vrai qu'il y a énormément de chaussures, hein, c'est un grand débat, mais ça, je préfère laisser la main des podologues. Mais oui, définitivement, passé un certain âge, c'est bon d'avoir des bonnes chaussures. On se sent confortable, qu'on peut marcher, parce que ben on est debout sur nos pieds. Hein. Donc il y a pas le choix. Hein. Une paire de savates de dos, c'est très bien.
0: C'est très à la mode.
1: C'est très local. Mmh. J'en ai moi aussi, mmh. mais passer une journée dedans, je suis pas sûr que c'est bon pour le corps et pour le dos.
0: Est-ce que le dos se blesse-t-il d'un coup comme ça, ou est-ce que le dos ça s'use?
1: Alors, le dos peut se faire mal tout de suite, immédiatement. J'ai déjà eu des patients qui sont sortis de la voiture, qui ont bloqué leur dos. Donc, ils ont débarqué chez moi, ils étaient complètement accroupis. Et y a ceux que ça s'use avec le temps. Ça peut être lié à une activité sportive, ça peut être lié à l'âge, ou justement le fait de ne rien faire. D'être assis derrière un bureau une journée, ben ça va s'user. On sait que malheureusement, le temps aura une emprise aussi. Donc, on aura les deux. Maintenant, j'ai des gens de 80 ans qui ont de l'arthrose, donc qui est une usure de l'articulation de par le temps, mais qui souffrent pas du dos, parce qu'ils sont actifs. Et j'ai des gens qui ont 40 ans et qui peuvent plus mettre un pied devant l'autre parce qu'ils sont assis une journée et qu'ils font rien. Et voilà.
0: Comment fonctionne réellement le dos?
1: Alors, le dos, il faut comprendre que le dos, c'est une... Moi, je prends toujours cet exemple-là, donc ça part forcément de la tête à la colonne lombaire. Donc, je prends toujours cet exemple pour dire à mes patients que la colonne vertébrale, donc le dos, c'est une chaîne. C'est une chaîne avec des maillons et ils sont tous imbriqués. Ils fonctionnent ensemble, mais ils sont aussi interindépendants. Donc, c'est pour ça que malheureusement, c'est quelque chose qui va s'user avec le temps parce que ben on est debout, on marche, elle va fonctionner. Et en même temps, elle sert de protecteur à la moelle épinière, qui est quand même très important pour le corps humain. Mmh. Et donc, voilà, c'est quelque chose qu'il faut voir en globalité, pas en spécificité. J'ai pas mal de patients qui viennent avec des douleurs lombaires. En fin de compte, l'origine, c'est au niveau du cou. J'ai eu des patients qui sont venus me voir avec des douleurs au niveau dorsal. Bah, c'était l'estomac qui avait un problème.
0: Donc, c'est des brûlures aussi, on va voir.
1: Donc, c'est vraiment des choses à prendre en globalité. Le corps est une globalité, pas une spécificité.
0: Très bien. On va marquer donc la pause et accueillir l'équipe de la rédaction pour le point sur l'actualité de 10h. Juste après, on va retrouver Aurélie pour les avis d'essai et on se donne rendez-vous donc pour la suite de notre carnet de santé. Et je rappelle que si vous avez des questions, vous êtes les most welcome au 58 53 77 21, la plateforme WhatsApp et au 210 89 10 pour vos questions en direct.
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0: Bon vendredi, bienvenue, merci d'écouter Radio One, il est 10h. Et c'est parti pour un point sur l'actualité avec vous, Rodney Pierre-Louis, bonjour.
8: Bonjour Daniela, bonjour à tous. Le Fonds monétaire international salue les progrès réalisés par Maurice dans la modernisation de sa politique monétaire, mais relève plusieurs faiblesses. L'excès de liquidité dans le système bancaire depuis mi-2023 limite notamment l'efficacité du taux directeur de la Banque de Maurice sur les taux interbancaires. Le fonds recommande une meilleure gestion de ses liquidités. Il souligne aussi l'importance de renforcer la transparence, la communication et l'indépendance de la Banque centrale face aux perceptions d'influence politique. Le FMI note toutefois les progrès dans les capacités d'analyse et de prévision de l'inflation. Le Petroleum Pricing Committee se réunit ce vendredi 14 août pour décider d'une éventuelle hausse des prix des carburants à la pompe. La pression est forte dans un contexte marqué par la hausse des cours mondiaux du pétrole et les perturbations de l'approvisionnement. Le mécanisme de fixation prévoit une variation de 4% avant un ajustement des prix. Or, le baril du Brent a récemment approché les $90 avec des pointes proches de $100. La State Trading Corporation continue par ailleurs de vendre à perte alors que son Price Stabilization Account est déficitaire. Une hausse pouvant atteindre 10% est légalement possible. L'essence est actuellement à 64,25 roupies et le diesel à 71,25 roupies. La police de l'environnement intensifie ses contrôles contre les véhicules fumigènes. Trois opérations menées mercredi à Maillebourg, Bambou et Baie du Tambour ont permis de contrôler 23 véhicules. 10 ont été verbalisés pour émission excessive, dont 7 bus et camions présentant une opacité supérieure à 70%. Dans un cas, elle atteignait 98,5%. Les contrevenants écopent d'une amende de 10 000 roupies et pour certains une interdiction de circuler jusqu'à la réparation du véhicule. Trois autres véhicules avec une opacité dépassant 50% ont également été sanctionnés. Et puis pour l'actualité à l'étranger, en Afghanistan, 5 ans après la chute de Kaboul et prise de la capitale par les talibans le 15 août 2021, des embryons d'opposition armée se mettent en place de façon souvent désorganisée. Mi-juillet, l'un de ces groupes a pourtant réussi à prendre le contrôle d'un district au nord-est du pays pour la première fois depuis l'arrivée au pouvoir des talibans. Voilà, nous sommes arrivés à la fin de ce flash. Merci de l'avoir suivi. On se retrouve à 11h.
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0: On nous prie d'annoncer le décès de Monsieur Parpaya Kartik. Décès de Monsieur Parpaya Kartik, âgé de 87 ans. Le convoi sortira de son domicile à Tamil Temple Road à Suriname aujourd'hui à midi pour se rendre au crématorium de Souillac. Le décès de Monsieur Maxime José Kirin. Décès de Monsieur Maxime José Kirin, âgé de 60 ans. Le convoi sortira de son domicile au bloc B11, cité Joachim à Forestside, aujourd'hui à midi, pour se rendre au cimetière de Bigara. Un décès de Monsieur Louis Jean-Claude Minerve. Décès de Monsieur Louis Jean-Claude Minerve, âgé de 74 ans. Le convoi mortuaire sortira de chez son épouse, Madame Marie-Noël Marguerite Minerve, au numéro 12, Mother Teresa Street, à Rivière-du-Rempart, aujourd'hui à 13h, pour se rendre à l'église Noce de Cana, Rivière-du-Rempart, et de leur cimetière de Pamplemousse. Un décès de Monsieur Ragoubar Guinan. Décès de Monsieur Ragoubar Guinan, âgé de 90 ans. Le convoi sortira de chez son fils, Monsieur Devanana Guinan, au numéro 16, Valmiki Road à Vallée des Prêtres, aujourd'hui à 10h30, pour se rendre au crématorium de Cipaille Brûlée à Vallée des Prêtres. Un décès de Monsieur Louis-Eddy Josson. Décès de Monsieur Louis-Eddy Josson, âgé de 70 ans. Le convoi sortira de Moura Enterprise à Petite-Rivière aujourd'hui à midi pour se rendre au cimetière de Saint-Jean. Et le décès de Madame Marie-Monique Tchélin. Décès de Madame Marie-Monique Tchélin, née Léfébure, âgée de 91 ans. Le convoi sortira du centre funéraire de Moura, Route Royale Petite-Rivière, aujourd'hui à 11h pour se rendre à l'église Saint-Sacrement à Cassis et de leur cimetière de Saint-Georges à Les Salines. À toutes ces familles endeuillées, Radio One présente ses plus vives sympathies.
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0: Mais bonne nouvelle, il existe des solutions. Ce vendredi, dans le carnet de santé, on décortique les causes, les erreurs à éviter, les gestes qui sauvent avec François Hainouf, kinésithérapeute depuis 18 ans. On parle, vous l'entendez, depuis 9h, d'ergonomie, de prévention et de bien-être. Vos questions en direct au 210 89 10 et au 58 53 77 21, la plateforme WhatsApp. Donc on va privilégier vos questions, donc allez-y, posez-les et comme ça on aura le temps donc de répondre à toutes vos interrogations. Alors François, comment reconnaître un mal de dos banal, un mal de dos par exemple lié à la fatigue et un mal de dos un petit peu plus sérieux?
1: Alors, le mal de dos, c'est très facile. C'est forcément si je me réveille le matin et que je me sens un peu des douleurs au bas du dos, c'est des choses qui sont voilà pas bien méchantes, c'est souvent musculaire. Mm-hmm. C'est rester assis derrière son bureau, rester assis dans sa voiture. Quelque chose qui va être un peu plus problématique, c'est là où ça va venir nous handicaper dans la vie quotidienne. Si par exemple, je peux pas, j'ai des problèmes pour marcher, j'ai des problèmes pour m'habiller, j'ai des problèmes pour faire mon sport. Donc là, par contre, ça vaut la peine peut-être d'aller consulter pour vraiment essayer de comprendre quelle est l'origine de cela. Ça peut être quelque chose de très banal, comme ça peut être quelque chose d'un petit peu plus complexe, où là, il nécessite des soins.
0: Est-ce que ça peut causer, par exemple, de la fièvre, etc.
1: Ou... Alors, oui, mais ça, c'est vraiment assez rare. Ce sont des infections de la colonne vertébrale. C'est des bactéries, au fait, c'est une bactérie, une infection qui vient attaquer la colonne vertébrale. Mais bon, ça, c'est très, très rare. En général, non, c'est plus la douleur qui va faire qu'on est handicapé, qu'on peut pas se bouger, qu'on peut pas aller travailler. Et ben forcément, là, il faut consulter. Donc, faut forcément aller voir un médecin. Et après, vous allez voir votre physio, votre kiné.
0: Très bien. Soulever, déposer, porter, pousser ou tirer une charge, ces gestes sont assez fréquents, hein, même en entreprise ou hors entreprise. Ça peut provoquer, que peut provoquer justement ces gestes
1: Alors malheureusement, ce sont souvent des mouvements qu'on fait dans notre quotidien. Hein. Ça peut être juste le sac qu'on prend pour aller travailler, comme lever.
0: L'enfant
1: qu'on soulève. Ou quand je vais jardiner, je vais bouger mon pot de fleurs. Ce sont malheureusement des mouvements où on va solliciter la colonne vertébrale. Donc c'est des mouvements qu'on parle de flexion quand on se penche en avant, d'extension quand on se penche en arrière, ou des mouvements d'inclinaison gauche-droite. Il y a des mouvements aussi de rotation parce que la colonne vertébrale, elle est capable de faire tous ces mouvements. Donc forcément, ça, avec le temps, ça va s'user et il risque d'avoir des blessures. Donc c'est toujours de faire attention de la manière dont on va faire notre mouvement et de se protéger le dos le plus possible. Ça m'est arrivé d'avoir des patients qui se sont bloqués le dos avec des enfants qui criaient à l'arrière dans la voiture et ils se retournent pour leur dire de rester tranquille et finalement, ils ont fait une rotation de la colonne et ils ont eu une douleur du dos. Voilà.
0: Et là donc, comment faire à ce moment-là? Il faut consulter.
1: Alors, à la maison, on préconise toujours de mettre soit du chaud, soit du froid. Mm-hmm. Ça, c'est des méthodes qui marchent très très bien à la maison. Le chaud, en général. Alors ça aussi, il y a deux grandes écoles par rapport à ça.
0: Justement, oui, voilà, justement. Est-ce qu'il faut aller vers le chaud ou aller vers le froid? Et quand on parle justement de chaud ou de froid, comment faire? Quels sont les bons gestes?
1: Alors. Ça, il y a deux grandes écoles. Mm-hmm. Et ça évolue malheureusement au fil des dernières années. À l'époque, on nous disait qu'il fallait mettre du chaud quand ça faisait mal et puis quand c'était du froid. En fait, ça dépend réellement de la pathologie. C'est surtout vraiment certaines pathologies spécifiques. Moi, dans ma consultation, je suis arrivé maintenant à dire à mes patients, voilà, soit du chaud, soit du froid, à vous de voir. En général, quand vous leur dites, quand vous prenez une douche sous la case et que finalement, ça fait moins mal le dos avec le chaud, prenez une bouillotte, mettez sur le dos. Si, par exemple, c'est plutôt du froid, mettez du froid. Il y a pas mal d'huile qu'on peut acheter sur le marché où c'est pas nécessaire d'avoir une prescription. La seule chose, c'est que moi, je la conseille toujours de mettre un petit peu sur la main pour voir s'il y a pas une réaction allergique. Mmh. Parce que c'est bête de se frotter le dos et d'avoir une grosse réaction allergique après. Non, la seule chose, c'est qu'il faut faire attention à bien protéger la peau. La peau peut être très, très sensible quand on a des douleurs de dos, comme elle peut être moins sensible. Donc, il y a des fois, on oublie qu'on a mis la poche de chaud, donc la bouillotte, ou le pack de froid, et on se brûle la peau.
0: Justement, alors comment faire bien appliquer, par exemple, une pochette de
1: alors,
0: froid?
1: Alors, allons prendre l'exemple d'une pochette de froid. En général, ils vous disent, je crois, 10 à 15 minutes. C'est pas un souci. Moi, ce que je leur dis, c'est déjà de mettre dans un petit torchon chaud ou sur un t-shirt ou sur un tissu pour protéger la peau. Et après, ça arrive que certaines personnes soient plus sensibles que d'autres.
0: Okay.
1: Donc, si par exemple, après 3-4 minutes, le froid devient quand même gênant, c'est OK de enlever le froid, d'attendre 2-3 minutes, juste laisser le froid se calmer et puis on peut remettre et on peut jouer comme ça pendant 10-15 minutes. Il faut surtout pas frotter le froid. Il y a pas mal de gens qui prennent des poches de glace et qui frottent et finalement ils ont une irritation de la peau et ben, ça amène une autre douleur qui n'était pas prévue dans l'équation.
0: Alors justement, on a parlé de gestes qui sont fréquents, donc à savoir pousser ou tirer une charge, etc. Quelle est la bonne posture? Comment bien faire?
1: Alors ça va dépendre du métier, obligatoirement. On a pris l'exemple de quelqu'un qui est assis derrière son bureau, ben c'est de bien s'asseoir et de bouger. Comme quelqu'un qui a besoin d'aller lever des charges lourdes, ben il faut qu'il plie ses jambes, qu'il garde le dos bien droit.
0: On se met donc sur le genou. Comment on fait?
1: C'est ça. Si demain j'ai besoin d'aller lever un frigidaire parce que mon frigidaire est cassé et qu'il faut que j'aille déposer chez qui de droit. Déjà il faut être à plusieurs et puis il faut garder toujours le dos droit et se servir beaucoup plus des jambes parce que malheureusement la colonne vertébrale, elle est comme elle est, elle part du cou au dos, mais on a des charnières. J'explique ça comme les couplets d'une porte qui travaillent toute la journée. Okay. Donc c'est pour ça qu'on retrouve, allons prendre par exemple la colonne lombaire, on retrouve toujours des douleurs L4, L5, L5, L1. Je dis pas qu'il y en a pas ailleurs, mais dans la majorité des cas, les gens viennent avec des douleurs L4, L5, L5, L1.
0: Vers le bas.
1: Mm-hmm. Parce que c'est ce qui fait la jonction entre le haut et le bas du corps. Le problème, c'est qu'à chaque fois qu'on se penche pour lever quelque chose, la charge, elle est multipliée. Je me rappelle plus, c'était mes cours d'étudiants. Mais je crois que c'était multiplié par 100. Donc, la pression mécanique qu'on vient mettre dessus est énorme pour quelque chose qui est pas forcément lourd. C'est pour ça qu'on dit, il faut juste prendre les bonnes habitudes. Mais c'est pas forcément ceux qui ont mal au dos. C'est même nous. Ce qui n'avons pas mal au dos, c'est d'avoir les bonnes habitudes. Mmh. C'est comment on rentre dans la voiture, comment on sort de la voiture, comment on s'allonge, comment on rentre dans le lit. Voilà, c'est des précautions à prendre et à mettre en place dans la vie quotidienne.
0: On peut savoir comment?
1: Oui, mais ça, il faut que je vous explique de vive voix. Malheureusement, la radio, on peut expliquer, mais
0: rentrer
1: il faut...
0: Rentrer dans la voiture, c'est les pieds, les fesses
1: alors,
0: avant.
1: Alors, je dis toujours, il faut toujours rentrer comme la reine mère, feu la reine mère d'Angleterre, okay. Mais toujours rentrer d'abord les fesses en premier, et puis on tourne les jambes, et puis on s'assoit. Ça, en général, les gens qui ont mal au dos, ils le font par habitude et naturellement. Et forcément, on arrête, parce que quand on a plus mal au dos, on reprend les vieilles habitudes. Mais ça aurait dû être quelque chose de standard. C'est comme rentrer
0: dans
1: le...
0: Mais encore faut-il le savoir.
1: Ouais, mais souvent les gens font automatiquement. Quand ils viennent nous voir, je lui dis, mais comment vous êtes rentré dans votre voiture? Ah oui, non, mais là, je suis rentré comme une vieille grand-mère. Je lui dis, c'est exactement ça. Désolé pour les grand-mères.
0: On va donc prendre un appel et on va poursuivre donc avec nos questions. Direction donc, Vaquois. On va accueillir Chantal. Chantal, bonjour.
2: Oui, bonjour Daniela.
0: Bonjour Chantal. Bonjour.
1: Bonjour.
2: Bonjour.
0: Alors, on vous écoute, Chantal.
2: Oui, c'est ce que je disais. Donc, depuis quelque temps, j'ai mal au lombaire et cervical.
1: Oui.
2: Excusez-moi. Et aussi, maintenant, c'est le plat du pied droit qui me fait mal. Donc, maintenant, je préfère mettre des chaussures, des baskets, parce que j'arrive pas... avec les talons et tout, j'arrive pas à bien marcher.
1: D'accord. Je suis obligée de vous poser la question, mais malheureusement, est-ce qu'on peut avoir votre âge, s'il vous plaît?
2: Oui, excusez-moi, j'ai 56 ans.
1: Alors, ça va dépendre forcément de l'âge, les douleurs lombaires et cervicales, parce que au niveau du cou, justement, il y a une charnière qui relie le cou et le thorax. Donc forcément, c'est des vertèbres qui vont bouger beaucoup plus que d'autres. Mais après, oui, il faut savoir aussi, il y a un bilan qu'il faut qu'il soit fait soit par un kiné, soit par un médecin pour savoir un peu l'origine. Alors forcément, il y a l'âge qui va jouer en jeu, ça c'est des facteurs qui sont classiques et faciles pour nous, mais il faut comprendre, après, il y a des tests mécaniques qu'on peut faire, il y a des palpations, c'est-à-dire qu'on vient faire des manipulations, on vient toucher un peu le patient, parce que notre métier, malheureusement, il est fait dessus. D'accord. La kinésithérapie, c'est soin par les mains et soin par le mouvement. Mais ça, il faut toucher pour comprendre un petit peu et voir quelle peut être l'origine de ça. Ça dépend aussi de quel métier que vous faites.
2: Oui, c'est ça. Je suis secrétaire, donc je m'assois presque toute la journée et je suis devant le l'ordi et j'ai tendance à me pencher.
1: C'est ça. Alors une des choses clés, mais ça, il faut réorganiser le poste de travail. Parce que c'est quelque chose de tout bête. Si mon ordinateur est légèrement loin, je vais me pencher 8 heures la journée. Après, on a toujours les gens qui ont l'ordinateur, le téléphone portable. Donc, on regarde le téléphone portable, on regarde l'écran. Donc il y a une organisation du poste du travail pour vraiment rapprocher le plus possible tout, pour avoir moins à bouger. Voilà. Mais c'est vrai que je vais venir en contradiction à ce que je viens de dire, c'est que il faut moins bouger, mais il faut quand même que vous bougiez toutes les heures. Il y a des petits exercices qu'on peut faire en place, dans les open space ou dans les bureaux. Les gens vous regarderont pas, et s'ils vous regardent, au pire, ils vont faire comme vous, parce qu'ils vont trouver que ça soulage. Et voilà.
2: Oui, au fait, je suis pas open space, mais le souci, c'est ça, des fois, on oublie, parce que c'est vrai que j'ai eu un petit exercice à faire avec mon médecin, mais des fois, on oublie.
1: C'est ça, c'est ça. Il faut, c'est pour ça qu'il y a, il faut des petits pense-bêtes, mettre des reminders sur le téléphone. C'est un truc classique que tout le monde fait maintenant. De se dire, OK, toutes les heures, ça sonne. Ben, je me lève, je vais faire pipi, je vais boire un verre d'eau, je peux faire mes petits exercices. Et vous verrez, ça, je suis sûr que ça ira si ça a pas l'air plus méchant que ça quand on écoute. Mais après, oui, c'est bon d'aller voir pour, ben, justement, clarifier un peu, avoir des questions un peu plus précises que malheureusement, on peut pas discuter à la radio.
2: D'accord. Mais je pense que tout à l'heure, peut-être on aura le numéro de téléphone.
0: Donc, oui. Et on va tout vous laisser. D'accord, Chantal.
2: D'accord.
0: Merci beaucoup.
2: Merci. Au revoir.
1: Bonne journée.
0: Bye bye. Kathleen de Pamplemousse en ligne. Kathleen, bonjour.
3: Oui, bonjour Daniela.
0: Bonjour
3: docteur.
1: Bonjour Kathleen.
3: Oui, pour commencer, je remercie beaucoup aux médecins, surtout, enfin, c'est de la part de ma fille, l'effet qu'on ne remercie jamais assez le médecin après être guéri. Pourquoi je vous dis ça? Puisque ma fille, après avoir enfin, plusieurs consultés, plusieurs médecins, on n'a pas découvert ce qu'elle a. Finalement, un des derniers médecins, que, enfin, je crois que peut-être le docteur Inouf connaît, lui a dit d'aller voir un kinésithérapeute.
1: D'accord.
3: Donc, quand ma fille était venue chez vous, et puis vous, les, enfin, vous avez lu tous ces, enfin, ces rapports médicaux et tout, après, vous lui avez dit ce que là, finalement... Et puis, après plusieurs sessions qu'elle a fait avec vous, maintenant, ma fille va bien. C'est pour ça que je suis émue. Et je vous remercie beaucoup, docteur. Et n'oublie pas, les gens qui écoutent à la radio, si vous avez des soucis de colonne vertébrale ou autre chose, n'oublie pas d'aller voir votre kinésithérapeute.
0: Okay.
3: Je vous remercie beaucoup, docteur.
0: C'est vrai qu'elle a beaucoup d'émotions dans la voix, Kathleen. En tout cas, merci, un beau témoignage.
1: Merci beaucoup, Kathleen.
3: Merci beaucoup.
0: Vous voyez de qui
1: alors,
3: j'ai 31 ans.
1: Alors malheureusement, je vois beaucoup de gens, mais si je la vois, je suis sûr que je vais me rappeler. Malheureusement, c'est ça. Mais merci beaucoup.
3: J'étais avec elle à plusieurs sessions, mais ce que je vous dis, depuis, elle ne souffre plus de sa colonne vertébrale. Elle a repris son travail. Elle va mieux.
1: Ben, je suis très heureux. Merci beaucoup. Merci pour votre message.
3: Oui.
1: Et merci de pour mes collègues aussi qui sont pas là avec moi.
3: Oui, voilà,
1: parce que on fait ce qu'on peut.
3: Qui lui a conseillé de venir vous voir.
1: On fait ce qu'on peut pour la population et on essaie de faire notre travail consciencieusement. Merci beaucoup, Kathleen.
3: Merci beaucoup, docteur.
0: Merci pour ce beau témoignage. Allez, Joyce, du côté de Quatre Bornes en ligne. Joyce, bonjour.
4: Oui, bonjour, Daniela.
0: Bonjour.
4: Je suis Joyce. Au fait, moi, j'ai un gros problème. Ça dure assez longtemps.
1: Oui.
4: J'ai un problème du côté cervical.
1: D'accord.
4: Et ça descend jusqu'au dos, jusqu'au rein. Maintenant, ça commence jusqu'au rein. Et puis, j'ai le côté. C'est seulement sur le côté droit que je l'ai.
1: D'accord.
4: Et puis, ça descend jusqu'à la paume de mes mains. Des fois, c'est lourd. Il y a un engourdissement dans les mains, dans la paume de mes mains. Et c'est vraiment atroce. J'arrive pas à dormir du tout. Que ce soit du côté gauche ou droit, je me retourne tous les jours, j'ai ce douleur. Et je ne sais pas qu'est-ce qui la cause, effectivement.
1: Alors, est-ce que vous avez ça depuis longtemps, Joyce?
4: Pardon?
1: Est-ce que vous avez ça depuis longtemps?
4: Ça dure environ une année, mais chaque fois que je vais à l'ostéo, on me donne que des panadol et tout.
1: Oui, du diclofénac.
4: Ça, des anti-inflammatoires, ça n'est absolument rien.
1: Alors, le truc est que, en général, quand des patients viennent avec ce genre de douleur, c'est-à-dire des engourdissements, des brûlures et tout, c'est typiquement, en général, des douleurs du nerf. Qui part du cou et qui descend dans le bras et qui va dans la main. Donc, je ne sais pas quel âge vous avez.
4: 63 ans.
1: Voilà, mais je suis sûr que si ça fait un an que ça fait mal, c'est toujours bon d'aller voir quand même un spécialiste. Et en général, il vous recommandera d'aller faire une imagerie. Donc, le spécialiste, on a des tests qu'on peut faire pour vous dire approximativement ce qu'on a. Donc c'est des outils qui nous permettent de d'avoir une idée de ce que vous avez, mais on peut pas confirmer cela parce que c'est ça reste que des tests mécaniques. Il faut à un moment donné
4: que ça vient du colonne vertébrale ou quoi, enfin je sais pas, un médecin qui m'avait déjà dit à l'époque que au fait je suis des traitements toujours à l'ostéo pour ça.
1: Oui.
4: Mais personne n'arrive à retracer, ils font même pas une radio pour voir.
1: Ben, c'est
4: donc,
1: ça.
4: C'est pour cela que je cherchais soit un rhumatologue, soit un kiné justement.
1: Alors il faut enfin c'est pas un problème que on vous voit en consultation. Mais si la personne fait son travail correctement et ça fait un an que vous souffrez, à un moment donné, il

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1: Numéro, normalement, donc, le docteur est à Sicaire, donc vous pouvez... Aurélie vous donnera les détails hors antenne, d'accord?
2: D'accord, mais c'est très gentil de votre part et merci docteur. Merci.
3: Je vous en prie, Joyce.
1: Merci, merci beaucoup. Alors, on va marquer une courte pause et on se retrouve donc pour la suite de notre carnet de santé.

0: Daniela.
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2: Mal de dos, ergonomie, on en parle dans le carnet de santé aujourd'hui jusqu'à 11h. Et the bonne question, most welcome, l'eau 58 53 77 21, la plateforme WhatsApp et l'eau 210 89 10. Alors j'ai une petite question là d'un auditeur, en tout cas c'est un numéro qui vient de l'étranger, donc visiblement on vous suit à l'étranger aussi.
3: J'ai pas mal de Mauriciens qui viennent à Maurice en vacances et qui où ils viennent voir la famille et puis ils se blessent et ils repartent. Donc
2: Parce que là, on me dit probablement. Excellent kinésithérapeute, donc on parle de vous.
3: Merci.
2: Pourriez-vous parler de l'autorotation de la colonne vertébrale lorsqu'on est allongé dans le lit au réveil?
3: Alors, je pense qu'il parle retournement ou bien de comment sortir du lit sans se blesser le dos. Mm-hmm. Je sais que j'avais expliqué que la colonne vertébrale, c'est une chaîne avec des maillons, mais quand on a des soucis de dos, encore une fois, c'est toujours de faire attention. Alors, il faut dédramatiser, je fais juste une petite parenthèse, il faut dédramatiser. Quand on a mal au dos, on a souvent peur de faire des choses, on a peur de faire du sport. Mmh. Non, c'est l'inverse.
2: Ok.
3: Il faut bouger.
2: Mais pas tout type de sport?
3: Alors,
2: Tout type de sport, ça
3: aussi, ça varie en fonction de la personne, okay. Ça varie en fonction de l'activité. Il faut dédramatiser. C'est un peu notre rôle aussi de ça, de venir dire aux gens, ok, vous avez mal au dos. Pour le moment, c'est douloureux, on fait une pause. Mais le but est que vous repreniez votre vie normalement et que vous puissiez reprendre votre sport normalement. Je connais des gens qui ont deux hernies discales ou trois hernies discales qui font des trails, alors qu'on leur a dit qu'il faut pas. Donc, la médecine est quelque chose qui bouge et quelque chose qui est vivant et que, oui, on a des standards, mais ils sont faits pour justement qu'on améliore les choses et que les choses avancent. Donc, il faut dédramatiser le mal de dos. Il faut arrêter de se dire, j'ai mal au dos, je fais plus rien. Non, au contraire, c'est souvent l'erreur de ne rien faire.
2: Ok.
3: Donc, je reviens à la question de ce monsieur qui, je pense, il parle de retournement dans le lit. En règle générale, je vais aller dans quelque chose qui est assez simple, mais dès qu'on plie les jambes, on protège son dos.
2: Ok.
3: Ok. Donc, quand on est allongé dans le lit, le but, c'est de plier les jambes et puis de se dire, je vais tourner d'un seul bloc. Ma colonne vertébrale est comme un bâton banane et je me tourne d'un seul côté et puis je m'assois tranquillement. C'est une position standard, commune, que ce soit pour des opérations de dos, qu'on a besoin de mettre les patients assis et de les mettre debout, donc les vertical

0: localisée. Ça peut être aussi pour des chirurgies viscérales où justement alors, les médecins ont travaillé dedans et qu'ils ont touché un peu aux abdos, c'est douloureux.
1: Position un peu fœtus.
0: Fœtus, non.
1: Non.
0: Mais c'est vraiment, je plie mes jambes, donc je pose mes pieds sur le lit, mm-hmm. comme ça je ne sollicite pas mes abdominaux.
1: Okay.
0: Mes pieds sont à plat, je me tourne sur le côté et puis je m'assois au bord de mon lit. Donc c'est des mouvements où on évite des mouvements de torsion justement pour aller créer de la torsion et de la compression sur la colonne.
1: Et ça, ça soulage.
0: Ça permet de pouvoir sortir du lit en ayant le moins mal possible. Et ce sont, au fin de compte, des mouvements qu'on aurait dû intégrer dans la vie quotidienne pour même ceux qui n'ont pas mal au dos.
1: Très bien. On va donc prendre une autre question. Bonjour, je suis Gilberte, je travaille comme garde malade. Elle a l'Alzheimer. Elle s'assoit par terre et je l'ai soulevée et depuis j'ai eu mal au dos du côté droit. Ça fait très mal. Qu'est-ce que je peux faire? Est-ce que voilà?
0: Alors, en règle. Alors,
1: attendez, je vais voir le nom de l'auditeur. Alors c'est Nicole qui nous pose cette question. Alors,
0: merci pour la question, Nicole. En règle générale, ça ressemble à un lumbago. Maintenant, parce que elle a fait un mouvement et elle a eu mal tout de suite. C'est ce qu'on parle de douleur aiguë, justement. En règle générale, là, c'est si on veut faire les choses correctement dans le cadre comme il faut, c'est d'aller voir le médecin qui va vous prescrire des médicaments et qui va vous référer vers votre kiné. Alors, si on n'a pas fait ça, on a des petits moyens qui arrivent à soulager, parce que le but c'est de diminuer l'intensité de la douleur pour pouvoir bouger. Donc c'est du chaud, du froid, des massages, et puis il y a des petits mouvements qu'on demande de faire pour redonner de la mobilité à quelque chose qui est figé. Dès qu'on a mal, le corps va se contracter pour le protéger. Ben, le but c'est de venir diminuer l'intensité de la douleur pour que le cerveau il décroche de ça et permette justement, ben, ok j'ai moins mal, je peux bouger. Et après c'est de redonner de la mobilité à quelque chose qui a été un peu figé pour se dire, ah mais oui je peux recommencer à bouger. Donc ça ne veut pas dire que j'aurai pas mal, mais j'aurai moins mal et je serai de mieux en mieux. Parce que dès qu'on arrive à bouger, forcément le corps va s'améliorer.
1: Donc là, dans ce cas précis, application de
0: chaud ou froid, ce qui la soulage, des huiles de massage ou des crèmes qui s'achètent sans problème en pharmacie. Et après, des petits exercices qu'on peut faire avec des mouvements de hanches, des mouvements de bassin, des étirements pour venir détendre un petit peu tout ça. Et forcément le massage, comme j'ai dit.
1: Bah, très bien. 58 53 77 21, le 210 89 10. Vous avez des questions par rapport donc à notre thème du jour. Vous êtes les bienvenus. Alors, nous en étions où? Alors, flexion du dos vers l'avant, extension vers l'arrière. Quelle posture?
0: Alors, en fin de compte, ces postures-là.
1: Les plus contraignantes.
0: Alors,
1: dedans.
0: Elles sont. En fait, elles sont. Enfin, pas forcément contraignante parce que c'est la mobilité de la colonne vertébrale. Elle peut autant se pencher en avant, donc la flexion, se pencher en arrière, qui est l'extension. Mais forcément, on va naturellement plus en avant qu'en arrière. On a les inclinaisons quand on se penche à droite et à gauche et on a des mouvements de rotation. Ça, c'est des mouvements de base de la colonne vertébrale. En fait, il n'y a pas un mouvement qui est mauvais parce que de toute façon, le but à terme quand on soigne des gens qui ont des problèmes de dos, c'est qu'ils puissent retrouver cette mobilité. Alors forcément, tout va être limité par rapport à la pathologie ou par rapport à l'opération. Mais notre but, c'est de redonner de la mobilité à la colonne. Donc, je ne peux pas dire qu'il y a un mouvement qui est mauvais. C'est plutôt la répétition du mouvement,
1: voilà,
0: sans pause, et par rapport à la manière dont je fais mon mouvement et la charge que je suis en train de soulever.
1: Donc, on n'a pas le choix quelquefois. Hein. Les répétitions, c'est automatique.
0: Voilà, malheureusement, il y a des métiers où c'est le cas. Je vais prendre, je pense, bien à elles, les pauvres, malheureusement, celles, les caissières qui sont assises une journée et qui passent nos aliments et tout ce qu'on a acheté au supermarché, ben, elles souffrent du dos parce qu'elles sont toute la journée en train de pivoter dans le même mouvement. Donc, c'est des choses qu'on va retrouver liées à ce métier, malheureusement.
1: Et là, donc, faire une pause
0: est important.
1: Le plus souvent possible.
0: Voilà, faire tous les une heure, de faire une pause, de se lever, d'aller marcher. Bon, ça, c'est un problème avec la direction des supermarchés, mais c'est un exemple que je prends, hein. Je blâme personne.
1: Est-ce que le stress quotidien peut-il provoquer ou accentuer les douleurs du dos?
0: Alors, provoquer, non, mais accentuer, oui. Parce que ben forcément, si je suis stressé, si j'ai un gros stress de mon travail, si ça se passe pas bien à la maison, ben forcément, je vais me contracter, je vais pas forcément bien dormir. Et ben le sommeil reste quand même un des points clés. Si je dors bien, je récupère. Ben si je suis stressé, je dors pas bien. Si ben ça accentue les douleurs et ça permet de ben récupérer beaucoup plus tard et moins facilement. Donc oui, définitivement.
1: Les brûlures. Souvent, les personnes ont tendance à dire, voilà, je sens que mon dos brûle.
0: Alors, en règle générale,
1: ça n'a rien à voir avec la douleur, mais ça brûle.
0: Alors,
1: qu'est-ce qui fait ça?
0: C'est, il y a différentes raisons à ça. Ça peut être des tensions musculaires qui à la longue brûlent parce que le muscle est fatigué.
1: Ok.
0: Ça peut être aussi, par exemple, le nerf qui est coincé qui peut donner des brûlures.
1: Ok.
0: Donc il y a différentes raisons à ça. Ça peut être des inflammations localisées. Ça, il y a énormément de raisons aux brûlures. Mais ça, c'est votre soignant qui pourra vous dire exactement l'origine de cette brûlure et la raison de cette brûlure.
1: Comment savoir si on a un nerf coincé justement? Est-ce que ça se manifeste par les brûlures?
0: Alors, c'est,
1: on a vu, mais quoi d'autre?
0: C'est j'ai oublié son nom, Joyce, je pense, qui vient de nous appeler et qu'elle se plaignait justement de brûlures, d'engourdissements dans la main, dans la paume, etc. Ben ça, en général, c'est typiquement une douleur du nerf. Maintenant, est-ce que le nerf est coincé ou est-ce que le nerf est enflammé? Ça, c'est une autre histoire. Ça, c'est les tests mécaniques qu'on a qui peuvent nous permettre d'avoir une idée plus ou moins de ce que ça est. Et puis, si c'est nécessaire, d'aller faire de l'imagerie qui vient confirmer.
1: Justement,
0: ben voilà.
1: J'allais demander quels sont les examens.
0: Alors, en général, on a des examens cliniques qu'on utilise, nous. Donc, c'est des mouvements. Allons prendre, par exemple, le cas de Joyce qui nous a appelé pour le cou. Donc, on a des mouvements de cou et de bras qui peuvent déclencher la douleur. Donc, ça nous donne déjà une direction qu'effectivement, il y a un souci au niveau du nerf. Et après, oui, par exemple, elle a des problèmes pour attraper des choses, etc. Donc ça, c'est un problème moteur. Donc ça, c'est important d'aller voir un médecin pour justement faire une IRM, pour comprendre finalement pourquoi j'arrive pas à attraper des objets ou des objets sont trop lourds ou ma main est faible. Parce qu'il faut comprendre que le nerf, c'est lui qui informe le muscle. C'est comme l'électricité sur la colonne qui vient de votre maison. S'il y a un problème de câble, l'électricité va pas rentrer dans la maison. C'est la même chose. Donc là, à un moment donné, c'est important d'aller voir les personnes qu'il faut pour vraiment poser un diagnostic et après, quelle est la marche à suivre.
1: Donc, le diagnostic est physique en premier temps.
0: Exactement.
1: Et par la suite.
0: Par la suite, on peut aller sur l'imagerie, ouais.
1: Soit
0: sur la
1: radio. Dans quel cas vous allez vers l'imagerie?
0: Alors, souvent, ça va dépendre. Si vraiment il y a des soucis moteurs graves, important, oui. En général, là, automatiquement, on va référer vers un médecin pour l'imagerie. Et les médecins eux-mêmes, ils ont les capacités pour faire des tests. Et s'ils jugent que c'est nécessaire, ils vous font faire. C'est pas une obligation, c'est pas une nécessité. Mais si ça confirme les doutes du médecin, forcément, on veut confirmer cela. Donc, on va vous envoyer vers l'imagerie.
1: Alors, on va parler maintenant des traitements, ok?
0: Oui.
1: On entend souvent parler d'ondes de choc.
0: Alors,
1: en kinésithérapie, c'est quoi?
0: Alors, pour être honnête, c'est quelque chose que je n'utilise pas forcément dans ma consultation. Je n'ai pas un Maurice, mais j'ai des confrères qui l'utilisent. Donc, je ne maîtrise pas forcément le sujet, mais je comprends très bien. Il y a différentes ondes. Alors, il faut savoir déjà, c'est pas électrique, donc on n'a pas de risque de courant avec ça. C'est vraiment comme un piston, en fait, qui envoie des. C'est comme un marteau, en fait, qui vient taper sur un muscle ou sur une articulation. Dépendant de ce qu'on cherche à faire. Si on cherche à, par exemple, allons prendre l'exemple d'une tendinite du talon d'Achille, on va utiliser les rayons radiales, si je me trompe pas, mes confrères m'excuseront si je me trompe, parce que c'est quelque chose de très superficiel. Si par exemple j'ai besoin d'aller beaucoup plus en profondeur, si je veux venir stimuler la vascularisation, parce que tous les traitements qu'on peut faire pour soulager les douleurs, la clé, c'est toujours de stimuler la régénération cellulaire, que ce soit les ondes de choc, par exemple. Donc, si quelqu'un a un os qui est qui n'a pas bien repris, on peut utiliser les ondes de choc. Mais moi, c'est quelque chose que je n'utilise pas forcément. J'ai déjà beaucoup d'autres outils.
1: Alors, justement, parlez-nous de ces outils-là.
0: Alors, moi, j'utilise beaucoup mes mains. C'est quelque chose qui m'a tenu à cœur pendant mes années. Donc, je me suis perfectionné dedans. Donc, j'ai fait une formation à La Réunion et en France sur la thérapie manuelle. Donc ça, c'est déjà bien. J'ai de l'ultrason. Ce sont des ondes à basse fréquence qui vient justement taper sur les tendons quand on a des inflammations, quand on a des fibroses ou pour stimuler toujours cette fameuse circulation pour stimuler la régénération cellulaire. Le massage en fait partie, les fameux massages thérapeutiques. On a aussi du TENS, donc qui est l'électrostimulation. Ça, c'est il y a différentes fréquences et des machines qui sont programmées en fonction de ce qu'on recherche. Et en fonction de la tolérance du patient, on peut avoir aussi le deep oscillation therapy. Ce sont des ondes assez profondes. Ça, c'est vraiment pour, encore une fois, ça se rapproche un peu de l'ultrason. Donc, tout ça, c'est pour stimuler la vascularisation. Parce que dès que c'est vascularisé, forcément, c'est nourri. Et si c'est nourri, ça va s'améliorer.
1: Quelle est la différence entre le massage du kinésithérapeute et un massage qu'on pratique dans les salons de massage, par exemple?
0: Alors, Moi, j'ai fait ma formation en France, donc forcément, c'est un titre ronflant, comme les Français adorent faire, qu'on appelle les masso-kinésithérapeutes.
1: Okay.
0: Parce que, au fait, c'est juste que le massage fait partie de notre formation. Il y a tout type de massage qui existe, que ce soit les massages de relaxation, que ce soit les massages sportifs, que ce soit les massages thérapeutiques. Alors, nous, à la base, on est plutôt sur deux types de massages qu'on utilise dans notre quotidien, qui est le massage thérapeutique. Quand on se blesse, quand on a une blessure et tout, ben, c'est justement de venir drainer l'hématome, permettre une récupération plus rapide, toujours la régénération cellulaire, stimuler la cicatrice, décoller les cicatrices si elles sont adhérentes parce qu'elles peuvent limiter la mobilité.
1: Okay.
0: Et puis on a les massages sportifs, ben ça c'est vraiment dédié aux sportifs, donc ça c'est des massages qui sont quand même un petit peu plus douloureux. Et ben ça c'est pour justement que s'ils sont blessés, ben on peut aller un peu plus en profondeur parce que ça reste des sportifs. Alors forcément, il y a sportif et sportif, hein, sportif de haut niveau et sportif lambda. Et d'aller plus en profondeur, de vraiment venir détendre les muscles, de casser au fin de compte ces courbatures, de drainer ben, cet acide lactique, parce que quand on fait un sport, cette énergie se transforme en acide lactique, on peut avoir ben, des crampes, on peut avoir okay. des courbatures. Ben, c'est ça qu'on veut pour permettre aux sportifs ben, de se le remettre sur pied et qu'ils puissent reprendre ses entraînements rapidement et qu'ils puissent mieux récupérer et donc d'être plus performants.
1: Et dans quel cas les massages sont recommandés, indiqués, douleurs? Traumatisme.
0: Alors, un peu tout. J'ai des gens qui viennent parce qu'ils ont mal au dos et qui veulent se faire masser. J'ai des sportifs qui viennent. On a des sportifs de haut niveau qui viennent nous voir. Donc, c'est pratiquement dans tous les cas. La seule contre-indication, c'est comme j'ai dit au départ, c'était les phlébites. Ça peut être des problèmes cutanés. Il faut faire attention. Et après, c'est adapter le massage en fonction de la pathologie. C'est ce qu'on disait ce matin.
1: Et il y a des contre-indications dans
0: pas forcément. Pas forcément. C'est plutôt, ben justement, c'est ça. C'est d'adapter la pression qu'on fait. On a différentes techniques, okay. que ce soit l'effleurage, les pressions glissées. Enfin, c'est des termes un peu marrants, mais c'est ce qu'on utilise dans notre profession. Il faut juste l'adapter en fonction des patients. Je ne vais pas mettre la même pression sur un sportif de 40 ans qui lève de la fonte dans les salles de gym comme une mamie de 80 ans. C'est impossible.
1: Et il y a beaucoup de mamies comme ça qui viennent.
0: Ouais, elles aiment bien, ouais.
1: elles vous aiment bien.
0: Ouais, elles aiment bien venir nous voir. Elles aiment bien venir nous voir. Je pense que ça fait du bien. Après, oui, je pense qu'arrivé à un certain âge, on sent que la machine est un peu rouillée et ça fait toujours du bien de détendre tout ça et ça remet du baume au cœur et le moral va bien.
1: Bah, très bien. Quels sports donc et activités sont adaptés pour soulager le dos?
0: Alors, en règle générale, on va privilégier forcément la marche, le vélo, la natation. Okay. On va pas privilégier le saut et la course à pied, mais j'avais pris cet exemple où j'ai des patients qui souffrent d'hernie discale, qui jouent au foot et qui font du trail. Alors que quand on regarde un peu autour de nous, on nous dit surtout pas, il faut rien faire. Donc au contraire, le mal de dos, c'est important, il faut prendre en compte, mais c'est important de faire du sport. Ça reste la clé, c'est ce que j'ai dit ce matin. Bien manger, bien travailler, et le sport, c'est les fondements qu'il faut mettre en place pour le bien-être des gens et pour le dos. Donc c'est très très important de faire du sport. Je ne vais pas dire qu'il y a un sport qui est interdit. Au contraire, il y a des fois, on leur demande de faire de la musculation pour renforcer le dos.
1: Okay.
0: C'est important. La natation en fait partie, le vélo, mais... Pour revenir à ça, moi, j'ai quelque chose que j'utilise dans mon cabinet, c'est que je dis à mes patients, faites un sport qui vous plaît.
1: Mmh.
0: Parce que souvent, quand on leur demande de faire des exercices, ils nous regardent et ils nous disent, ouais, bon, je vous avoue, j'ai pas fait, ou c'est pas ma passion, ça m'intéresse pas. Donc, moi, je leur dis, écoutez, faites un sport qui vous plaît, au moins ça vous donne l'envie de faire.
1: Oui.
0: Au moins, ça vous donne l'envie de faire et vous avez envie, et ils le feront naturellement. Il faut pas que ça devienne une contrainte, il faut que ça devienne un plaisir. Donc c'est à notre rôle après d'adapter et de faire ce qu'il faut derrière.
1: Très bien, on va prendre donc une question. Alors il y a pas mal de questions là. Hein. Est-ce que le test de PSA peut être plus élevé ou plus bas avec la prise de certains médicaments?
0: Alors ça, moi je vais laisser à mes confrères néphrologues et urologues. Le PSA, c'est par rapport à la prostate. Mais oui, je pense que ça peut. Mais ça, je peux pas affirmer ou confirmer ce que je suis en train de vous dire.
1: Est-ce que la posture d'uriner est importante pour le BPH? Je sais pas du tout de quoi on parle.
0: Ni moi.
1: Se tenir debout ou assis?
0: Non, ça change pas grand-chose. Pour uriner, ça dépend des patients. Il y a des gens qui aiment être assis, il y a des gens qui aiment être debout. Non, pas particulièrement. C'est plutôt, si on va dessus, c'est plutôt la température qui est importante. Et si c'est trop chaud, c'est pas bon. Si c'est trop froid, c'est pas bon.
1: Ok.
0: Ça, c'est pour les sous-vêtements.
1: Ok, très bien. Est-ce qu'un kinésithérapeute c'est la même chose qu'un chiropracteur? Non,
0: ça n'a rien à voir.
1: Ok.
0: Le kinésithérapeute, c'est ce que ça est. C'est-à-dire, nous... Alors, je vais peut-être fâcher des confrères, mais ne prenez pas personnellement. Un kinésithérapeute, nous, ce que je vous ai expliqué, on soigne par les mains et par le mouvement. La chiropraxie, si je dis pas de bêtises, vient des États-Unis et allons dire que c'est pour ça qu'ils ont un titre de docteur, parce qu'ils font 5 ans ou 6 ans, donc ils ont un doctorat. Et eux, ils utilisent énormément d'outils que nous, on n'a pas le droit. Il y en a à Maurice qui font des échographies, qui font énormément de choses. Donc, tout ça, ce sont des métiers qui sont dérivés de différents pays et qui favorisent plus ces métiers. On a l'Afrique du Sud qui est pas loin. Ben, si, par exemple, on parle de chiropracteurs, en Afrique du Sud, vous allez avoir des chiropracteurs et des physios. À Maurice, vous allez avoir des chiropracteurs, des ostéos, que je salue aussi, et des kinés. Donc, ce sont des professions qui viennent de différents pays. C'est des professions qui sont complémentaires. Et il faut juste qu'on travaille ensemble.
1: Alors, bonjour, Eugénie, 34 ans, travaille comme nounou après une pause de 15 minutes. Après avoir eu donc mal au dos du côté droit, chaque pas d'escalier descendu, j'ai mal à chaque secousse. Est-ce que vous voyez un petit peu le
0: picture? Vous pouvez répéter un petit coup, s'il vous plaît.
1: Alors... 34 ans, travaille comme nounou, après une pause de 15 minutes, après un mal de dos du côté droit.
0: Oui.
1: Ok. maintenant, donc, à chaque pas d'escalier descendu, elle a mal.
0: Oui, elle doit...
1: À chaque secousse.
0: Alors, elle doit avoir mal au niveau de son dos à droite à chaque pas, parce que c'est, au fait, c'est une tension musculaire. Surtout si elle s'est assise, après 15 minutes, elle s'est levée. Mm-hmm. Elle s'est mal assise dans une position et il a dû avoir une contraction musculaire. Donc, chaque pas qu'elle fait doit répondre dans sa douleur. Mm-hmm. Ça, en général, on sait que c'est musculaire. C'est pas la sciatique qu'on utilise souvent le terme à Maurice. Les créoles, on adore dire, mogaine
1: sciatique.
0: Ou bien mot les reins peut faire mal. Mm-hmm. C'est un peu ça. C'est plus le rein, mais c'est pas l'organe, c'est le dos. Mm-hmm. Et ça, c'est souvent, c'est des contractions musculaires qui bloquent parce que j'ai fait un mouvement. Il faut juste, c'est comme on a dit tout à l'heure, c'est du chaud, du froid, des exercices, des étirements et du massage. Et en principe, ça passera. Ou d'aller consulter.
1: Voilà. Alors, bonjour, je souffre de... Alors, je vois pas trop, je comprends pas tout. J'ai des douleurs insupportables. Je voudrais savoir comment me soulager. Sclérose en plaques, ok. Et j'ai des douleurs insupportables. Je voudrais savoir comment me soulager. J'ai aussi des problèmes respiratoires et je ne peux pas me déplacer. Des conseils. Gilda.
0: Alors, la sclérose en plaques, navré d'apprendre ça, madame, mais c'est vrai que c'est une pathologie qui est très mal connue à Maurice. Pour les douleurs de la sclérose en plaques, il y a énormément de sclérose. En fait, la sclérose en plaques est une maladie neurologique dégénérative qui attaque les nerfs. C'est pour expliquer un peu. Et le problème est que il faut être suivi. Il faut être bien suivi par un neurologue.
1: Okay.
0: Et c'est vrai que c'est une maladie à Maurice qui est très mal connue. On l'entend. Je pense qu'on connaît un peu, mais ça s'arrête là. Mm-hmm. La prise en charge là-dessus, par contre, de quelqu'un qui a la sclérose en plaques au niveau pluridisciplinaire est très, très importante. C'est pour ça que elle a des douleurs. Je pense qu'il faut là des médicaments, mais c'est des médicaments qui doivent être prescrits par un médecin pour savoir par rapport aux médicaments qu'elle prend pour sa sclérose en plaques, les interactions. Mm-hmm. Après, nous, on peut venir agir sur des massages, sur des étirements, sur des exercices, parce que la sclérose en plaques, il y a une fonte musculaire aussi, il y a des troubles de la stabilité, il y a des troubles de l'équilibre. Il y a souvent des risques de chute. Qui dit risque de chute, si je tombe, je peux me casser quelque chose, c'est pas ce qu'on souhaite à cette dame. Mm-hmm. Donc nous, on peut venir agir dessus. Je soigne actuellement, j'ai 4 patients qui souffrent de sclérose en plaques. C'est pas des consultations qui sont régulières. Et chaque patient que je suis, c'est à des âges différents, c'est des sexes différents. Et l'approche varie en fonction du patient. Il y en a, je les soigne que pour des troubles de l'équilibre. D'autres, c'est pour relâcher les muscles, pour qu'ils aient un confort et retrouver une mobilité plus confortable. Mais au niveau des douleurs pour cette dame, il faut qu'elle ait un neurologue parce que je pense pas que c'est des anti-inflammatoires et des doliprane en général.
1: Très bien. En tout cas, j'espère qu'elle est à l'écoute et qu'elle a entendu donc la réponse. On va s'intéresser rapidement, parce que là, on est pratiquement arrivé à la fin de l'émission. C'est quoi une douleur lombaire? Et où se situe la douleur en général?
0: Alors, bonne question. La douleur lombaire, elle se situe au niveau de la colonne lombaire. Donc, c'est la partie entre le bassin et le bas du dos. C'est plus ou moins là où le short s'attache, allons dire ça comme ça, où l'élastique passe. Mais ça peut être le long de la colonne vertébrale, ça peut être au niveau qu'on appelle du sacrum, qui est un os au niveau de la colonne vertébrale, ça peut être au niveau des hanches, ça peut descendre dans la jambe. Donc en fait, une douleur lombaire, c'est simplement une douleur qui est de l'origine de la colonne lombaire. C'est ça qu'on vient dire.
1: C'est fréquent?
0: Énormément. C'est pour nous... kiné, c'est la maladie du siècle, hein, la douleur, les douleurs de dos. Donc les lombaires, c'est des grosses vertèbres qui s'usent à terme parce qu'on est ben, tout le temps en mouvement. Et comme j'ai expliqué, elles font la relation entre le haut et le bas du corps. Donc elles pivotent tout le temps, elles bougent tout le temps. Et après, il faut comprendre aussi que la colonne lombaire, c'est, je prends cet exemple ça, mais c'est comme un gros bloc moteur. Ça travaille avec les hanches, le sacrum et la colonne vertébrale. Donc, il y a des fois, il y a des gens qui viennent avec des douleurs à droite, et finalement, quand vous bougez la jambe gauche, ça répond à droite. Donc, l'origine n'est pas à droite, l'origine est à gauche. Donc, c'est tout un ensemble. C'est pour ça que je dis le corps est une entité, pas quelque chose de spécifique. Donc, il faut le prendre en globalité.
1: Ok. Est-ce qu'il existe plusieurs types de lombalgie?
0: Alors, les deux grandes familles qu'on va avoir, c'est les fameux lumbagos. Donc, c'est une contraction violente musculaire suite à un mouvement. C'est ça qui peut donner une douleur aiguë, c'est ce qu'on a parlé. Et puis, il peut avoir une usure avec le temps qui est les fameuses douleurs chroniques. Et puis, ça peut amener à la fameuse sciatique, donc les douleurs du nerf sciatique et plein d'autres choses. Mais oui, c'est les deux grandes familles de douleurs. C'est pour ça que souvent, on a lombalgie, parce que algie, c'est douleur.
1: Okay.
0: Et lombe, c'est pour les lombaires.
1: Souvent, on entend, par exemple, nos articulations craquer, par exemple, le genou qui craque.
0: Alors,
1: qui peut provoquer ça?
0: Alors, il ne faut pas s'inquiéter. Tant que ça craque et que ça ne gonfle pas et que ça ne vous gêne pas dans la vie quotidienne, il ne faut pas s'inquiéter. Maintenant, dire que c'est normal, non. C'est une articulation ne devait pas craquer. Maintenant, ça ne veut pas dire que ça craque qu'il y a forcément un problème grave. C'est peut-être juste un déséquilibre musculaire, c'est peut-être un problème articulaire, ça peut être des tensions musculaires qui fait que, par exemple, la rotule, qui est l'os qu'on a sur le genou, il y a des tensions musculaires qui font que ça l'entraîne un peu à droite et à gauche. Donc, quand on plie le genou, quand on monte, on descend les escaliers, ça peut craquer. On a pas mal de jeunes, pendant la croissance, qui ont les genoux qui craquent ou les genoux qui font mal. Ça, c'est les cartilages de croissance. C'est les muscles qui ont pas le temps de s'adapter. Donc, il y a un peu de travail à faire derrière.
1: Et ça demande une consultation?
0: Ça peut, oui. Mais tant que, si ça ne gêne pas dans la vie quotidienne et que la personne peut faire tout ce qu'elle veut, c'est pas une nécessité. Mais s'ils ont des questions, oui, j'ai des gens qui sont venus me voir, je leur ai dit, écoutez, vous avez 50 ans, ça craque. Ils avaient pensé qu'ils avaient de l'arthrose, je leur ai dit désolé.
1: Non, mais désolé, je sais pas qui vous a dit que j'ai 50 ans.
0: Désolé Daïla, je suis désolé, ça vous concernait pas celui-là. Allez, on va prendre quelqu'un d'autre, 45 ans. Allez, je prends quelqu'un comme moi, 42 ans. Et le fait est que ça, c'est pas forcément usé, c'est pas forcément le cartilage, etc. Ça peut être juste quelque chose de mécanique ou des tensions musculaires qu'il faut juste relâcher et ça passe. Et il y a des fois, il y a rien à faire. Hein, c'est des choses qui arrivent. C'est pas parce que c'est déformé que c'est un problème. Si le patient ne souffre pas et qu'il a pas mal, pourquoi s'occuper de ça? Parce que peut-être, lui, il a mis en place un système qui lui convient sans problème. Mais si peut-être nous, on décide de se dire « Ah ben non, elle est travers, il faut changer », peut-être que c'est là qu'on va créer le problème. Moi, pendant mes études en France, j'avais une dame qui a été venue me voir en consultation. Son programme, c'était qu'elle pouvait pas regarder le clocher de l'église. Je vais juste travailler son dos. Elle m'a dit « Ah, je suis très heureux, je peux aller le clocher de l'église ». Mais c'est tout. Elle avait pas mal au dos. Et elle est restée comme ça. Elle est là où elle doit être maintenant. Mais je veux dire, il faut pas s'inquiéter de ça.
1: Très bien. On est arrivé, François, pratiquement à la fin de cette émission.
0: Merci.
1: Et si vous auriez donc des conseils à nous donner, ce seraient lesquels?
0: Alors, je vais vous donner un conseil qui est le plus important. Bougez.
1: Vous avez 2 minutes, hein, donc donnez.
0: Bougez. Non.
1: Ne soyez pas avare.
0: Non,
1: je
0: suis pas avare du tout. Je pense que les auditeurs réalisent que je parle beaucoup.
1: C'est clair.
0: Merci beaucoup. Non. En fait, c'est vrai. C'est la clé de tout, malheureusement, c'est de rester mobile. Il faut bouger. On n'arrête pas de répéter ça. C'est quelque chose de très très important. La vie moderne fait qu'on est moins actif. Et au contraire, le corps, il est fait pour bouger. On est un organe vivant qui a besoin de bouger, qui a besoin que on bouge. Donc c'est vraiment ça. C'est bien sûr, hein, il faut faire attention au dos, il faut faire attention à sa posture, il faut faire attention à ce qu'on mange. Mais la réalité est ça, c'est que bouger, c'est pas compliqué. Il suffit juste de mettre une paire de chaussures et d'aller marcher.
1: Et justement, chaussures. On parlait de talons un petit peu plus tôt. Est-ce que c'est une idée reçue ou est-ce que vraiment ça a des conséquences assez
0: je vais avoir des problèmes. Alors c'est vrai qu'en règle générale, quand on met des chaussures à talons, ça vient forcer sur la colonne lombaire mécaniquement parlant. Mais encore une fois, pour moi, la médecine, c'est quelque chose qui évolue, c'est quelque chose qui bouge et c'est quelque chose qui n'est pas constant. J'ai eu des patientes qui sont venues me voir avec des chaussures à talons. J'ai fait comme tout bon qui se respecte. Je leur ai dit, ben, vous savez, pour votre dos, c'est pas bon parce que ben ça va forcer sur la cambrure et tout, vaut mieux mettre des chaussures. Ben, elles sont venues me voir, elles avaient encore plus mal au dos. Et quand elles ont remis leurs talons, ben, elles avaient moins mal au dos. Donc, il faut juste, c'est encore une fois, c'est ça, c'est vraiment l'intelligence du thérapeute qui va vous voir et de comment il va évaluer la chose et comment les choses vont avancer. C'est surtout ça qui est important.
1: Bah, très bien. François Hainouf, merci beaucoup pour ces précieux conseils et pour cette émission. 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Voilà, c'est Miguel qui va prendre le relais pour la suite, pour son club. Merci en tout cas d'avoir été des nôtres. Quant à moi, je vous donne rendez-vous pour 1-2-3 de 13 à 15h. Merci à Aurélie au standard. Merci à Keshav et à Rajiv et à Manish, donc à la technique. On se dit donc à tout à l'heure.
0: Merci.

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0: 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Pierre-Louis Rodney, bonjour.
1: Bonjour Miguel, bonjour à tous. Le Fonds monétaire international salue les progrès réalisés par Maurice dans la modernisation de sa politique monétaire, mais relève plusieurs faiblesses. L'excès de liquidité dans le système bancaire depuis mi-2023 limite notamment l'efficacité du taux directeur de la Banque de Maurice sur les taux interbancaires. Le Fonds recommande une meilleure gestion de ces liquidités. Il souligne aussi l'importance de renforcer la transparence, la communication et l'indépendance de la Banque centrale face aux perceptions d'influence politique. Le FMI note toutefois les progrès dans les capacités d'analyse et de prévision de l'inflation. Un homme de 29 ans recherché dans plusieurs affaires de vol a été arrêté hier à Flac après une course-poursuite avec des policiers repérés à Cité-Argy. Il aurait pris la fuite avant de sortir une arme artisanale composé d'un manche en aluminium et d'une lame. Il aurait menacé un policier et tenté de le poignarder. En poursuivant sa fuite vers une zone boisée, il aurait ensuite lancé plusieurs pierres sur les policiers, blessant un agent au genou, à la cuisse et à la cheville gauche. L'homme a finalement été arrêté par la CID de Flac et placé en cellule. Un touriste allemand de 24 ans a rapporté le vol de son vélo électrique à Belombre hier après-midi. Le deux roues valant environ 490 000 roupies a été dérobée vers 14h et le vélo est de couleur grise et avait été attaché à un arbre avec une chaîne cadenassée. Le touriste est en vacances à Maurice et il repart ce dimanche. Et puis pour l'actualité à l'étranger, Donald Trump a signé hier une proclamation présidentielle annonçant des droits de douane allant jusqu'à 100% sur les importations de drones et de composants de drones, une industrie dominée par la Chine. Le président américain a justifié cette décision par la protection de la sécurité nationale des États-Unis. Voilà, nous sommes arrivés à la fin de ce flash. Merci de l'avoir suivi. Miguel, c'est à vous pour le club.
0: Merci beaucoup, Rodney. Vous reviendrez à midi pour le journal.
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de vous retrouver pour le club. C'est vendredi déjà et nous allons ensemble boucler cette semaine. Au menu, l'immense joie d'accueillir Juanito, l'artiste qui compte plusieurs cordes à son arc, le slam ou encore la chanson, propose justement une nouvelle chanson au titre évocateur et engagé de Manipuler. Le single sort officiellement aujourd'hui et Juanito vient nous partager son actualité dès la première heure de votre magazine. Dans votre club, on s'intéresse aussi à la danse avec le festival Bouzé, dont c'est la 4e édition, un festival qui met la danse urbaine à l'honneur et qui réunit des personnalités de l'océan Indien. Ce rendez-vous de danse a débuté hier et se poursuit jusqu'à dimanche. On en parle avec nos invités en deuxième heure. Voilà pour le sommaire de votre magazine. Happy Club et excellent Friday à vous.

reste loin en nous, 25 points à sonnette. C'est le titre, Luana Panin et Caroline Jodin, le duo réuni sur cette chanson. D'ailleurs, on les embrasse au passage, si elles nous écoutent en ce moment. De gros bisous et vivement la suite de l'aventure. Toujours bien le clip là, hein. M'pas connaisse pas une zoo, dit pour né vidéo là ou pas, mais en tout cas, on vous le souhaite. Ravi de vous retrouver, c'est Miguel au micro jusqu'à 13h pour m'accompagner à la technique du club aujourd'hui, l'ami Keshav. Keshav, une ou deux heures? Une heure, la première, premier mi-temps seulement, deuxième mi-temps que ça n'a. Maniche, mais il est déjà là seulement, il est au banc pour le moment. Mais déjà là, ben c'est génial. En tout cas, belle émission à vous tous. Et puis nos invités qui seront là pour partager leur création et leur actu, évidemment. La suite, demain c'est l'Assomption. Eh ben on va s'écouter. C'est la version de Beyoncé, son Ave Maria, c'est pour vous.

0: Ave Maria et Beyoncé sur les ondes de Radio 1 et on partageait avec les invités qui s'installent en ce moment. On peut, on ne peut pas, hein, tenir la note et monter dans les aigus. À chacun, eh ben, son savoir-faire, évidemment. On va marquer la pause, on se retrouve juste après avec nos invités, à savoir Juanito qui va nous rejoindre pour partager son actualité et son tout nouveau single. Eh ben, Keshav me fait de grands signes en me disant qu'il n'y a pas de pause commerciale, donc on va tout de suite écouter le tout premier extrait qui nous ramène à 2019, quand les Tivine Portaz, Tempête des îles avec nous, Juanito, qui n'est pas tout seul d'ailleurs sur cette chanson, on en parlera juste après, apprécié.
1: Juanito, fais t'empiler.

0: Tempête des îles, c'était en 2019, au mois de décembre pour être précis, que Juanito venait partager avec nous cette collaboration avec Lion Clash. Juanito, bonjour.
1: Bonjour Miguel, qui manière.
0: Bien ou même.
1: Yes, super.
0: La forme.
1: Très content d'être là après...
0: Comptez ou même.
1: 2019.
0: Comptez ou même, 7 bonnes années pratiquement. C'est fou hein, que le temps passe vite.
1: Ouais, m'arrive vite.
0: Mais petite confidence, Juanito, il bossait pas très loin de la radio.
1: Exactement.
0: Et du coup, quand moi je sors après le club, on se croise souvent parce qu'il est là, il parle nana.
1: Yes.
0: Il parle manzé. Donc on
1: est bien croisé,
0: ouais. Ouais, on échange quelques mots, mais on est ravis en tout cas de vous accueillir aujourd'hui dans l'émission pour partager votre actualité.
1: Ouais, plaisir pour
0: artistique. Pas lui tout seul.
1: Non.
0: Après ça, cette banane là, il a toute une cavalerie, me trouver avec vous.
1: Définitivement, bien consolider une petite équipe sérieuse. Il y a Vincent Cali, c'est la petite. Également qui est au moins.
0: Ah ouais.
1: Et voilà, donc c'est Benjamin qui participe, Laura Prosé.
0: D'accord.
1: Qui me veut présenter aujourd'hui.
0: Très bien, on comprend mieux. Mais c'est vrai que Vincent, c'est un habitué. Bonjour Vincent Calice.
2: Bonjour.
0: Qui manière.
2: Ça va très bien.
0: Allô.
2: Bon, Marie Plaisir, là, présente un nouveau artiste qui, émergent qui peut. C'est une santé qui me touche, Marie, c'est net. Musicalement, parole, ouais, Marie content.
0: Qui sort un peu de l'ordinaire aussi.
2: Exact.
0: Qui change de ce qu'on entend habituellement. Et voilà, de toutes les façons, dans une palette bizarre, hein, beaucoup couleur, vous nous appréciez bien comme bizarre. Ah là, là. Yes. Vincent, me trouve, tu peux prendre où Marie Kiflo, Beyoncé, Ave Maria.
2: Ah oui, ça me rappelle à l'époque où je faisais dans l'église.
0: Memories.
2: Début.
0: Voilà. En tout cas, The Panga Essence trouve ça. Moi, j'ai les vidéos, donc on balancera le tout dans pas longtemps. Et puis, à côté de Vincent, il était venu nous rendre visite il y a quelques semaines. Mister Titei, bonjour.
3: Bonjour, Miguel.
0: Qui manière.
3: Avec toi.
0: Bien. Finalement, nous pouvons rejoindre.
3: Ça pourrait venir bientôt.
0: Ouais, mais ça m'a pas tu connais. On pourrait venir croire Nito. Mais tu crois que tu pourrais venir.
3: Nous pourrions venir en cours aussi.
0: Bon, mais t'as fini. Ça va?
3: Bien sûr, ça va.
0: Alors, je sais, enfin, vous étiez là pour promouvoir la création, donc...
3: Lion Clash, ouais. Rap dans la peau.
0: Rap dans la peau, Banla. Bien passé?
3: Super bien passé.
0: Ou bien misou?
3: C'est qui peut venir gratter.
0: Ah ben, écoutez, tant pis, hein. Les absents ont toujours tort, c'est connu. Et who knows, peut-être une reprise, un de ces quatre. Du moins, vous le souhaite, hein. Et à vous et à tous vos camarades de la troupe, on les embrasse. Bon, aujourd'hui, c'est tout pour Vini Invini, pour nous cause un joli prosé de Juanito. Peut-être pour ceux qui vous découvrent aujourd'hui, même si c'est pas Azo, disons qu'on commence à faire la musique. Mais on pas fait juste la musique, hein, on fait aussi man slam, et là, beaucoup
1: exact.
0: De cordes à votre arc.
1: Alors, effectivement, donc, on commence par le slam en 2010.
0: Vous êtes tout petit à ce moment-là.
1: Non.
0: Ou tu zénèse, zénèse.
1: Okay. Tu fais encore Zenes.
0: Ouais.
1: Et nous toujours Zenes, tu.
0: Oui, nous peut écouter, ouais.
1: Oui. Et du coup, 2010, nous commençons par le slam.
0: Mm-hmm.
1: Et par contre, nous sommes super contents, le rap, la culture rap,
0: ouais,
1: etc.
0: Ouais.
1: Et c'est qui fait qui, tigit, nous commencerons là-dedans et finalement nous avons envie de développer un style qui est propre, propre à ce qui nous content faire, nous sommes contents de la sonorité africaine, c'est pour ça qu'il y a la tempête des îles à un certain moment donné aussi, qui sonnait un peu plus européen, mais c'était la sonorité africaine qui nous contente, c'est de l'afro-trap.
0: Et ça restait. Alors, c'est vrai que c'était pas un mot qu'on entendait fréquemment, peut-être à ce moment-là. Aujourd'hui, c'est une réalité.
1: Absolument.
0: Mais en 2019, quand on peut venir avec un son un peu différent et tout, ça donne ce que ça donne.
1: Ouais,
0: tempête des îles.
1: Exactement. Et en même temps, et que bien dire le frère qui quand même potasse beaucoup, qui énormément qui tue au moins Lion Clash. Mm-hmm. Donc gros respect pour ça en tout cas.
0: Et qui souvenir au gardé là, mon cela comme Tanli, déjà les premières notes là, qu'est-ce qui revient tout de suite en tête?
1: Ah, c'était le clip.
0: Ouais.
1: Parce qu'il y a une anecdote pour clip, Zou qui nous peut bien faire clip, et une danseuse a dans dit pas pour venir.
0: Oula.
1: Et il a 11 heures, il dit ça.
0: Alors il tourne. Ok, ouais. Oui. Vous réalisez ma réalité quotidienne.
1: Exactement.
0: Oui. Mmh. Là.
1: Sauf que nous, on était à l'heure.
0: Tant mieux. Ah non, ma réalité quotidienne, aléa du direct.
1: Oui,
0: moi,
1: c'est
0: je dis toujours, quand c'est une émission enregistrée, moi, je me laisserai couler douce. Mais quand c'est du live, c'est vrai qu'on dépend de chacun des bandes. Là. Donc, quand vous retrouvez une problématique comme ça, là, où est-ce que vous dansez? Non. Non. Oui.
1: Demain, c'est pas un gay clip là.
0: Oui, non.
1: Bah écoute.
0: Ma question est simple.
1: Mais peut-être que les gens doivent aller voir le clip, ceux qui ont pas encore vu, pour aller.
0: Cette banane après. Cette banane après, vous êtes de nous avec plus de détails là.
1: Non, mon pas de danse. Mon gars, mal de danse quand même.
0: Mais alors, il fallait, j'imagine, trouver la solution. Évidemment.
1: Oui, définitivement, donc là, nous les a contactés pas ici, contactés pas là-bas, gérés. Et donc, nous tous seuls à l'époque là, pour dire tout ça là, c'est nous proposer, c'est nous tous seuls, donc c'est un vrai galère, on va dire.
0: Donc, cette anecdote là, c'est ce qui m'a coulé le plus.
1: Ouais, mais c'était génial au final, parce que ça va du monde qui nous venait pour venir danser dans le clip là. C'était beaucoup mieux de ce qu'il nous typait expect, on va dire.
0: Tout à fait. Yes. En tout cas, Tempête des îles, c'était en 2019 déjà. 7 ans plus tard, vous venez nous rejoindre pour partager Manipilé. Comment est né ce projet-là, Manipilé, dans Vicon Toula?
1: Projet Manipilé, il est né donc après confinement. Donc, vraiment. C'est que. Moi pas des fans de man cause en particulier, mais moi pas content de l'injustice.
0: Ouais.
1: Et c'est une affaire qui, quand même, qui a mis moi haut de moi. Mm-hmm. Et moi, quand moi pas content de l'affaire, moi donne un moyen positif pour, comment dire, faire comprendre qui. Donc là, manipuler, la ligne vient cause aux stigmatisations, la façon du monde manipuler, les autres du monde, alors qui. Pas forcément nécessaire de vivre comme ça dans une société, mais il y a une affaire qui nous a retrouvé tous les jours dans nos quotidiens, dans n'importe qui situation.
0: Pourquoi ce déclic justement, tu fais quoi après le confinement, donc j'imagine quoi, le premier confinement, le deuxième confinement, 2020-2021
1: Yes.
0: Quel est le petit déclic qui fait que vous écrivez ça? C'est qui vous retrouvez, c'est
1: en
0: qui
1: même
0: vous
1: temps,
0: étendez, c'est qui
1: dans
0: le
1: vivre.
0: C'est carrément
1: vivre.
0: Pendant le confinement alors.
1: Nous dans la case, nous peut vivre, pas trop rapide.
0: Mais tu peux aller dans la surface, l'Obanzo précis. C'est vrai que c'était spécial, hein.
1: C'était spécial. Ouais, exactement. Et du coup, tu as beaucoup de répression.
0: Beaucoup de restrictions.
1: Restrictions.
0: Aussi.
1: Mais là, du coup, nous avons envie de dire qu'il y a une certaine manipulation qui fait dans une société et qui nous tous victimes de ça. On nous-mêmes nous fait aller sans qu'ils nous rendent compte et qu'ils nous faisaient prendre compte parce qu'ils, ben pour qui nous étions aujourd'hui au Haïti là, ben il est important qu'on ait que tout le monde est égal, on va dire.
0: Et ce côté engagé qui vous caractérise là, est-ce qu'il y a pour autant ça, justement? Sujet sérieux d'en parler, de le dire en chanson, qui plus est, donc c'est essentiel pour vous.
1: Les marées essentiel parce que vous pensez que déjà à travers la musique, on a beaucoup de choses qui doivent passer.
0: Ouais.
1: On a beaucoup l'émotion, sentiment, et capable de dire un man d'affaires pour faire du monde comprendre, et conscientiser, éveiller sur un man d'affaires. Donc, c'est toujours un plaisir de partager un peu, on va dire, l'oiseau, parce que nous-mêmes, nous apprenons, et après, là, nous essayons de partager d'une manière qui nous.
0: Allez, sans plus tarder, je propose qu'on découvre enfin Manipilé, qui sort aujourd'hui.
1: Le clip est déjà sorti depuis 10 heures. Là.
0: Ça fait long. On va en parler. Allez, on va en parler. D'abord, allons découvrir la chanson parce que je sais que tout le monde trépigne d'impatience là. Vincent, pas plus jamais les contraires là. Titane qui va taper Imlo la table là-bas là, vous pouvez trouver les bien impatients, ils disent non, sans Hélène Poilu. Manipilé, c'est signé Juanito. Donc dans votre club sur Radio One, c'est nouveau. Je vous laisse découvrir.
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0: manipulé. Juanito, c'est la nouveauté. Happy Juanito.
1: Yes.
0: Applaudis par son père. Voilà. Ne boudons pas notre plaisir. Applaudissez en vous. Eh bien, ça timide, timide là. Vincent.
1: Quand même.
0: Content, happy.
1: Ouais.
0: Comment vous vous sentez?
1: Et en même temps, étant donné que c'est mon anniversaire, qui m'aurait précipité
0: à vous. Aujourd'hui, l'anniversaire?
1: Ouais, ouais.
0: C'est pas si bien, moi non, c'est un petit peu un gâteau. Mais quand même, happy birthday to you.
1: Merci, merci.
0: Tu as gagné là. Comment vous avez dit ça là?
1: Suspense.
0: Dossier sensible. Ou il va dîner?
1: Non,
0: je suis pas bon du tout aux devinettes, donc ne comptez pas sur moi. Moi, il a 45 ans. Où il a joué là? Il a gagné ce mois-ci.
1: Il a joué par exemple.
0: Ah, il m'a pas gagné?
1: Si mon pari de 45, 45. Si mon pari de 25, 25.
0: Comme ça là. Mais là, quand nous parlons de bio, le Wikipédia, t'as assez là, nous parlons de date de naissance. Non, pas pour là. Ah bon, ah là là.
1: On sait pas, on sait pas.
0: Il n'y aura pas de bougie, il n'y aura pas de bougie sur le gâteau ce soir.
1: C'est ça, là. Mais oui.
0: Oh, comme ça, là, ou pas envie de dire là. Ah ben, en même temps, il en faut pour tout le monde.
1: Un petit côté mystère.
0: On va marquer la pause, on se retrouve juste après avec Juanito, Vincent Calice et Titey. Titey.
2: Oui.
0: Ou l'angle, nous sommes là, ça, m'espérez. Avant, on va aller au l'angle, nous sommes
2: là. Mais c'est
0: magnifique. Pas dans la manipulation. Allez, pub et à tout de suite.
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0: Très bon vendredi à vous. 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

0: Manipulé, la nouveauté signée Juanito, c'est sorti aujourd'hui. Vous avez pu découvrir tout ça sur Radio One et le clip est dispo également. Alors j'ai pu parcourir quelques images là, le temps de la chanson, hein, pour découvrir l'univers. On reconnaît quelques visages connus.
1: Yes, yes.
0: Hein? Est-ce qu'on peut spoiler une ou deux choses?
1: Bien sûr, voilà. C'est déjà là sur la plateforme YouTube. On peut déjà les voir.
0: Et là, ben dis-moi, pas encore trouvé. Mais envie de dire, c'est trop beaucoup. Ça fait aussi pour qu'ils aient le checklist. On peut dire qu'on retrouvera Skenko par exemple
1: exactement
0: dans la distribution cette vidéo
1: entre autres
0: effectivement. Fier de cette vidéo, cher Juanito?
1: Ah, absolument,
0: ouais,
1: franchement, encore une fois Pachatan qui ça il a l'impact là à l'ampleur là et nous trouver qui c'est Sandrine Julien qui nous travaille là.
0: D'accord.
1: Et c'est beaucoup l'amour qu'ils mettent dans ce travail et ça c'est ma affaire qui nous ressentit et franchement très fier.
0: Alors Juanito et la nouveauté Manipulé, on a quand même une version un peu inédite aussi en studio parce que vous aviez les chœurs signés Vincent Calis et Titeï, Emmanuel Théo évidemment, donc merci messieurs. Si nous le vivions autrement, qu'on sortait là en studio, grâce à vous deux.
1: Et pas qu'on finit vive.
0: Avant qu'on finit. Non, le meilleur reste toujours à venir.
1: Et bien sûr.
0: Waouh. Alors, Juanito, Manipulé, le titre dispo sur les plateformes aussi de téléchargement légal.
1: Les plateformes de téléchargement.
0: Et le clip que vous allez définitivement aller visionner sur YouTube. Avec qui vous avez bossé sur cette chanson? Il y a pas mal de musiciens qui vous accompagnent sur ce projet-là. Là.
1: Yes.
0: Qui sont-ils?
1: Alors, ben, nous commençons par du Munki Deza. Oui. Là. Donc, il y a Vincent Calis.
0: Hein?
1: Vincent Calis qui nous fait l'arrangement musical.
0: D'accord.
1: Qui nous fait aussi Ola. Qui nous fait Kel Ola.
0: Oui.
1: Et aussi.
0: Un jack of all trades.
1: Voilà, exactement. Yes. Donc, Tite également. Percussion. Guitare. La voix, Raskenko, Ansley Michel, Mikaram Sami, Samuel Laval, Dorio Manik, Julio Empeigne. Voilà, donc
0: bien entouré.
1: Super entouré. Ça aussi vraiment, donc l'univers il fait ce travail pour qu'il m'arrive dans mon parcours où comment ça a été du monde et grateful. Yes.
0: Alors comment nous, si vous nous décrire le style musical de Juanito là en écoutant Manipulé, c'est quel style exactement? Comment vous décrire Liu?
1: Le style c'est de la musique assez fusion.
0: Ouais.
1: Donc, entre Sega et Crap.
0: Ouais.
1: Donc parce qu'il donc nous comptons à des kiltiers là.
0: Uh-huh.
1: Donc c'est parce qu'il nous grandit dans Sega, nous
0: ouais.
1: nous choses, mais le rap c'est parce qu'il a la force des mots, la façon qu'il nous a joué l'urban mot.
0: Ouais,
1: exactement.
0: Alors, qu'il est un rap Sega ou un Sega rap?
2: Oh.
0: Vincent, voilà, qui est un peu magicien sur les mots.
2: C'est le style qui m'a peu prôné.
0: Ouais.
2: Adja nous ravan en même temps avec des trucs occidentaux.
0: Ouais.
2: Des accords.
0: Exactement. Ou tu causes Afrega quand tu finis la dernière fois.
2: Ouais. C'est ça, en fait. C'est ça qui m'a réinterpellé avec Juanito. Déjà, il fait rap, slam. Pour moi, c'est le maître des mots.
0: Oui.
2: Pour moi.
0: Vous connaissez le maître du temps maintenant.
2: c'est le maître des mots. Ouais. Je voudrais vraiment apprendre quand on doit travailler avec nos frères. Vraiment, il y a une façon écrite qui m'a réintéressant.
0: Oui.
2: Et en même temps,
0: or mais là, ça s'entend quand on écoute
2: voilà.
0: ses créations.
2: En même temps, en rythmique 6-8, là, les gars jouent aura une manière qui. Quand nous gars jouent ensemble au lit.
0: Vous sentiez-vous à l'aise quand vous faites justement dans sa rythmique 6-8 qui est propre au Sega?
2: Oui.
0: Et pas forcément au rap, j'imagine, dans le débit, ou si vous vous retrouvez un petit peu. Comment ça se passe?
1: Si.
0: Pour nous qui sommes un expert, là, nous vous posons des questions, nous vous demandons.
1: Si, donc, c'est-à-dire que c'est une affaire qui est bizarre à raconter.
0: Donc, okay.
1: Parce que donc, la musique, il y a soit en 4, soit.
0: C'est le rythme.
1: Voilà, exactement.
0: Et vous m'avez dit, Mounki, pas trop connaît, donc c'est le rythme. La rythmique.
2: Enfin, complètement, leader, nous, ça.
1: Ouais,
2: ça qui des fois ne pas réaliser.
0: Okay.
2: Nous, on vise là-bas, tout le temps, nous, on vise là-bas.
1: Mais moi, avant qu'il m'apprenne ça, d'ailleurs, Bouti design allait instinctivement.
0: Ouais. Voilà.
1: Bouti design créé un morceau qui sonne en Haman rythmique, ces gars-là.
0: D'accord.
1: Mais c'était du
0: parce
1: rap.
0: Qu'il y, parce qu'il y en où, quelque
1: oui,
0: part.
1: Oui, exactement.
0: Voilà.
1: Donc, sauf qu'il ne m'a pas tu connais. Donc, ce qui fait qu'il. Bon, donc, quand, quand on connaît, on connaît qu'on peut aller ouais. plus loin, qu'il peut faire, qu'il peut améliorer justement.
0: Tita, vous rappez aussi? Ça vous arrive ou pas forcément?
3: Ouais, au fait, si ça va, ça veut dire ça fait 2 ans.
1: Ouais.
3: Donc, il nous côtoyait. Mais disons, moi, je fais écoute rap déjà.
0: Okay.
3: Mais après, quand on m'a dit à travers Étoile, on est d'une jeune, Juanito, Raskenko, mais je suis plus confrontation à ça qui est là. Et en même temps, à travers la Young Clash aussi, dans rap dans la peau. Il me fait qui. Et je marie l'amour pour. À côté rap là, parce que ouais. comment je peux dire.
0: C'est une redécouverte un petit peu, j'ai l'impression.
3: Ouais,
0: là.
3: Et pour les coups, moi, si dans la musique, qui me passe dans le rap là.
0: Ouais.
3: Pour les coups, mais si même un quelques livres, un même place pour ce sport-là. Et qui, c'est beaucoup grâce à eux, parce qu'il y a un jour qui nous fait casser un peu, et autour de la table, et ça, qu'un peut écrire. Écrire. Et la musique, mais baptiste, tout peut écrire. Mais pas quand même, reste tranquille, donc quoi. Mais si on commence à casser un peu, mais écoute, de toute façon, qui.
0: Ouais.
3: Se faire, qui.
0: Comment se poser.
3: Inspirement des jeux beaucoup aussi.
0: Hein. Eh ben voilà, en tout cas, c'est beaucoup de partage aussi.
2: Ouais,
0: hein, la musique,
2: préciser,
0: la musique c'est
2: ça. Un groupe Kamad à mon tour.
0: C'est
2: ça l'essentiel. Un groupe Kamad. Nous jeunes apportent la musique. Un groupe Kamad.
0: Et quand on peut en plus vivre la passion bien comme il faut, c'est génial.
2: Ouais.
0: Juanito, c'était aussi ce titre que l'on va entendre là. Lis en moi. Tu peux dire lis en lit de toutes les façons. Qu'est-ce que ça donne? C'était en 2022. Lis en moi.
1: Yes.
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0: et vous retrouverez la vidéo sur YouTube aussi. Et faites-vous plaisir sur le channel de Juanito. Lis-en-moi. Avec qui vous partagez la chanson, là, Juanito?
1: Evody Farou.
0: Eh ben voilà. Yeah. Et puis, petite question aussi. C'est vrai que les internautes, eux, ils ont eu droit à la réponse et à cet élément d'information. Mais pour un auditeur qui peut check nous, yes. Écoute-nous en ce moment. Sur Manipulé, au tout début, dans l'intro, on entend la voix d'un enfant. Qui est cet enfant?
1: Alors, l'enfant, c'est ma fille.
0: Ok.
1: Olympia.
0: D'accord. Qu'on va embrasser. Qu'on se l'école, là.
1: Oui, qu'on
0: elle écoute, là.
1: Bébé, bien écouté.
0: Olympia.
1: Ouais. Un amour dans l'enfant. Ouais. Elle a capté Marie vite.
0: Ok. Et elle tient de qui? Elle tient de qui? Du papa?
1: Ben, écoute.
0: Si tu dis à moi les contrats, tu peux bien être né, là.
1: Ouais. Donc, mon cas rajouté alors, parce qu'il me dit, elle tient du papa, elle est très intelligente.
0: Okay. On va s'arrêter là. En tout cas, Olympia, on te souhaite plein de belles choses, ça c'est sûr et certain. Qui ça fait justement pour partager un projet aussi important, j'imagine, pour vous, avec Outifi?
1: Ben, un énorme plaisir, parce que déjà, il est tout le temps au moins, quand on fait la musique, on est ensemble quand on fait un moulot, etc. Et c'est pour ça qu'il me dit qu'il m'a recapté vite, parce qu'à chaque fois qu'il m'a écrit une nouvelle affaire, ben je suis derrière, il peut...
0: J'en ai bien loin. Quoi.
1: Voilà, exactement. Donc du coup...
0: Et il est intéressé, justement.
1: Oui, exactement. Il s'est déjà qu'on sentait là, avant qu'il m'a recordé, etc. Donc là, il m'a dit, Vincent, je peux dire, m'en mettre un bout de slam au début.
0: Ouais.
1: Parce qu'il s'est un peu mot d'identité. Il m'a dit, ben, au début, moi, je m'a fait aller. Nous
0: guettons ici.
1: Ouais, voilà.
0: Ça s'est bien avancé avec la petite
2: direct,
0: là.
2: Direct, hein.
0: L'icône s'en fait là.
2: Allez, Vanza, l'univers, direct.
0: Ça dans le lit, ça.
2: Oui,
0: ça dans le lit. Ah là, il a. En tout cas, Olympia, c'est un très beau prénom aussi, hein, très rare, merci. Mais. Et on l'embrasse bien, bien fort. On va marquer la pause. Il y en a bien une cette fois-ci là, hein. La météo des plages, et on se retrouve juste après pour continuer à bavarder avec nos trois mousquetaires en studio, de temps qu'ils s'accueillent sur l'instrument en main. On veut les entendre, évidemment, pour une petite séquence live. À tout de suite.
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0: mal du temps pour ceux qui iront à la plage cet après-midi. Alors, Météo Maurice annonce des nuages, notamment sur la partie ouest et nord-ouest, avec même de la pluie. Vous êtes prévenus. Pour les températures, les maximales, toujours supérieures à la moyenne par 2 degrés. Donc, comptez entre 27 et 29 degrés sur les régions côtières. Pour les minimales, cette fois, entre 20 et 22 degrés. Et le soleil, lui, il ira se coucher aujourd'hui à 17h56. Belle journée à vous.
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0: Et le club continue et on bavarde avec Juanito qui sort aujourd'hui sa toute nouvelle chanson Manipulé. La vidéo est dispo, le clip est sorti, vous allez pouvoir le visionner. Il est accompagné de Vincent Calice et de Titeille en studio. Ça va toujours les trois mousquetaires là ?
4: Oui, super.
0: C'est, ah, yeah. Ah, ils m'ont rappelé que c'est l'anniversaire Juanito aussi. Oui, donc, yeah, happy yeah. birthday et tous yeah. nos voeux pour cette yeah. nouvelle année. C'est correct là, hein? Voilà. Non, mais finalement, Allez, Astéala. Vous allez jouer un petit truc pour nous là, hein? Vous allez nous faire un petit morceau, voire un entier, comme dirait l'autre. Qui vous sentez?
4: Ben, nous sommes un petit manipulé acoustique.
0: Avec grand plaisir. C'est à vous, les amis. On vous écoute.

0: Bravo, manipulé en live. Voilà, voilà, vive voilà. L'émotion, là, caméra. Caméra, une pas manipulée, une dévirée. Voilà. Merci en tout cas, Juanito, pour ce beau partage. Et moi, je lisais aussi les messages qui nous parvenaient là. Lydie qui dit que Olympia, elle est contente de voir son papa à l'image. Voilà. Hasta libre. Bravo. Donc, Juanito, Manipulé, c'est son nouveau single, accompagné à la guitare par Vincent Calice, The One and Only. Hey, Titeille, dans la place. Yeah. Titeille.
1: Ça va super.
0: C'est yeah. En tout cas, merci pour ce beau moment. Les amis, est-ce qu'il y a une prestation qui est prévue pour vous là, Juanito, que tu es capable de sentir pour Man Mauricien? Est-ce qu'il y a une affaire qui est dans le pipeline?
2: Non.
0: Pas pour le moment.
2: Nous pouvons attendre. Nous pouvons attendre qui Man Dimoula.
3: Voilà, Stéphane m'a intervenu. Tu m'as venu avec mon guitare.
0: Je
2: vais montrer Man Dimoula qui peut trouver, qui peut t'aider. Sa boucle a fait live, Manuel, il fait rap live.
0: Ouais.
2: Une manière.
0: Ok.
2: Ouais. Une manière. Si j'ai envie de vivre l'expérience, une manière.
0: En tout cas, c'est à vivre.
2: Mais oui.
0: En live. Ah, ce qu'il fait.
2: Pour ban auditer, promoter, ban c'est qu'il y a un pub, ban tout ça là, ben, contacter. Justement, un Meraki Tribe qui est derrière tout ça là. Bien apprécié.
0: On salue toute cette équipe.
2: Oui. Ouais,
0: JP et la bande.
2: JP et Karine, ouais. Spécialement, et la bande.
0: Ah là, il a. En tout cas, c'est
2: l'équipe.
0: Dit.
2: C'est l'équipe.
0: Yeah. Oh, tu peux déjà mettre des mots là. Non, vie, écoute, justement, création. Les mots.
2: Oui.
0: Signé Juanito. Ça donne ça.
4: Je kiffe les mots. Pas les mots de tête, mais bien les mots qui proviennent de ma tête. Mes mots sont mobiles, et quand ils se regroupent, ils sont qui comme des billes. Mes mots sont mon moteur et je ne suis jamais en panne de mots. Tôt je me réveille et pense aux merveilles des mots. Crier un mot, être motivé, faire du mot à mot, les mettre dans un petit mémo, les mémoriser, être la risée des mots. Des mots moqueurs, connaître le motif de certains mots trop hâtifs. Un mot, deux mots, trois mots, cent mots, cent mots qui suis-je? Alors, moi pour mes mots, je me mobilise, car je suis pour la modernisation des mots. Il y a des mots dits tout haut, des mots dits tout bas, également des homos et des discours homogènes. Mais moi, je kiffe les mots. Pas les mots de tête, mais bien les mots qui proviennent de ma tête. Mes mots sont mobiles, et quand ils se regroupent, ils sont qui comme des billes. Il y a des mots chuchotés, des mots d'amour, des mots de tous les jours, des mots que je prends dans mes bras, des mots qui ronflent dans mes draps, des mots spirituels et des mots étrangement associés. Il y a le mot de la fin, mais moi j'ai faim de mots. Pas de grands mots, mais de demi-mots, de mots entiers, des mots utilisés dans le monde entier. Je suis un amateur de mots. Croiser, flécher, emmêler, démêler, le vrai sens des mots, jeu de mots, jouer sur les mots, c'est là une petite démo. Non, c'est pas mes derniers mots. En un mot, commençant, je kiffe les mots. Pas les mots de tête, mais bien les mots qui proviennent de ma tête. Mes mots sont mobiles, et quand ils se regroupent, ils s'enquillent comme des billes.
0: Et en deux mots, merci Juanito. Bravo, en tout cas, vous pouvez retrouver aussi cette vidéo sur YouTube. Ça remonte à 2017, mais scoop là, une partage en nous qui va faire une version 2026 là.
2: Exactement. Hein. Donc, et d'ailleurs, le slam.
0: Il faudra juste se rapprocher du micro pour qu'on puisse bien vous entendre, oui.
2: Alors, d'ailleurs, le slam, c'est mon premier slam que j'ai écrit quand j'ai commencé à écrire, à faire du slam.
0: Ouais, ouais.
2: C'était en 2010.
0: Ok.
2: Mais c'est en 2017 qu'il nous...
0: Que l'on proposait là, on fait une vidéo, une partage.
2: Voilà, ouais, exactement. Ouais, ouais. Grâce à Denis Essou, mon ancien voisin.
0: Ouais, ouais.
2: Et du coup, là, effectivement, on
0: peut donner une nouvelle jeunesse.
2: Ouais,
0: ben, vous reviendrez pour nous en parler. Et puis, j'ai l'impression qu'il y a un goût là, parce que le successeur de Manipulé est déjà
2: là.
0: bien entamé là, hein?
1: Déjà entamé, fini record, musicien fini, posé, résiste pour mixer master.
0: Ça fait bon. Ben nous joignons bientôt alors.
1: Yes.
0: Ben d'ici là, Juanito, je vous souhaite le meilleur. C'est votre anniversaire aujourd'hui, encore une fois, tous nos vœux. Profitez pleinement de cette journée avec les potes, bien sûr. Yes. Vincent, oh, Calice, yeah, yeah, et Titei qui étaient des nôtres. Et puis la famille, parce que maman envoie, yes, un message. Ah ben. Maman Lise, il panne va nous, il panne de nous là. Lise, passe, Lise, passe, Lise. Pas dire moi, pas bon. En tout cas, amusez-vous. Vous, yeah, tous, yeah, et profitez, yes, de cette belle journée. Merci. Au plaisir de vous retrouver, Juanito, pour d'autres projets bientôt.
1: Yes.
0: Ouais.
1: Sûr. Oui, revenez bientôt, très bientôt.
0: Et comment on fait pour vous suivre sur les réseaux sociaux pour nous veiller vous en faire bien?
1: Juanito officiel.
0: Ouais.
1: Pour Facebook. Pareil pour Instagram. Et après TikTok, c'est Juanito Musical.
0: Très bien. Merci pour la présence. Parce que moi, si on va taguer, comme vous la connaissez, que pour taguer, que pas pour taguer, voilà. Merci Titei.
1: Yeah.
0: À très bientôt.
5: Très très très bien.
0: Pour votre projet solo, yes, j'attends la bzirosine on. Merci Vincent.
2: Mais merci beaucoup. Ma PME, je ne sais, ça se voit pas. Merci Radio One. Merci à
0: tiens,
2: toi.
0: Tiens, il est là, tu là.
2: Merci Miguel. C'est pas ma première production qui me veut faire dans mon port. Merci de toujours supporter la communauté d'artistes.
0: Eh ben, c'est merci un beaucoup. Plaisir. Et à vous, merci pour la confiance que vous, yeah, placez en cette plateforme. Merci Vincent et à très bientôt. Et big up, Juanito. See you very soon.
1: Yes. Et moi aussi, moi, tu as envie de dire un dernier merci à toi, déjà, Radio One, pour l'accueil. C'est toujours un plaisir. Souvent, comment nous, tu peux dire, nous, tu peux trouver là, etc. Me connaître, faire à mal les Michelin, souvent, me suivre, tout. Et c'est ce qui moi tu as envie vraiment aussi propose quelque chose d'intéressant mon carving et toi un peu nous carguer un peu un dialogue là
0: on est content
1: et encore un gros big up à Miraki aussi qui peut supporter dans l'affaire là.
0: Merci, une certitude nous pas pour besoin dans ces temps parce qu'il le bon cela pratiquement pareil donc vous pourrez venir bien bibonnaire. Allez, on accueille Rodney Pierre lui qui est une fine arrivée tout, c'est génial pour le journal de midi et la suite du club avec d'autres invités parce qu'on va danser, la danse urbaine sera à l'honneur en deuxième heure. À tout à l'heure.
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0: Excellent vendredi à vous, Radio 1. Il est midi passé d'une minute. L'heure du journal, comme annoncé, présenté par Rodney. Pierre-Louis Rodney, bonjour.
1: Bonjour Miguel, bonjour à tous.
0: Les titres de cette édition.
1: Accès aux plages, le conseil de district de Rivière-Noire lance un recensement. Les habitants de la Preneuse, Rivière-Noire et Tamarin sont invités à signaler les accès bloqués. Distribution d'eau, la grogne monte dans plusieurs régions du Nord. Coupures imprévues, horaires non respectés, fuites signalées depuis plusieurs jours. Bus électrique Rosil Transport se mise plutôt sur une flotte de 100 véhicules d'ici 2030. Ousmane Mohamed salue l'initiative, mais déplore le faible recours des opérateurs aux aides disponibles. Intelligence artificielle, une charte en préparation pour encadrer son utilisation dans la presse. Le Media Trust collabore avec l'ambassade de France pour définir les règles. Puis à l'étranger, Washington menace Téhéran d'un isolement économique sans précédent. Voilà pour le sommaire de ce midi. Merci d'être avec nous pour ce journal. Pour faire suite à la visite du ministre du Logement et des Terres, Shakil Mohamed à Bloubé hier, le conseil de district de Rivière-Noire procède à un recensement des accès aux plages dans les régions de la Preneuse, Rivière-Noire et Tamarin, entre autres. Kemraz Ortou, président du conseil, reconnaît qu'il n'existe aucun document du cadastre délimitant les 10 accès. Il invite ainsi le public à manifester avant d'aller de l'avant avec un exercice similaire à celui en cours à Bloubé. Kemraz Ortou est au micro de Shri Yassonassi.
2: Quitte à définir, nous finissons une correspondance ici au niveau du district d'Ancile, en ce qui concerne ben accès à ben la plage, et faire un survey et de bouquet écoute ben accès qui est légalement disposé un accès qui est enfermé, nous pouvons sous provision de la loi. Mais moi, je fais un appel à ben habitants, si vous avez une information, qui ben accès qui est officiel et qui fermé, informe-nous, parce que nous n'avons pas un souci, que nous prenons un cadastral qui définit notre accès.
1: Les habitants de plusieurs régions du Nord dénoncent les perturbations dans l'approvisionnement en eau potable et le non-respect des horaires annoncés. Ils évoquent des coupures imprévues et une alimentation irrégulière compliquant leur quotidien, sans parler des fuites d'eau qui sont signalées sans intervention des autorités. Abed Dutombeau, Luc, habitant de la localité, témoigne du calvaire quotidien qui ne permet pas une utilisation optimale de l'eau. Il est au micro de Nicoletta Estasi.
3: Moi, j'ai dit ou quoi, est-ce qu'il m'a pour lever 4h du matin pour remplir de l'eau? Non, il n'est pas possible. Alors, moi, pensais entre 16h et 19h, moi, vous gagnez de l'eau. Mais malheureusement, mon robinet m'a ouvert, de l'eau n'a pas coulé du tout, entre salaire. Ce qui fait que dans la journée, moi, vous gagnez de l'eau du tout si vous ne gagnez pas de l'eau le matin.
1: La compagnie Rosil Transport accélère sa transition vers l'électrique. Elle compte actuellement 8 autobus électriques et ambitionne d'en ajouter 20 chaque année d'ici 2030 afin de disposer d'une flotte de plus de 100 véhicules. Son dernier modèle a été dévoilé hier à l'hôtel Hennessy Park à l'occasion du lancement du projet Helios en présence du ministre des Transports Ousmane Mohamed. Une station de recharge est déjà disponible à Rosil plutôt, tandis qu'une autre est prévue à Richelieu. La compagnie recherche également un terrain pour développer une ferme solaire. Le ministre des Transports a réitéré l'engagement du gouvernement d'accorder une subvention de 40% pour l'achat de chaque autobus électrique. Bien qu'Ousmane Mohamed salue l'initiative, il déplore le faible recours des opérateurs aux dispositifs d'aide disponibles. Il est au micro de Nicoletta Estasi Sandian.
4: Pour courage, ban de cette compagnie, y compris ban compagnie dite bis individuelle, pour rendre aussi dans sa scheme là, pour l'allier available pour tout. Pour ban qui perce bis électrique, les 3,5 millions de roupies. Ça veut dire qu'ils représentent environ 40% du coût d'un autobus, qui est beaucoup déjà. Hein? L'UNDP rentre là-dedans, dans quelle façon? Parce qu'il y a un projet pour ban bus électrique qui épouse un petit peu ban philosophie, ban undertaking qui fait prendre à tout cop. Et mon cas dit, jusqu'à ce jour, seulement 11 bus financés sur ce scheme-là, qui est très peu.
1: Ethiopian Airlines prolonge de près de 3 mois sa liaison directe entre Addis Abeba et Plaisance, la desserte inaugurée en juillet 2026 et qui était programmée jusqu'à fin septembre, reste désormais opérationnelle jusqu'au 23 décembre de cette année. La fréquence des vols ne change pas, à raison de 3 rotations hebdomadaires, les mercredis, vendredis et dimanches. Le Fonds monétaire international met en lumière les progrès réalisés par Maurice dans la modernisation de sa politique monétaire, tout en relevant des faiblesses qui pourraient limiter l'efficacité des décisions de la Banque de Maurice. Dans une récente publication, le FMI insiste notamment sur l'excès de liquidité dans le système bancaire, la nécessité d'améliorer la communication et les inquiétudes exprimées autour d'une possible influence politique. Des détails avec Vince Bryan.
5: Le principal point de préoccupation concerne les liquidités. Selon le FMI, depuis mi-2023, davantage d'argent reste dans les banques, créant un excès de liquidités. De ce fait, le taux directeur fixé par la Banque de Maurice n'a pas toujours l'effet attendu sur les taux auxquels les banques se prêtent entre elles. Pour le FMI, cela peut freiner le développement du marché financier. Il recommande donc de revoir la gestion de ces liquidités afin de mieux aligner le taux directeur sur les conditions du marché. Le rapport relève également que certains acteurs économiques ont la perception d'une influence politique sur la Banque de Maurice, ce qui rend d'autant plus importante la transparence et la préservation de l'indépendance de la Banque centrale, selon le FMI. Toutefois, il souligne que la Banque centrale a également renforcé ses capacités d'analyse avec un système de forecasting, and policy analysis system, comprenant notamment un modèle de projection trimestrielle adapté à Maurice depuis 2023, une initiative qui permettrait à Maurice de mieux maîtriser l'inflation. Cependant, ce nouveau cadre resterait incomplet.
1: Au chapitre des faits divers, un homme de 29 ans, recherché dans plusieurs affaires de vol, a été arrêté hier à Flac après une course-poursuite avec des policiers. Repéré à Cité Argie, il aurait pris la fuite avant de sortir une arme artisanale composée d'un manche en aluminium et d'une lame. Il aurait menacé un policier et tenté de le poignarder. En poursuivant sa fuite vers une zone boisée, il aurait ensuite lancé plusieurs pierres sur les policiers, blessant un agent au genou, à la cuisse et à la cheville gauche. L'homme a finalement été arrêté par la CID de Flac et placé en cellule. Un adolescent de 17 ans a été arrêté hier par la CID de Terre-Rouge et interrogé dans le cadre de 2 affaires de vol et de tentative de vol. Il a reconnu sa participation dans le vol de 2 motocyclettes d'une valeur totale de 180 000 roupies le vendredi 7 août à Richter, ainsi que dans une tentative de vol d'un scooter estimé à 138 000 roupies à Balaclava le samedi 8 août. Le suspect aurait agi avec des complices. Un objet lié à l'enquête a été récupéré et une reconstitution a été effectuée. Après son interrogatoire, il a été remis en liberté en attendant une évaluation du Probation Office. Et puis un touriste allemand de 24 ans a rapporté le vol de son vélo électrique à Belombre hier après-midi. Le deux roues valant environ 490 000 roupies a été dérobé entre 14h et 14h45 sur la plage publique. De couleur grise, il avait été attaché à un arbre avec une chaîne cadenassée. Le touriste est en vacances à Maurice et il repart ce dimanche. Le Media Trust travaille avec l'ambassade de France pour la mise en place d'une charte quant à l'utilisation de l'intelligence artificielle. Cette technologie est déjà exploitée par certains patrons de presse dont les salles de rédaction se réduisent comme peau de chagrin. Shehzad Juman, secrétaire du conseil d'administration du Media Trust, en a fait l'annonce ce mercredi à Granby lors d'un atelier de travail international intitulé Reimagining African Journalism in Education in a Time of Technological Disruptions and Possibilities. Celui-ci est organisé par l'African Journalism Education Network en collaboration avec le Media Trust, l'université suédoise et l'université de Maurice. Écoutons Shehzad Juman.
6: Le Media Trust, avec l'ambassade de France, pour bientôt, en septembre, lance une formation pour les journalistes sur l'utilisation de l'IA dans les rédactions. Troisième jour pour une consultation avec Ban, chef des rédactions, Ban Media Houses, pour qu'ils nous capables de travailler l'ON short de l'utilisation de l'IA. Pour une utilisation judicieuse de l'IA, c'est le journaliste qui perdit sa plume et c'est ça qui nous envie d'y pas arriver à Maurice.
0: On en vient présent à l'actualité à l'étranger. Rodney, Washington menace Téhéran d'un isolement économique sans précédent.
1: Effectivement, le secrétaire américain au Trésor, Scott Bessent, menace l'Iran d'un isolement économique jamais vu alors que les négociations entre Washington et Téhéran sont au point mort. Il évoque la poursuite du blocus du détroit d'Hormuz et annonce de nouvelles mesures américaines dès la semaine prochaine sans en préciser la nature. Cette position marque un changement de ton de Washington qui évoquait récemment un accord imminent pour la réouverture du détroit. Donald Trump exige notamment une ouverture complète d'Hormuz et la fin de la menace nucléaire iranienne. De son côté, Téhéran rejette les affirmations américaines sur le contrôle du détroit et affirme en conserver la gestion. Le bras de fer se poursuit donc. Voilà ce qui met fin à cette édition de la mi-journée. Merci de l'avoir suivi. Bon appétit si vous passez à table et à vous Miguel pour le club.
0: Merci beaucoup. Couronné. Vous reviendrez à 13h pour un nouveau point sur l'actualité. À suivre le journal des sports avec Fabien Hector.
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0: Le sport avec Fabien Hector. Fabien, bonjour.
12: Bonjour Miguel, bonjour à tous.
0: Et nous parlons handisport pour démarrer. Maurice et les Seychelles renforcent leur coopération.
12: Oui, le programme d'échange en athlétisme et en natation entre Maurice et les Seychelles se poursuit actuellement au complexe sportif de Côte d'Or. Cette initiative fait suite à une entente entre le Mauritius Paralympic Committee et le National Paralympic Committee des Seychelles. L'objectif est de partager les connaissances et l'expérience, mais aussi de renforcer la coopération entre les deux comités paralympiques. La secrétaire générale du NPC des Seychelles, Claudia Anakura, nous en dit plus.
13: Nous pouvons prendre l'exemple avec Maurice et nous, pour un peu plus l'expérience au côté coaching, pour qu'on développe nos bons athlètes. Nous avons un PT20, nous avons un T37 et nous avons un push-out tout aussi. Ça a l'essence et important pour Cécile. Vu que Maurice est un petit peu plus en avant que nous, et nous pouvons profiter de sa semaine qui nous là, de sa training camp, pour nous accumuler autant l'expérience et autant bon l'exemple qu'ils ont tout peut donner.
12: Et à savoir que le programme d'échange se poursuivra jusqu'à lundi prochain, le 17 août. Football, nouvelle étape dans la carrière du jeune gardien mauricien Sean Persand. Après sa formation à la Liverpool Academy de Côte d'Or et une expérience en Ligue 2 de futsal en France, il rejoint cette saison l'US Maubeuge en Régional 1 en France. Mis à l'essai cette semaine avec la sélection mauricienne, Sean Persand ambitionne également de porter un jour le maillot des seniors. Nous l'écoutons.
14: Déjà, je parlais pour l'équipe en elle-même. Il y a de très bons joueurs en sélection. L'intensité est là. On a vu une intensité que même moi, j'ai pas forcément vu en France pour le moment. Parce qu'après, j'ai fait qu'un seul entraînement, que deux entraînements en France. Là, quand je vais revenir, je reprends les entraînements. Mais en tout cas, ouais, on voit vraiment une certaine intensité qu'on trouve très rarement ailleurs. On aura de très bons joueurs, hein, des joueurs de très bonne qualité. De mon côté, bah, voilà, en fait, je pense que sur le niveau, bah, qu'on va avoir, général, quand on vient avec une telle équipe, il faut être au taquet, il faut être à plus de 100% presque, hein, pour vraiment se dépasser.
12: Mercato de foot à présent, Liverpool accélère pour Bradley Barcola. Le club anglais aurait rehaussé son offre à 125 millions d'euros pour l'attaquant du Paris Saint-Germain. Les discussions entre les deux clubs se poursuivent et un accord serait désormais proche. Même si rien n'est encore finalisé, Barcola aurait déjà trouvé un accord contractuel avec Liverpool. Arsenal passe à l'action pour Victor Osimhen. À la recherche d'un avant-centre, le club londonien a entamé des discussions avec Galatasaray pour l'attaquant nigérian de 27 ans. Aucune offre officielle n'a encore été formulée. L'intérêt de Galatasaray pour Gabriel Martinelli pourrait toutefois faciliter les négociations. Osimhen reste sous contrat en Turquie jusqu'en 2029. Et puis pour finir, Rodri devra encore patienter avant peut-être de rejoindre le FC Barcelone. Le milieu espagnol a repris le chemin de l'entraînement avec Manchester City. Les négociations entre les deux clubs n'ayant pas encore abouti, le Barça aurait déjà formulé deux offres dont la dernière pourrait atteindre 65 millions d'euros avec les bonus. Voilà Miguel, c'est tout pour l'Actu Sport. Je vous retrouve à 17h cet après-midi.
0: Merci beaucoup Fabien Hector. La suite, c'est le club, mais d'abord les avis de décès.
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0: vis-à-vis de décès de Monsieur Eric Nelson. Monsieur Eric Nelson, âgé de 54 ans, connu sous le nom de Tic, le convoi qui trace son domicile au numéro 5, cité CHA Grand B, aujourd'hui à 15h pour se rendre en l'église des Saints Anges Gardiens et de là au cimetière de Grand Gaube. Décès de Madame Manti Bouden. Madame Manti Bouden, âgée de 61 ans, connue sous le nom de Chaya, le convoi quittera le domicile de son fils, Uday Kolponot, à avenue Ollier 4 Bornes, aujourd'hui à 15h pour se rendre à l'incinérateur de Cordegarde. Décès de Monsieur Jogdis Urnaren. Monsieur Jogdis Urnaren, âgé de 75 ans, connu sous le nom de Bridge, le convoi quittera son domicile à Tagorlé, Mar d'Albert, aujourd'hui à 14h pour se rendre à l'incinérateur de Plaine-Magnan. Décès de Monsieur Satish Panchay. Monsieur Satish Panchay, âgé de 44 ans, connu sous le nom de Satish Babu, le convoi quittera le domicile de son épouse Vanessa Panchay à Adventist Lane, l'escalier, aujourd'hui à 14h pour se rendre à l'incinérateur de Maïbourg. Décès de Madame Marie-Claire Yan Sun Fong. Madame Marie-Claire Yan Sun Fong, âgée de 75 ans, connue sous le nom de Nenen, le convoi quittera le domicile de son neveu Cédric Soubreuidou à Morcellement-Ruisseau, Belleville-Noire, Maïbourg, à Morcellement-Ruisseau, Ville-Noire, Maïbourg, aujourd'hui à 15h pour se rendre à l'église Notre-Dame-des-Anges à Maïbourg et de là au cimetière de Petit-Bel-Air. Et décès de Madame Marie-Lise Monique André. Madame Marie-Lise Monique André, née Marie-Moutou, habitante à Sir Edgar Lawrence Street, Kirkpeep, âgée de 83 ans, connue sous le nom de Monique, le convoi quittera le centre funéraire de Mourard, au Royal Petite Rivière, demain, 15 août, à 13h, pour se rendre à l'église Sainte-Thérèse à Kirkpeep et de là au cimetière de Saint-Jean. Le Diwan présente ses sincères condoléances à ses familles endeuillées.
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4: Le club continue jusqu'à 13h, Miguel avec vous, et c'est Maniche qui m'accompagne à la technique. Au menu de cette deuxième heure, nous allons danser. Enfin, pas moi, nous tous. Moi, des spectacles avec le festival. Évidemment, Bouzé, c'est la 4e édition. Ça a débuté hier, ça se poursuit jusqu'à dimanche. Un festival qui met la danse urbaine à l'honneur et qui réunit surtout des personnalités de la danse de l'océan Indien. On vous dit tout avec nos invités et puis une spécialiste de la danse sera avec nous pour tout nous dire. Hein. Fait partie de l'organisation du festival, c'est Annelise Violette qu'on ne présente plus. Et puis on a de belles personnes en studio pour partager évidemment cette actu. Voilà pour le menu. Donc ça me paraît bien, c'est bien là, hein, mais on parle de danse urbaine. Donc ce sera du sport. Si vous êtes à table, excellent appétit, très bon club à vous.

0: danser avec Jason Ira. Ziggy les danser, en tout cas, ils l'ont fait en studio. Hein. Je peux vous dire que là, on a droit à du spectacle, des passionnés de danse urbaine surtout, et on va les accueillir avec tellement, tellement de joie. Il nous vient du Zimbabwe, lui, c'est Slick. Hi, Slick.
1: Hello, sir. How are you?
0: Good, and you?
1: I'm doing well.
0: It's a pleasure to have you in our show today. You were just making some great moves on this local song from a singer here called Jason Ira. Music for you, what does it represent?
1: To me, music is life.
0: Really?
1: Because dance is life.
0: Oh, yeah?
1: So dance and music, they are one.
0: Okay. We cannot dissociate them. Eh ben, c'est génial. En tout cas, it's your first time in Mauritius?
1: Yeah, it's my first time. Wow, you have a beautiful country.
0: Why did you wait so long to come?
1: Well, I've been waiting for the invitation.
0: And he got invited. Et ça, c'est le plus important. À ses côtés, lui, il nous vient des Comores, si j'ai bien tout compris. Haytham Ben Ali, bonjour. Comment ça va? Alors, il faudra juste parler bien dans le micro et il faudra aussi surtout ouvrir son micro pour qu'on puisse bien l'entendre. Haytham Ben Ali, bonjour.
2: Bonjour.
0: Comment ça va?
2: Ça va bien.
0: Alors, vous savez, j'accueille beaucoup, beaucoup, beaucoup de monde dans cette émission chaque année. Donc là, j'ai un petit peu oublié, mais merci de m'avoir rappelé qu'on s'était vu il y a 2 ans,
2: ouais,
0: c'est ça?
2: Il y a 2 ans, ouais.
0: C'est fou! Que le temps passe!
2: Ouais, je vous ai reconnu, hein.
0: Ah, j'ai pas trop changé alors. Merci de me rassurer. Ravi en tout cas de vous accueillir sur le plateau. La danse pour vous, ça représente quoi?
2: Ah, ça représente ma vie. Hein.
0: 2 ans plus tard, est-ce que ça a le même, même sens?
2: Il y a eu de l'évolution.
0: Ouais,
2: merci beaucoup à mes efforts, aux personnes qui ont contribué. Donc, il y a mon pays, les Comores aussi, qui sont derrière.
0: Ok, le soutien, c'est important.
2: Ouais, c'est important, très important.
0: Mm-hmm.
2: Tu vois, par exemple, les festivals comme Bouzé, UKF, tout ça, permis à beaucoup de monde de pouvoir se rencontrer, de faire des échanges. Là, maintenant, je suis en sueur, j'étais en plein
0: prestation, là, ouais.
2: Ouais, j'ai donné une formation masterclass, workshop, au Codan. Donc,
0: rassurez-vous, ça ne s'entend pas. Et

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1: Est-ce que vous êtes venu dans le passé sur mon plateau?
2: Non.
1: Attention que ma mémoire me fait vraiment défaut là. Non, vous non.
2: C'est mon première fois ici.
1: Première fois à Maurice.
2: Oui.
1: Ok. Et vous dansez depuis combien de temps?
2: En soi, j'ai dansé depuis 9 ans presque. 9 ans presque.
1: 9 ans de danse urbaine.
2: Urbaine.
1: On parle de quoi là? De hip-hop, de street dance?
2: De breaking.
1: Breaking.
2: De breaking. Je fais de breaking, mais il y a un an, j'ai commencé à faire la formation de danse contemporaine. Mm-hmm. Du coup, là, j'essaie de mélanger la danse contemporaine en breaking.
1: En tout cas, c'est du sport, hein. Ça,
2: oui.
1: Ça, on le sait. C'est pas juste bouger de cou, c'est vraiment du sport.
3: Ah ouais.
2: Oui, la danse est de la sport, mais le breaking est un autre niveau aussi parce que là, on a vu en 2024, c'était
1: au JO.
2: Au JO,
1: ouais.
2: Donc, on est des athlètes.
1: C'est génial. Et vous êtes là tous les trois passionnés par la danse. Annelise aussi, grande danseuse.
3: Grande danseuse.
1: Comme moi.
3: Big girl.
1: Ça vaut le détour là. Hein, on se retrouve juste après la pub.
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0: Leslie qui découvre un peu la musique mauricienne. Lui, il bouge sur tout ce qu'il entend. Wine et Dagger Killah, Ja Thunder, ça remonte déjà à 2017 pour cette belle création que vous appréciez sur les ondes de Radio 1 avec nos danseurs, chorégraphes en tout cas, on a le gratin là de la danse urbaine de l'océan Indien avec nous, Slick du Zimbabwe. Still good, Slick?
1: I'm good.
0: Great. À vos côtés, il est athlète, danseur, chorégraphe surtout. Haytham Ben Ali, qui nous vient des Comores, et puis de Madagascar, B-Boy, Free G dans la place. Messieurs, ravi en tout cas de vous avoir encore. Et bien sûr, Milady, Big Girl, les médias, hein. Annelise Violette.
2: Yes.
0: Pour nous parler de cette quatrième édition du festival Bouzé. Ça prouve que ça plaît et qu'il m'aurait été content, ça rendez-vous-là.
2: Ouais.
0: Kiyokara Diano, sa quatrième édition.
2: Alors, quatrième édition, toujours plus dynamique, toujours plus de danseurs du monde entier, hein, finalement. Beaucoup d'Afrique, mais moi, je suis tout le temps amazed par toutes ces communautés, toutes ces différentes nationalités qui sont mélangées pendant ces quatre jours du festival. Et comme ils vivent tous ensemble à Pointe-Jérôme, il y a vraiment quelque chose qui se crée, une ambiance, des connexions, de la créativité. C'est vraiment magique. Aujourd'hui, donc on est au Coda Art Center pour deux masterclass.
0: Ouais.
2: Donc la première avec
0: a eu lieu avec
2: Haytham de Afro.
0: Et on lui demande tout de suite comment s'est déroulée, cher Haytham, cette session de travail là.
3: Ah, c'était bien. Les danseurs mauriciens sont très talentueux.
0: Ouais.
3: Ouais, j'avoue. Déjà, il y en a un qui s'appelle David. C'est lui le champion de l'océan Indien.
0: Ok.
3: Il a gagné breakdance l'année dernière. Mm-hmm. Big up à lui. Big up à l'équipe Wake Up. Et franchement, en étant formateur ici aujourd'hui, j'ai voulu faire différemment. Parce qu'à chaque workshop, on propose que des chorégraphies. Donc les danseurs ou les personnes qui assistent au workshop, ils repartent toujours avec des chorégraphies, mais aucune astuce pour le long terme.
0: D'accord.
3: Donc aujourd'hui, le workshop était vraiment basé dans les astuces, tips.
0: Ouais.
3: Pour pouvoir booster la créativité des danseurs de l'océan Indien.
0: C'est pas juste apprendre des pas, des mouvements et une chorégraphie précise, c'est vraiment avoir toutes les techniques pour se les réapproprier et réinventer une chorégraphie quoi au final.
3: Oui, et booster la créativité, c'est très important, la créativité. Parce que de nos jours, malheureusement, il y a les chorégraphies qui se ressemblent, il y a des pas qui se ressemblent. Okay. Donc, raison pour laquelle j'ai amené ce délire-là dans mon workshop d'aujourd'hui.
0: Quelle est votre spécialité, Haytham?
3: Alors, moi, je suis touche à tout, mais de base, je suis crumper. Je fais de la danse crump.
0: Alors, pour ceux qui ne connaissent pas du tout ce que c'est, est-ce que vous pouvez nous décrire un petit peu, c'est quoi?
3: Le crump, c'est une danse qui est... C'est une danse qui se fait transmettre par les émotions.
0: Ouais.
3: Beaucoup de dynamique, de dynamisme, pardon.
0: Ouais.
3: Et beaucoup de précision et surtout beaucoup d'émotions et beaucoup d'énergie.
0: Ouais. D'accord. Très, très bien. Bon, en même temps, de l'énergie, vous en avez. Ça fait combien de temps que vous pratiquez la danse urbaine de manière générale?
3: De manière générale, j'ai commencé depuis 2010.
0: 16 ans. 16
3: ans. Ouais, ça fait 16 ans.
0: Incroyable. Slick, you don't understand what he's saying?
1: I'm trying to.
0: You are trying. Yeah, because.
1: And now I know how to greet.
0: When did you start dancing?
1: In 2017.
0: 2017.
1: Yeah.
0: In 2017. And why this choice?
1: Oh, to me, dance. I use dance to express.
0: Yeah.
1: I use dance to express. You know, sometimes you get into certain situations. Okay, sometimes when you get to certain situations.
0: Oui. Continue.
1: Okay, we get into certain situations.
0: Mm-hmm.
1: And then you'll be trying to remove that problem. Maybe you're in a problem. You're trying to remove your problem. So for you to relieve stress, sometimes I use dance.
0: Yeah.
1: So that I can.
0: Some kind of therapy?
1: Yeah, it's therapy to me.
0: Okay, great. We can all practice it.
1: Yeah, you can practice it.
0: You're sure?
1: Yeah, I'm sure.
0: I won't break something with me.
1: Nah.
0: And be
1: to break the stress away.
0: And be the real breaker, finally.
1: That's new to me.
0: Slick du Zimbabwe, Haytham des Comores et bien sûr B-Boy Free G. Pourquoi B-Boy Free G? Pourquoi ce nom de danseur là?
4: En vrai, je m'appelle Jomam Jack Jamiston. Du coup, il y a toujours G dans mon nom.
0: Ouais.
4: Et avant, je me suis appelé B-Boy Jack, tout simplement, mais il y a des autres danseurs qui s'appellent Jack. Ah. Et moi, je veux être différent un peu, comme Monsieur Aitan a dit, il faut être créatif. Et là, je dis, je vais mettre 3 G parce qu'il y a G, G, G. Donc, okay. C'est pour ça.
0: Du moment que c'est pas Gigi Lamoroso. De... on est content. Ah, on connaît les classiques, là. Hein. On est ravis. Et vous, vous dansez depuis combien d'années là déjà? 9 ans, vous disiez. Hein? Oui. Pourquoi vous êtes comment vous êtes tombé là-dedans?
4: En fait, je viens du nord de Madagascar, oui. En Banz.
0: De quelle région?
4: En Banz, oui. Diana, région de Diana. Et quand je suis allé en vacances à Diego pour voir ma sœur, ma grande sœur, ma cousine. Elle étudiait là-bas pour l'université. Et là, je suis allé là-bas. J'ai vu beaucoup de danseurs. J'ai dit, waouh, j'aime bien cette danse. Et après, je suis vraiment quelqu'un de très timide. Je suis pas directement venu pour voir. Mais en arrivant en Banz, j'ai vu aussi des danseurs. Et là, je me suis dit, il faut que j'en prenne ça. C'est là que tout a commencé.
0: Vous vous êtes lancé. Et vous dites que vous êtes timide. Mais est-ce que la danse vous a aidé justement à surmonter cette timidité? Parce que quand on vous entend aujourd'hui, on a trop l'impression que vous êtes un grand timide. Là, hein?
4: Ah oui, en ce moment-là, je suis encore timide. Mais en faisant la danse contemporaine il y a un an, on apprend. On nous apprend comment parler, comment faire. Mais quand je danse, il n'y a pas de timidité.
0: Il y a vous en action, oui. Et puis plus rien autour. On peut comprendre. Bah, souvent, c'est comme ça. Les grands timides sont des acteurs, des comédiens, des chanteurs. Et puis, ils se livrent sur scène. Comme Annelise, d'ailleurs, une grande timide. Et qui, à chaque fois, vient nous rendre visite pour divers projets.
2: J'aime bien venir.
0: Je suis ravi aussi de vous accueillir. On rappelle que c'est un magazine d'actualité culturelle. Tant qu'il y en a, vous venez pour nous en parler.
2: Exactement.
0: Alors Annelise, il y a eu cette première session de travail avec notre ami Ethan aujourd'hui. Ensuite,
2: on a une autre session à 14h30 avec Veve.
0: Ok, ouais.
2: D'Afrique du Sud qui lui fait
3: du crump.
2: Du crump.
0: Ah, du crump. Ouais,
2: voilà.
0: Ouais.
2: Donc ça va aussi envoyer. Okay. Et puis on est au Codan, on fait des petites vidéos. Ils sont là, ils font plein de contenu vidéo, de la danse. Donc ça sera super animé.
0: Et c'est l'occasion aussi de faire leur rencontre.
2: Exactement.
0: D'aller à leur rencontre.
2: Mais
0: là, oui.
2: Le grand rendez-vous, c'est dimanche à l'IFM.
0: Alors, qui peut arriver comme ça dimanche?
2: Alors, c'est la finale.
0: Bon, entre-temps, excusez-moi, je vous interromps, Annelise. Ethan.
3: De base, je m'appelle Haitham.
0: Ah, ça se dit comme ça.
3: Ouais, Haitham.
0: Allez, on va essayer de garder.
3: Mais les gens m'appellent Haitham.
0: On estropie un petit peu. Haitham et bien sûr B-Boy Fuji, parce que non, je n'y arriverai pas si je dois vous appeler par votre nom, là, sans l'avoir noté d'ailleurs. Vous parlez un petit peu créole mauricien depuis votre dernière visite, Haitham?
3: Ça fait 3 ans que je fais des allers-retours. Ouais, ça fait 3 ans.
0: C'est bon, vous maîtrisez un petit peu?
3: Le problème, c'est de parler.
0: Vous comprenez?
3: Et, des fois, je comprends.
0: Vous comprenez. Ouais, très bien. Très
3: c'est
0: bien.
3: C'est mon deuxième pays ici. Hein,
0: franchement, Maurice. Si vous vous sentez chez vous, on est content.
3: Chaque troisième mois, je suis là, moi.
0: Quand même.
3: Oui, chaque troisième mois, je comprends créole, mauricien.
0: Allez, on va intensifier les cours à partir de maintenant. Hein. Et vous comprenez un petit peu le créole mauricien?
4: Non.
0: Pas du tout.
4: Pas du tout, mais j'aimerais apprendre.
2: On va travailler dessus. Okay.
4: J'aimerais apprendre.
0: I was just asking them whether they because. Haitham, for example, he visited Mauritius back in the years, and we just wanted to know whether they can understand Mauritian Creole. I won't ask you that question because it's your first
1: it's my
0: visit.
1: First time. Yeah.
0: But for next time,
1: I don't
0: time,
1: know how to say bonjour.
0: Bonjour.
1: Bonjour. Exactly.
0: Yes, of course. You learn something. It's great. It's great. But for your next visit. Hmm? You will have to manage, huh?
1: Yeah, for sure.
0: Okay,
1: for
0: great.
1: Sure.
0: great. You will have a great teacher, Annelise.
2: Wow.
0: Annelise, alors dites-nous, le grand rendez-vous de dimanche, qui peut arriver comme ça dimanche?
2: À l'Institut français de Maurice, donc c'est la grande finale du concours de l'océan Indien.
0: D'accord.
2: Indian Ocean Championship Final. Donc suite à toutes les sélections qu'il y a eu dans les différents pays.
0: Oui.
2: Donc là, c'est la grande finale où tous ces danseurs se retrouvent pour des battles toute la journée. C'est une ambiance, encore une fois. Bon, je sais, je l'ai dit beaucoup, mais c'est vrai que la danse, ça amène beaucoup d'énergie à l'événement comme
0: parce
2: ça.
0: C'est très expressif.
2: C'est bon enfant, c'est respectueux. Les danseurs, même le public qui ont l'habitude de venir au battle, c'est, C'est vraiment très positif.
0: Alors, on parle de battle de danse.
2: De danse, et c'est un niveau, hein. On a des champions. C'est du haut niveau, là, hein. On parle pas
0: alors, combien de pays engagés dans cette compétition, dans ce festival cette année?
2: Il me semble 12, si je dis pas de bêtises.
0: 12 nationalités.
2: Ouais, si je dis pas de bêtises.
0: Représentées. Ouais. OK. Alors,
2: et il y a une nouveauté aussi cette fois, cette année.
0: Laquelle?
2: C'est la catégorie Choose Your Style. Donc, là, il y a un menu. Donc, chaque danseur peut choisir deux fois. Il y a de l'afro, amapiano, afro house, il y a du disco, il y a du crump, il y a breakbeat, il y a de l'électro, du K-pop, de la pop, R&B, Bollywood, bachata, dancehall, jazz, chata, hip-hop. Donc là, les danseurs viennent choisir, en fait. C'est une catégorie qu'ils veulent venir défendre. Donc, ça vient ouvrir encore plus cette compétition.
0: Les possibilités.
2: Les possibilités. Mm-hmm. Et là, vraiment, ça représente toutes les catégories de danse, quoi. Dans les dernières battles que Wake Up Session a fait, on a vu du Bollywood mélangé avec du chata, dancehall.
0: Donc, beaucoup de fusion.
2: Beaucoup de fusion.
0: Musicalement parlant. Et puis, forcément, la danse. Suit, quoi.
2: Donc, ça bouillonne de créativité.
0: Je m'adresse peut-être au prof, celui qui enseigne, qui transmet. On peut tout fusionner, on peut tout danser, on peut tout... voilà, quoi.
3: Ouais, effectivement, c'est ça qu'on veut. Là, ça pousse la créativité. Par exemple, aujourd'hui, si toi, tu fais un style de danse, par exemple, de l'amapiano, et que tu prends ton amapiano, tu le fusionnes avec une autre danse, et tu te l'appropries, ça donne quelque chose de bon quand même. Ça donne un bon résultat. Ça donne une image de quelqu'un qui est créatif. Donc moi, je pense qu'il faut oser. Comme j'ai donné la formation aujourd'hui, là, tout à l'heure, raison pour laquelle je suis en sueur.
0: Arrêtez de dire ça, on n'y voit que du feu.
3: Donc non, franchement, oui, ça peut fusionner. Par exemple, moi, je suis crumpeur. Mon crump, je l'associe un peu avec de l'afro, donc de l'afro-crump. Des fois aussi, moi, je suis chorégraphe international et professionnel.
0: Ouais.
3: Donc, vu que je connais plusieurs styles de danse, donc j'essaie de mélanger tous ces danses-là et me l'approprier, donc ça donne quelque chose d'un peu différent et de créatif.
0: Vous avez commencé danseur, athlète même, parce qu'on voit, le breakdance maintenant, c'est une discipline représentée au JO, etc. Devenir coach, devenir prof, transmettre, est-ce que c'est une étape logique? Est-ce que vous aimez ça, la transmission?
3: Oui, moi, franchement, la transmission, c'est quelque chose, parce que sans transmission, il n'y a pas de long terme, il n'y a pas de nouvelle génération.
0: Ouais.
3: Et le but, c'est ça, c'est de pouvoir repartager, diversifier la danse. Donc aujourd'hui, si je partage, il y a quelqu'un d'autre qui a reçu mon partage, qui va encore repartager, donc ainsi de suite. Donc ça donne naissance à plusieurs danseurs, plusieurs chorégraphes. Donc être prof, il y a plusieurs étapes quand même. J'ai dû gagner des battles, gagner des compétitions internationales, suivre des formations. Il est important de suivre des formations et des workshops.
0: Qui est le représentant des Comores qui défend les couleurs du pays, là, à la compétition?
3: Les Comores, c'est les Enjouanés. Ce sont les Comores, c'est reparti en quatre îles, normalement. Mais maintenant, Mayotte est française.
0: Ouais.
3: Donc, il y a trois îles qui représentent les Comores. Il y a Ngazidja, Mweli et Anjouan.
0: D'accord.
3: C'est comme Maurice et Rodrigue.
0: Oui, tout à fait.
3: Donc, nous, on a trois.
0: Ouais.
3: Donc, j'ai fait la qualification nationale.
0: OK.
3: Donc, ils se sont affrontés.
0: D'accord.
3: Et aujourd'hui, les Anjouanés sont à l'honneur.
0: D'accord.
3: Deux Anjouanés. Un B-boy qui s'appelle B-boy 12.
0: OK.
3: Et deux, c'est Tamkin.
0: Très bien.
3: Qui va représenter les Comores.
0: Chacun dans sa catégorie,
3: donc,
0: j'imagine.
3: Chacun, voilà.
0: Très, très bien. Et vous êtes dans quelle catégorie, cher B-Boy Freeji de Madagascar, s'il vous plaît,
4: Moi, je fais dans la catégorie Breaking, mais il y a aussi B-Boy MY qui va faire le Choose Your Style.
0: OK.
4: Dans la catégorie Choose Your Style. Et il y a une fille qui est venue avec nous, Princia Valérie, qui va faire les Last Chance aujourd'hui même, je pense.
0: OK.
4: Oui.
0: Alors, quelle est la chance, vos chances là, d'être le big champion de votre catégorie, cher B-Boy?
4: C'est vraiment très dure question, parce que à chaque année, le Madagascar est vraiment au top.
0: Ouais.
4: Parce qu'il y a, en 2024, on a un médaille d'or, et 2025, deux médailles d'or. Mais en breaking, n'a jamais gagné le compétition, le championnat.
0: Ça
4: en deuxième place et troisième place. Mais cette année, Je suis là.
0: Ça pourrait être vous, quoi. Ah ouais. Hein, ça pourrait être vous, finalement. Affaire à suivre. En tout cas, on vous souhaite le meilleur.
4: Merci beaucoup.
0: Ça, c'est sûr et certain. And we would like to know more about our dear friend Slick from Zimbabwe. You are the champion from your country.
1: Yes.
0: That's it. And in which category are you involved for this competition?
1: You choose your style.
0: Choose your style. Can you tell us which style you will choose, or it's a secret for now?
1: As for me, I'm a popper.
0: Yeah.
1: So I can choose funky music.
0: Okay.
1: Hip hop.
0: Yeah.
1: Afro.
0: Okay.
1: And sort of maybe dance with, so that I can play with it.
0: Okay, forget the competition. What's your favorite song to dance on?
1: I think I enjoy Afro music.
0: Afro music?
1: Yeah. You know, how fun it is, like, I'm a popper. And then people will be expecting me to dance to what?
0: Mm-hmm.
1: To popping music. But I go on stage and then I dance to Afro music.
0: Okay.
1: Imagine how creative I will be on that song.
0: Yes, even we can imagine, because we saw you just when the first song started playing, you started to dance on it, and I was just amazed about it.
1: Wow, yes. I didn't know.
0: And you asked a coach to join you in that adventure.
1: No, I'm happy. Like, we met yesterday,
0: mm-hmm,
1: but the way he treated me by the camp is something else. Now I'm learning a lot from him.
0: Is it fun at the camp, Point Jerome? Are you having fun? It's party time?
1: You have to visit. You have to visit. We're having fun. We're having fun.
0: It's party time.
1: I don't think I want to go back home. Please, the immigration guys, please give me more 10 days, maybe. I need more 10 days, please.
4: No.
0: Ça promet. Oui.
4: Avant, on était venu le mercredi soir.
0: Ouais.
4: L'ambiance était déjà là.
0: Uh-uh.
4: Mais avec Aitam, vous.
0: Donc,
4: monsieur,
0: c'est lui le fêtard, finalement.
4: Ah.
0: Je pensais que vous étiez le bon garçon de la bande. Aitam.
4: Il met de l'ambiance, il nous apprend.
5: Les Comores, je représente fièrement les Comores chaque année.
0: Mm-hmm.
5: Donc, les Comores, on est un peuple très chaleureux, très accueillant.
0: Ouais.
5: Je sais pas si vous connaissez Soprano, il est comorien aussi.
0: Qui ne connaît pas Soprano?
5: C'est du genre.
0: Surtout sa chanson, le coach.
5: Le coach,
0: mondial
5: quand même. Voilà. Et
0: Ronsa, le coach, un coup de boulot à terminer que ça, là. C'était pas du tout prévu. Bon, faut encore que mes potes techniciens me suivent pour qu'on puisse caler le coach de Soprano. Cherchez ça un petit coup, messieurs, et on va terminer avec ça dans pas longtemps. Voilà, c'est le clin d'œil, justement, à la culture.
2: Ça danse tout le temps, hein. Moi, je suis tout le temps.
0: Comorienne. Oui.
2: Je dis, non, ça danse tout le temps pendant le festival. Ils dansent partout, tout le temps, dans le bus, ou comme on s'arrête.
0: Mais attends, Annelise. Un festival de danse, pas de danser.
2: Non, mais tu te dis qu'ils vont se préserver pour la compétition, ou pour les masterclass, mais
0: non,
2: ça danse
0: ça
2: tout le temps.
0: Messieurs, ne changez rien. Keep on dancing. Bien comme il faut, évidemment. La compétition, elle est rude. Le niveau est très élevé, là, cette année, de ce que vous avez pu observer, cher Aitam.
5: Non, franchement, en étant jury chaque année au championnat océan indien, Festival Bouzé, franchement, pour moi, chaque année, le level, il est toujours haut. Il y a des super bons danseurs. Donc, raison pour laquelle, moi, quand je donne des formations, surtout cette année, c'est ma première formation. Donc, je me suis dit, on va éviter les chorégraphies parce que c'est déjà des bons danseurs, officiellement. Donc, il fallait leur donner des tips pour que ces tips-là...
0: Explorer autre chose.
5: Voilà. Comme ça, ces tips-là vont les aider à booster leur créativité, bien sûr. Donc, le level, cette année-là, ça va être la guerre. Le championnat océan indien, cette année, non, j'ai vraiment beaucoup d'honneur. Merci à l'équipe Wake Up de pouvoir me donner cet honneur chaque année. D'être jugé les meilleurs danseurs de l'océan Indien et de l'Afrique. Merci beaucoup pour tout ça.
0: Ah ben, salut Kenji Kennedy,
2: Kenji, Maki, toute l'équipe. Franchement, ils font un boulot depuis. Bon, moi, j'ai rejoint l'équipe que depuis 2 ans.
0: Ouais.
2: C'est ma deuxième année. Mais ça fait 15 ans que Wake Up Session existe.
0: Tout à fait. Alors, moi, je me souviens de Kenji quand il venait à l'époque, parce que le club, ça a 15 ans aussi.
2: Ouais.
0: Donc, quand les types fight. Se battre pour justement démocratiser la danse urbaine, dance, pour que tout le monde puisse
2: apprécier. Mérite, quoi. C'est un gros big up à l'équipe.
0: Allez, on l'applaudit.
2: À Kenji.
4: Merci Kenji.
2: et le festival existe et même pas, c'est pas facile, hein, c'est pas évident.
0: Donc, Kenji, si t'as l'aise, vous lui demandez s'il est pas en train de sur la talée, là, hein, parce qu'il saura qu'on lui fait comme ce côté. Alors, ceux qui nous écoutent en ce moment, vous leur dites quoi pour venir vous rejoindre sur les différents
2: donc,
0: rendez-vous?
2: Donc, aujourd'hui, on est au Codan jusqu'à environ, jusqà 15h, 16h pour les workshops. Ils seront un peu pas là, on va faire un peu de contenu dans le Codan. Et ensuite, ben dimanche, le grand rendez-vous, c'est à l'Institut de l'Institut français de Maurice, à partir de 10h30. L'entrée est à 300 roupies. Et là, c'est des battles et c'est la finale du championnat.
0: Et c'est voir de la danse urbaine de très haut niveau avec tous ceux qui vont concourir. Messieurs, all the best. Best of luck for the competition.
1: Thank you.
0: Thanks, Lick.
1: Thank you so much.
0: For having you today. It was a pleasure. If you're coming next year, hope we meet. Of course.
1: I'll ask the government not to keep on sponsoring me to come here.
0: And I wish you the gold medal for your... Choose your style.
1: You hate guys.
0: Category. Okay.
1: He's saying the one who's going to take the medal.
0: Just as I will wish the gold medal to our B-boy 3G from Madagascar, of course. Embrasser tout Madagascar pour nous, évidemment. Merci beaucoup, Haitham. Ben Ali, des Comores. Et puis, bon courage, parce que vous allez avoir du pain sur la planche, là, pour les départager, ces danseurs.
5: Comment on représente?
0: Alaïla, à très, très bientôt. Et puis, ben, merci, Anne-Lise.
2: Merci encore, Miguel.
0: Bon, on sera un peu chauvin, on va quand même dire, allez, Maurice, quoi, hein. On pense à tous les Mauriciens qui vont concourir.
2: On a des super talents, hein. On a des super danseurs.
0: Mais d'ailleurs, il y a même India, ben, le champion qui est là, David, qui fait, un gros niveau, donc, on lui souhaite que le meilleur, lui et tous les autres. Merci tout le monde d'avoir été avec nous aujourd'hui. Thanks for coming.
1: Thank you
0: for and wish you the best, of course, à notre ami Slick du Zimbabwe, Haitham des Comores, B-Boy 3G de Madagascar et Anne-Lise Violette de Maurice même, à Laïla, pour l'organisation du Festival Bouzé 4e édition. N'oubliez pas, le grand rendez-vous, c'est ce dimanche, notamment à l'IFM, l'Institut français de Maurice. Eh ben voilà, on est rendu à la fin de notre club. On va se quitter avec le coach de soprano. Comment on se dit toujours? Nous, avec un démon, cela, voilà, ça fera plaisir, surtout à Haitham, qui est en studio en ce moment. Soprano et Vincenzo pour le coach. Et là, on va suer bien comme il faut. Je vous souhaite, moi, en tout cas, un excellent week-end. Le club revient lundi, 11h-13h, avec d'autres invités pour d'autres actus, évidemment. Et puis, je vous retrouve dimanche pour un troisième numéro de cette émission, Le Temps d'une Chanson. Soyez au rendez-vous à partir de 11h. Demain, c'est l'Assomption. Je vous souhaite une belle fête de l'Assomption. Pas oublier, on se gâte Marie. Allez, gros bisous. Et elle arrive à grands pas, telle une coach, elle aussi, hein. Daniela, s'il vous plaît, qui sera là pour 1, 2, 3, c'est parti.

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0: Jeudi, bienvenue, merci d'écouter Ready One, il est 13h. Alors, l'actualité avec vous, Rodney Pierre-Louis, bonjour.
1: Bonjour Daniela, bonjour à tous. Pour faire suite à la visite du ministre du Logement et des Terres, Shakil Mohamed à Blue Bay hier, le conseil de district de Rivière-Noire procède à un recensement des accès aux plages dans les régions de la Preneuse, Rivière-Noire et Tamarin, entre autres. Kemra Zortou, président du conseil, reconnaît qu'il n'existe aucun document du cadastre délimitant les 10 accès. Il invite ainsi le public à se manifester avant d'aller de l'avant avec un exercice similaire à celui en cours à Blue Bay. La compagnie Rosil Transport accélère sa transition vers l'électrique. Elle compte actuellement 8 autobus électriques et ambitionne d'en ajouter 20 chaque année d'ici 2030 afin de disposer d'une flotte de plus de 100 véhicules. Son dernier modèle a été dévoilé hier à l'hôtel Hennessy Park à l'occasion du lancement du projet Helios en présence du ministre des Transports, Ousmane Mohamed. Le ministre des Transports a réitéré l'engagement du gouvernement d'accorder une subvention de 40% pour l'achat de chaque autobus électrique. Bien qu'Ousmane Mohamed salue l'initiative, il déplore le faible recours des opérateurs aux dispositifs d'aide disponibles. Un homme de 29 ans, recherché dans plusieurs affaires de vol, a été arrêté hier à Flac après une course-poursuite avec des policiers. Repéré à Cité-Argie, il aurait pris la fuite avant de sortir une arme artisanale composée d'un manche en aluminium et d'une lame. Il aurait menacé un policier et tenté de le poignarder. En poursuivant sa fuite vers une zone boisée, il aurait ensuite lancé plusieurs pierres sur les policiers, blessant un agent au genou, à la cuisse et à la cheville gauche. L'homme a finalement été arrêté par la CID de Flac et placé en cellule. Et puis pour l'actualité à l'étranger, un drone a pénétré ce vendredi l'espace aérien de la Lettonie avant d'être abattu par des avions de chasse de l'OTAN. L'armée lettonne a confirmé l'incident, précisant que l'appareil avait été intercepté dans la région de Balvi. Une alerte aérienne avait été déclenchée dans plusieurs zones de l'est du pays avant d'être levée environ une heure plus tard. Les autorités poursuivent leurs investigations sur l'origine du drone. Voilà, c'est la fin de ce flash. Merci de l'avoir suivi. Excellent vendredi à vous et je vous laisse avec Daniela pour One Two Three.
0: Merci Rodney Pierre-Louis. L'info revient à 14h pile sur Ready One. À tout à l'heure.
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2: Famille, comment ça va depuis tout à l'heure? Je suis happy d'être là, d'autant plus que nous sommes en mode Friday. Aujourd'hui, on va bien évidemment déposer les stylos, on va relâcher les épaules, on va laisser entrer le soleil, même si franchement, il n'est pas trop de la partie en ce moment, en tout cas au niveau de la capitale. Le week-end n'est pas seulement à la porte, il est déjà dans l'air. Do you feel it? Oui? Allez, c'est parti.

0: l'instant, les amis Ugel, pour démarrer les festivités. En tout cas, si vous êtes chaud pour une petite virée avec moi, le vendredi est là et c'est déjà gagné, n'est-ce pas? En tout cas, on connaît tous ce moment où à la sortie du boulot, où la sortie du boulot approche, où l'énergie change et on le sent, on le file. On l'entend d'ailleurs, et ben aucune énergie ne ressemble à celle du vendredi. Je suppose que vous êtes d'accord avec moi. Alors on garde justement la motivation, on garde le rythme. J'ai exactement la dose d'énergie pour finir la semaine en beauté. C'est parti.
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savoure ensemble cette nouvelle après-midi. En tout cas, c'est vous qui êtes au cœur de l'ambiance, hein. Soyez les bienvenus. D'ailleurs, c'est parti pour le journal de la bonne nouvelle. Bienvenue donc dans votre petite bulle de légèreté. Ici, on range les mauvaises nouvelles au placard et on sort les histoires qui donnent le sourire. Parce que oui, le monde ne tourne pas qu'autour des crises. Il y a aussi des pépites qui font du bien. Et celle-ci en est une. Écoutez bien, en 2015, un groupe d'étudiants britanniques a fait le buzz avec une idée pour le moins surprenante. Un préservatif capable de changer de couleur au contact de certaines bactéries ou virus liés aux infections sexuellement transmissibles. Baptisé STI, ce prototype a remporté une Teen Tech Award, et a enflammé donc les réseaux grâce à son concept fun. Alors oui, il n'a jamais été commercialisé, mais la bonne nouvelle, c'est que l'invention de ces jeunes étudiants a ouvert la voie à une réflexion plus large, à savoir comment rendre la détection des IST plus simple, plus visible et surtout plus accessible à tous. Ce projet donc a montré que la santé peut aussi rimer avec créativité et innovation, même si le fameux préservatif caméléon n'existe pas encore dans nos pharmacies. Il a par contre inspiré chercheurs et start-up à imaginer donc de nouvelles solutions pour protéger et informer. Car oui, parfois, les idées les plus folles sont celles qui font avancer la science et qui nous rappellent qu'un futur plus sûr est toujours possible. Et vous ? Si la science a inventé donc demain, par exemple, un préservatif qui joue de la musique, vous choisiriez plutôt du rock, du reggae? Dites-le-moi, ça m'intéresse. 58 53 117 21, je veux tout savoir.

0: local, Missoura jamais loin, le réseau One nous ramène à la rubrique santé et bien-être.
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0: c'est parti pour notre Le Saviez-vous du jour. Saviez-vous qu'au Japon, certaines personnes choisissent de disparaître volontairement pour recommencer leur vie ailleurs? Ce phénomène porte un nom, à savoir Juachu, donc qui signifie littéralement évaporation. Ces adultes choisissent donc de quitter leur domicile sans laisser de traces. Parfois, ils sont aidés par des entreprises spécialisées qui organisent leur déménagement de nuit en toute discrétion. Les raisons sont multiples, hein, dettes, violences, conflits familiaux ou encore simplement une pression sociale devenue insupportable. En vertu donc des lois japonaises sur la protection de la vie privée au Japon, si un adulte disparaît de son plein gré, les autorités ne peuvent généralement pas révéler sa localisation à ses proches. Pour la famille, c'est un mystère douloureux, mais pour la personne concernée, c'est parfois la seule façon de repartir de zéro et d'espérer une nouvelle vie. Une histoire donc qui montre à quel point le Japon est marqué par des phénomènes sociaux uniques et où la disparition volontaire devient une forme radicale de liberté.
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J'ai le mix parfait pour rythmer votre vendredi. Soyez les most welcome. Dites-moi un petit peu comment ça se passe du côté de chez vous, parce qu'en ce moment, au niveau de la capitale, bah écoutez, le ciel commence à se couvrir. Hein. Je ne sais pas comment c'est de votre côté. Dites-le-moi au 58 53 77 21. Vous avez donc le temps de prendre de quoi noter. Juste après ceci, on va y aller pour la pause gourmande avec Agilis.

0: l'instant, Anaïs Delva sur Radio 1 nous ramène à la pause gourmande avec Agilis.
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0: Bienvenue dans notre rendez-vous culinaire du jour, un instant pour savourer autrement les essentiels de la cuisine. 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Ce légume sec riche en fibres et en protéines végétales est parfait pour un plat mijoté équilibré. Et justement, je vous propose une recette de lentilles vertes Orient mijotée aux carottes et au thym. 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Allez, les ingrédients, vous aurez besoin de 300 g de lentilles vertes Orient rincées, 2 carottes coupées en rondelles, une branche de céleri émincée, un oignon haché, 2 gousses d'ail écrasées, une feuille de laurier, une branche de thym frais, 750 ml de bouillon de légumes, 2 cuillères à soupe d'huile d'olive, du sel et du poivre au goût. La préparation, vous faites revenir l'oignon, l'ail, les carottes et le céleri dans de l'huile d'olive. Vous ajoutez les lentilles vertes Orient, le bouillon, le laurier et le thym. Vous laissez mijoter à feu doux pendant 30 voire 40 minutes jusqu'à ce que les lentilles soient tendres. Vous assaisonnez, vous retirez le laurier et vous servez chaud avec du pain rustique, donc ou du riz complet tout simplement. Pourquoi les lentilles vertes Orient? Eh bien tout simplement parce qu'elles allient saveur et bienfaits nutritionnels, riches en fer, magnésium et protéines végétales. Elles sont parfaites pour des plats mijotés, équilibrés et gourmands. Leur texture ferme et leur goût subtil en font un ingrédient incontournable des cuisines traditionnelles. Et puis résultat donc une pause gourmande simple, parfumée et conviviale qui prouve que les grains secs Orient sont des alliés santé et de plaisir aussi au quotidien.
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connaissez sans doute, vous le connaissez sous le nom de MC Solar. Son nom de scène est Claude M. Barali. Donc, il est né à Dakar, des parents tchadiens. Donc, il est devenu l'un des rappeurs les plus emblématiques de la scène française, et ce n'est pas seulement dans les playlists qu'on le retrouve. Eh ben, sachez que ces textes ont carrément donc intégré les manuels scolaires. Pour la petite histoire, MC Solar débarque avec des titres qui vont marquer toute une génération. Son premier gros succès, donc Bouge de là, date de 1990, sample donc un vieux morceau funk et devient instantanément un hymne. Derrière, donc, il enchaîne avec Qui sème le vent récolte le tempo, un album qui installe donc son style, des textes poétiques bourrés de jeux de mots, portés par un flow cool et accessible. Puis arrive justement Caroline, la version originale qu'on écoute un petit moment, et qui date donc de 1991.

Une chanson qui mélange histoire d'amour et figure de style et qui reste encore aujourd'hui l'un de ses morceaux les plus emblématiques. Ce titre, comme Solar pleure quelques années plus tard, est même étudié donc en classe pour expliquer les assonances et les allitérations donc et les métaphores, et cela aux côtés de grands auteurs de la littérature française. Bref, MC Solar, avec son flow poétique et ses mots ciselés, fait aujourd'hui le pont entre la culture urbaine et la littérature française. Une belle preuve donc que le rap peut être aussi une salle de classe à ciel ouvert. MC, c'est ça. On se l'écoute rien que pour le plaisir.

écoute de 1, 2, 3 sur Radio One jusqu'à 15h. Divang à l'instant. Et tout baba dans votre radio, les amis. N'oubliez pas, vous jouez avec notre partenaire Soap and Light pour votre lot de produits Crest. Une photo d'un produit Crest, espace prénom, espace numéro de la carte d'identité. Et rendez-vous sur le 58 53 77 21. Le même numéro sur lequel vous nous faites parvenir vos petits messages, vos pensées à vos proches. Merveilleux anniversaire. Les dédicaces d'anniversaire aussi sont les most welcome. Donc allez-y, faites-vous plaisir, mais surtout faites plaisir à ceux que vous aimez. 58 toujours, 53, 77, 21. En tout cas, on ne voit pas les minutes passées en votre compagnie, ça c'est clair. 14h approche, juste après, donc juste là, après ce morceau, on va accueillir l'équipe de la rédaction pour le point sur l'actualité de 14h. C'est Chazia Tapsi qu'on va retrouver. En tout cas, gardez bien votre place. Je vous retrouve juste après pour la seconde partie de 1, 2, 3. Ne bougez surtout pas.

0: vendredi, bienvenue, merci d'écouter Radio One, il est 14h. Sur l'actualité avec vous, Chazza Topsy, bonjour.
1: Bonjour Daniela, bonjour à tous. Le Petroleum Pricing Committee se réunit aujourd'hui pour statuer sur une éventuelle hausse des prix des carburants à la pompe. La décision intervient dans un contexte tendu marqué par la progression des cours mondiaux du pétrole et des perturbations de l'approvisionnement. Le mécanisme de fixation des prix prévoit une variation de 4% avant tout ajustement. Pendant ce temps, Jen Chellam réagit aux propos du ministre du Commerce, Michael Sikuen, qui s'est prononcé contre l'idée de supprimer les taxes sur les carburants. Le secrétaire général de l'Association des consommateurs de l'île Maurice affirme qu'une réduction ou une suppression de ces taxes n'aurait aucun impact sur le déficit du Price Stabilization Account de la State Trading Corporation. Selon lui, les recettes issues de ces prélèvements sont versées au ministère des Finances et non au compte de stabilisation des prix. Jen Chellam estime ainsi qu'une telle mesure aurait pu contribuer à alléger la pression financière qui pèse sur les consommateurs. Un adolescent de 17 ans a été arrêté hier par la CID de Terre-Rouge et interrogé pour deux affaires de vol. Il a reconnu son implication dans le vol de deux motocyclettes d'une valeur totale de 180 000 roupies commis vendredi dernier à Richter. Il a également avoué avoir participé le lendemain à une tentative de vol d'un scooter estimé à 138 000 roupies à Balaclava. À l'issue de son interrogatoire, l'adolescent a été remis en liberté. Il devra toutefois faire l'objet d'une évaluation par le Probation Office dans le cadre de la procédure. Enfin, dans le monde, le Brésil a entamé des consultations sur d'éventuelles mesures de rétorsion contre les États-Unis après l'imposition de droits de douane de 25% sur plusieurs exportations brésiliennes. Brasilia juge ces tarifs injustifiés et arbitraires et il affirme vouloir défendre ses intérêts par tous les moyens appropriés. Cette première étape pourrait déboucher sur l'application de la loi de la réciprocité promise par le président Luiz Inácio Lula da Silva. C'est tout pour ce point avec l'actualité. La suite, c'est toujours avec Daniela pour One Two Free.
0: Merci, Chazza Topsy. L'info revient à 15h pile sur Radio One. A tout à l'heure.
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suffit de 1, 2, 3, on entre dans le... Le final countdown, bien sûr. Moins d'une heure à passer ensemble avant que, voilà, que je ne vous lâche dans la nature pour le week-end bien, mais ô combien bien mérité. En tout cas, c'est le moment de vos dédicaces, vos big up hein, et vos messages au 58 53 117 21. Le même numéro sur lequel vous me faites parvenir une photo d'un produit Crest que vous avez sous la main. On finit en beauté, on finit en puissance avec à venir aussi les trois à la suite. Et croyez-moi, pépite en ligne de mire. Je vous ai préparé un bouquet final qui va vous laisser les paillettes dans les yeux, mais pas que, dans les oreilles aussi. C'est parti.

0: Ben, de cela, un petit morceau était au numéro 1. C'est parti, on met le jingle. L'opening, c'est parti.
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0: Il y a 35 ans, en 1000. On sent que le week-end, on a besoin du week-end là. Il y a 35 ans de cela, en 1990, The Rembrandts décrochaient donc leur premier grand succès avec Just the Way It Is, Baby. Le titre fait d'abord son apparition dans le classement américain Billboard avant de conquérir l'Europe. En France, le morceau s'installe dans le top 10 pour y rester 16 semaines durant. Derrière donc le nom du groupe se cachent deux aventuriers, donc deux auteurs, compositeurs américains, Danny Wilde et Phil Solem. Dès leur début, les deux musiciens imposent une identité musicale puissante avec une admiration assumée pour les Beatles. Si ce premier tube leur ouvre les portes à l'international, c'est en 1995 que leur carrière prend une toute autre dimension. Ils prêtent leur voix à la BO donc Friends avec le titre I'll Be There For You, diffusé donc dans le monde entier. Le succès est colossal, mais s'accompagne d'un revers inattendu. Ils donc reconnaîtront plus tard que cette exposition médiatique a brouillé donc l'image du groupe auprès d'une partie de son public d'origine, car le succès du générique a fini par éclipser le reste de leur discographie. Plus de 3 décennies après leur début, ils restent ainsi associés à l'un des génériques les plus célèbres de l'histoire de la télévision, une notoriété qui ne doit cependant pas faire oublier la richesse d'un répertoire marqué par une pop élégante, intemporelle dont ceci.

Retour en 1997, il y a 29 ans de cela, à seulement 16 ans, Chola Ama décroche son premier grand succès avec sa version à elle du titre You Might Need Somebody, reprise du morceau de Charlie Richards. Le single s'installe pendant plus de 2 mois dans le top 40 britannique avec plus de 350 000 exemplaires vendus en France. Il devient l'un des titres incontournables de l'année 1997. Le morceau séduit jusqu'à atteindre la 10e place des classements un petit peu partout dans le monde. La chanteuse imposera donc rapidement son timbre doux et son élégant soul, devenant l'une des figures marquantes du renouveau R&B outre-Manche. Son timbre doux et son élégance vocale lui valent d'ailleurs encore une aura respectée. Elle est aussi connue donc pour avoir mentoré sa sœur Sadie Ama, qui a suivi ses pas dans la musique. Aujourd'hui, elle incarne une artiste qui a traversé les époques avec une carrière moins médiatisée mais toujours vivante.

adoré il y a 35 ans de cela. Céline Dion lançait son premier tube anglophone, Where Does My Heart Beat Now, l'un des titres charnières de sa carrière, son tout premier single en anglais destiné au marché nord-américain puis international. L'histoire du titre s'inscrit dans une trajectoire déjà impressionnante. Céline Dion, alors fraîchement victorieuse avec Ne partez pas sans moi, laissez-moi. Voilà. L'année précédente, donc, surprend le public en dévoilant pour la première fois ce nouveau registre anglophone, une apparition symbolique presque prophétique qui annonce son futur basculement donc vers une carrière mondiale. Dès sa sortie officielle, le single trouve rapidement son public aux États-Unis. Il devient son premier titre à intégrer les classements, atteignant la 4e place du classement en 1991 au Canada comme en France. Le titre s'installe dans le top des classements. Le succès de Where Does My Heart Beat Now agit comme un véritable accélérateur et les ventes progressent nettement à l'échelle mondiale. Céline Dion s'extrait alors progressivement de son statut de star francophone pour devenir une artiste à vocation globale, à la croisée donc de la pop adulte et de la ballade dramatique. Where Does My Heart Beat Now reste aujourd'hui l'un des titres fondateurs de la carrière internationale de Céline Dion, qu'elle interprète dans presque chacune de ses tournées, celui où sa voix a vraiment commencé. C'est...

0: le meilleur de la musique. Promesse faite, promesse tenue. Maintenant, on va bien sûr ranger les records et les classements. On ouvre le micro à vos voix, bien sûr, vos messages, vos dédicaces, vos pensées. Merci d'être là, merci de partager cette passion avec nous. Parce qu'au fond, les hits passent par les légendes. Les légendes sont là, vous êtes là, nous sommes là, et c'est que du bonheur que de partager avec vous, eh ben, ces morceaux. 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C'est très très simple. 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Et puis, alors, j'annonçais que j'étais en train de chanter. Et même temps de la porte studio ouvert, hein. Désolée madame, avec un petit enfant, un petit garçon. Donc, ils ont ouvert la porte, me demandent, ils disent, est-ce qu'ils ont une tante moi peut santé? Parce que c'est quelque chose, hein. Hein, c'est pas tout les rats, non, on est pas sortis là, qu'on crée là, non, on est. Ok, en tout cas, visite de Sabrina du côté de Plaine Magnon, Virginie de la Flora et Pram du côté de la Flora aussi, hein, qui va reprendre l'école lundi. Oui? Oui? Oui, tu vois. Allez, viens parler dans le micro, comment? Fais un petit coucou, fais un petit coucou. Passe le micro, le deuxième micro, Karl. Allez, rapidement, on a une petite minute. Allez, cause un petit coup là. Hein? Comment tu t'appelles?
1: Palan.
0: Allez, quelle école?
1: La Fora.
0: Ton meilleur camarade, comment appeler?
1: Tishan.
0: Ben fais un petit coucou. Dis, coucou, Tishan.
1: Coucou, Tishan.
0: Et ta maîtresse, Tomis, comment appeler? C'est vrai que là, on a tendance à oublier. On a tout oublié, hein, parce que là, oui, c'est les vacances. On n'y pense pas trop. On va y penser à partir de lundi, ça, c'est clair. En tout cas, merci pour votre visite. Merci pour votre fidélité à Radio One. Et voilà, à venir, donc, les amis. On va marquer une courte pause et on se donne rendez-vous pour la suite de One to Free avec Gagnant et vos messages.
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9: Avoir une alimentation saine ne demande pas d'être parfait en cuisine, mais d'être régulier dans la durée. Commencez petit à petit, mais restez constant. Buvez plus d'eau tout au long de la journée. De l'eau, pas des boissons sucrées ou des sodas. Si vous n'aimez pas faire de l'exercice, le simple fait de monter ou descendre des escaliers peut vous aider. Et surtout, dormez bien. Quand vous combinez tout ça, vous verrez vous-même la différence. Un bon exemple de geste qui dure, ajoutez 2 ou 3 œufs au petit déjeuner. C'est simple et économique. Chaque petit progrès compte, même le plus petit. Et quand on ajoute tout ça ensemble, ça produit de grands effets sur la santé. Il ne s'agit pas de tout changer d'un seul coup et vous décourager, mais de faire les changements à votre rythme.
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Radio One, les amis. J'ai apprécié hein, les paroles de cette chanson magnifique, tout simplement. Pardonne ton sourire, Palace Endymion efface ton sourire. C'est nous qui donnons la permission aux gens d'effacer notre sourire. Pas oublier sourire là, l'ipounou. Personne peine à droit là. Ok. Donc, quoi qu'il se passe, quoi qu'il en soit, hein, ne donnez jamais les clés de votre sourire. Ne remettez pas ça dans la main de quelqu'un d'autre. C'est vous qui avez les clés. Et c'est vous qui devez jouer carte sur table et vous avez les clés en main. Voilà, ça c'était la petite parole de sagesse de la vieille Daniela qui vous accompagne jusqu'à 15h. Allez les... Oui, ça m'arrive d'être sage de temps en temps. Oui, ça m'arrive. Allez, c'est parti pour les petits messages. Joyeuse fête de l'Assomption à toute l'équipe. Merci. Demain, de la part de Michael Lowe, du côté de Baie du Tombeau, que la Vierge Marie vous protège et vous garde. Amen. God bless. Merci beaucoup. Michel, merci pour le petit message fort sympathique. Ça nous touche. Et à vous et à votre famille aussi, une très, très bonne fête de l'Assomption. Bonne fête de l'Assomption et à ma fille Maria et à Steve, à toute la famille du côté de Melbourne, mon fils Steven, Aniel, mes sœurs Chérie, Jacqueline, Rosie, Suzy, Florise, Annecy, Marie-Noël, mon frère Clarel et toute la famille. Bisous de la part d'Heidi et Cyril. Bonne fête à tous. Voilà, de la part donc de ce beau monde. Merci beaucoup. Allez, une chanson pour ma fille Nathalie et la famille Meunier du côté de Rodrigue. Et toutes mes amies du matin, à Maurice et à Rodrigue, de la part de Marie-Ange et Roland, merci, ainsi que Claudette du côté de Sainte-Croix. Bonne fête de l'Assomption, voilà, à toute la team et à vous. Bah, au plaisir, la prochaine sera spécialement jouée pour le club du 3e âge, d'Entente Cordiale du côté de Quatre Bornes, de la part d'Aïdé. Voilà, et gros gros bisous et bonne fête de l'Assomption. Et alors, qui m'envoie ce message ? C'est long ce message. Alors, un petit coucou spécial. Donc, ce matin, j'ai bien aimé l'émission. C'est vrai. On a une petite pensée donc pour Maria, ma grande sœur Suzy, qui nous a quittés hier en Suisse. Les funérailles sont prévues donc pour mardi. Une pensée donc spéciale pour elle avec la chanson Ave Maria. Ben voilà, on va vous caler ça pour la suite. Et vous pouvez faire un bon petit bouillon poisson, gros piment là-dedans, curry frit, salade litchi et un bon petit boisson sans alcool bien glacé entre temps. Après, dis à Pégane tous les... Ok, tu as tout dit. Je t'embrasse, et Joyce. Et voilà, je te souhaite une très très bonne fête de l'Assomption. Tu m'as beaucoup fait rire aujourd'hui. Allez, je t'embrasse. Hein, je te souhaite que du bon pour la suite. Et encore une fois, mes sympathies hein, par rapport à ta sœur. On a calé une belle petite chanson en prière. Voilà. C'est l'anniversaire de ma marraine, Roxane. Elle fête ses 48 ans aujourd'hui. C'est Aaron, marraine. Tu sais que je t'aime. Tu es super gentille. Tu me dis toujours, fais bon garçon. Je t'aime, marraine. Merci beaucoup, voilà, pour tout ce que tu fais pour moi. C'est trop mimi. En tout cas, j'espère que marraine est à l'écoute actuellement. Et puis, ben voilà, c'est parti pour le retour de la musique. On vous cale ceci, spécialement joué pour Virginie qui fête son anniversaire aujourd'hui de la part de Rose du côté de Goodlands qui l'embrasse bien bien fort.

0: l'instant Ave Maria et ça me fait penser à Stéphanie Cerdan. On n'a pas malheureusement sa version d'Ave Maria, mais quand elle la chante cette chanson, la chair de poule. Je lui fais un petit coucou d'ailleurs. D'ailleurs, il va falloir qu'elle nous envoie la chanson avec sa voix. Comme ça, on pourra la caler donc à l'occasion de la fête de l'Assomption. Allez, direction donc le standard pour accueillir le ou la gagnante. C'est bien évidemment Keshav qui fait donc le tirage et ce sera juste après ceci.
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0: qu'on accueille David cet après-midi. David, bonjour.
1: Bonjour.
0: David nous vient de
1: Quatre-Bornes.
0: Ok, David, donc au boulot, en voiture actuellement.
1: Au boulot.
0: Ok, et donc boulot pendant le week-end ou juste aujourd'hui, c'est la fin?
1: Non, juste aujourd'hui.
0: Juste aujourd'hui, ok. Oui. Après congé, après on va profiter donc de la fête de l'Assomption, c'est ça?
1: Exactement.
0: En tout cas, je suis ravie de vous accueillir, David. Vous nous avez fait parvenir une photo d'un produit Crest. Mais comment là? Raconte-moi. Comment ça a été possible?
1: C'est tous les mois, j'achète Crest et j'ai vu ça, j'ai entendu ça à la radio et j'ai envoyé une photo.
0: D'accord, mais vous étiez où?
1: À la maison.
0: À la maison, ok. Très bien, donc voilà, une photo et hop, c'était en boîte, envoyé sur le 58 53 117 21. Et bravo David, car vous avez été tiré au sort. Cet après-midi, vous repartez avec un lot de produits Crest qui comprend du savon liquide pour les mains, litre d'eau de Javel Crest, plus d'un litre de nettoyant Crest pour le sol et le parquet, du savon de Marseille, de liquide vaisselle Crest donc aussi pour vous. En tout cas, bravo, il y a de quoi faire là, David.
1: Oui, merci beaucoup.
0: On va tenir un bon petit moment là, c'est madame qui sera contente.
1: Exactement.
0: Elle s'appelle comment?
1: Dia.
0: Dia. Bah très bien. En tout cas, faites un énorme bisou à Dia de ma part et dites-lui que elle sera contente. Son petit mari, grâce à son petit mari, elle repart donc avec un bon petit lot de produits qui va tenir pour un bon moment déjà. David, je vous souhaite de passer une très très belle fête de l'Assomption.
1: Merci beaucoup à vous aussi.
0: Et merci d'être passé chez nous à la maison. Ciao ciao. 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

amis, et on fait un petit coucou à Gilbert qui nous écoute en ce moment. La disparition volontaire au Japon, alors là, quel étrange monde nous vivons, c'est clair. À Sainte-Croix, le ciel s'assombrit petit à petit. Voilà, un petit coucou donc. On ne sait jamais, ça c'est clair Gilbert. Donc oui, ben le sourire c'est notre propriété à nous, n'est-ce pas? On le garde, on l'offre à qui on veut et on l'offre un maximum quand on le peut. Voilà, mes messages ne passent pas. Mais si Gilbert, voilà. Allez, en tout cas, merci pour vos messages. Un petit coucou à Manuela. Merci à la team pour ce délicieux moment passé ensemble cette semaine. On vous souhaite une bonne fête de l'Assomption à toute la famille Radio One et à tous mes élèves et amis qui sont à l'écoute. Voilà, c'est de la part de Manuela. Donc, j'imagine Manuela me dit qu'elle est sur la route. Sois extrêmement prudente, ma belle, et on t'embrasse. Allez, bonne fête de l'Assomption à toute la team, à Luana, Corinette et à toute l'équipe de Radio One. Voilà, de la part de Bachir et Fazila. Merci à vous deux. Salut, c'est Rosemé. Je souhaite donc une bonne fête à toutes mes amies, à Cindy, Navin, Kimberly, Shania, Alisha, Isabella de UK, Axel Nagen du côté de Curpip, Elisa Virapatren de France. Voilà, merci beaucoup. On poursuit avec vos messages. Il y en a pas mal, hein. J'aurai certainement pas le temps d'y aller pour tous les messages. Voilà, je souhaite à mon papy qui est au ciel donc et qui fête son anniversaire, qui aurait fêté son anniversaire demain, et toujours dans mon cœur, et à ma sœur Jacqueline qui fêtera son anniversaire le 18/8, et tous mes vœux, sister, bonne fête de l'Assomption à tous les catholiques d'ici et d'ailleurs, à la famille Radio One, bon vendredi, voilà, de la part d'Aïdé du côté de Curpip, qu'on embrasse. Bonne fête de l'Assomption à tous ceux qui écoutent, hein, à travers le monde, hein, car Maman Marie est la maman de tous, ça c'est clair. Ah, ok. Et puis, on a aussi un joyeux anniversaire à ma cousine Sharon. Enjoy, cousine d'amour. Cheers et bon week-end de la part de Mike qui nous écoute donc du côté de la France, de Paris, j'imagine. Et puis, bonne fête de l'Assomption à mes amis, à toute la team de la part de Vimy.

rire sur scène, les amis. Un petit coucou à Marlène. Elle est ravie, j'en suis sûre. Elle est en train de chanter, de danser là-bas, chez elle, du côté de Forêtside. J'en suis sûre. Allez, toujours à l'écoute des chansons. Merci pour tout. Bon week-end et bonne fête de l'Assomption à toute la team, à mes enfants, à toute ma famille, à mes amis. Voilà, de la part de Gladys, Ignace. Et puis un petit coucou à Odile Esther. La prochaine sera spécialement jouée pour Sheila, voilà, qui est en mode farniente à la plage. Profite des derniers jours de vacances. Et bonne fête de l'Assomption. Sinkou nous envoie le bonjour ainsi qu'à sa famille. Après donc, dernier jour de boulot, après les vacances. Youpi! Un coucou aux fidèles et à ses amis aussi. Profite bien de tes vacances, ma belle. Et la prochaine sera spécialement jouée pour Marjorie, Brigitte lui aussi, qui souhaite une bonne fête à la grande famille Radio One et à sa famille, Chantal Paya, Charlie, Alain, Hervé. Et puis voilà, les amis, il est déjà 14h56. Trop de messages passés de temps, malheureusement. Mais en tout cas, sachez que ça a été un réel plaisir pour moi, ben, de vous avoir accompagné durant toute cette semaine. Merci en tout cas pour tant d'amour partagé. Merci pour votre présence au quotidien, vos partages aussi, c'est important. Merci à la technique, donc, Keshav. Ok, il y avait Maniche plus tôt. Et je vous souhaite de passer un excellent, mais excellent week-end de l'Assomption. Profitez bien et faites le plein. Et puis, pas monstre beaucoup gâteau, Marie. On se connaît pour arriver, autres. Vous savez où ça va se loger? Vous savez où ça se loge, normalement, les gâteaux sucrés comme ça? Les pâtisseries? Non? Vous pas connaît? Keshav, pas manger, ça aime tout gros comme ça, Keshav. Moi, je comprends parce que je pas manger ce gâteau. En tout cas, bonne fête, amusez-vous bien, faites le plein d'énergie et de vitamines en famille. Et je vous aime très, très fort. On se donne rendez-vous lundi, même heure, même radio. Ciao, ciao.

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0: 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Merci d'être là. Il est 15h. L'actualité, Shazia Topsy, bonjour.
1: Bonjour Andy, bonjour à tous. À la suite de la visite du ministre des Terres, Shakil Mohamed à Bloubet hier, le conseil de district de Rivière-Noire entreprend un recensement des accès aux plages dans plusieurs régions, notamment la Poineuse, Rivière-Noire et Tamarin. Le président du conseil, Kem Razortou, reconnaît toutefois qu'aucun document cadastral ne délimite clairement ces différents accès. Il invite ainsi les habitants à signaler les passages vers les plages qui seraient bloqués ou difficiles d'accès. Le conseil des ministres souhaite recueillir ces informations avant de lancer un exercice similaire à celui actuellement mené à Bloubet. Les Nouveaux Démocrates annoncent la nomination d'Ayushi Balluk comme présidente intérimaire du parti et d'Emily Sugun comme présidente des Jeunes Démocrates. Ces nominations coïncident avec la Journée internationale de la jeunesse, donnant une portée particulière à la promotion de l'engagement des jeunes et des femmes au sein de la formation politique. Les Nouveaux Démocrates saluent le parcours et l'engagement de ces deux jeunes femmes, décrites comme profondément attachées aux valeurs du parti. Quatre travailleurs népalais sont portés disparus depuis le 11 août dans un dortoir situé à Beau Plateau à Goodlands. Les disparus sont quatre maçons âgés de 24 et 35 ans. Trois d'entre eux disposaient de permis de travail valides au moment de leur disparition, tandis que les documents des deux autres étaient arrivés à échéance. La police poursuit son enquête. Et dans le monde, une douzaine de familles palestiniennes du village de Kousra en Cisjordanie occupée ont été sommées de quitter leur maison lors d'une opération de l'armée israélienne visant à éloigner des colons israéliens. Depuis dimanche, des colons assiègent trois habitations privant leurs occupants d'électricité et d'eau. L'armée affirme que cette opération visait à protéger les habitants. Un porte-parole israélien a condamné l'action des colons, la qualifiant d'inacceptable et a assuré que les responsables iraniens seront arrêtés et poursuivis. C'est tout pour ce point avec l'information. Retrouvez Andy pour la suite.
0: Merci bien Shazia, tout à l'heure 16h.
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1: Et quel bonheur de se retrouver un vendredi, quoi. En plus, veille de férié. Bon, veille de week-end déjà, mais veille de férié, veille de fête surtout, ce qui rend un peu le rapport vendredi-week-end encore mieux. Ça veut dire que ça pimente un peu la chose. Ou pas pimenter. Ça adoucit, ça donne une note sucrée. Parce que Gâteau-Marie, ça a un week-end là. Donc là, on est beaucoup mieux. Si vous m'avez nous carrément Gâteau-Marie, là, on avance pour nous prendre avec un bon dité dans le drive. 15h, 16h, là, c'est l'heure, évidemment. Dites-nous ce que vous dégustez, ça nous fait plaisir. Avec l'équipe aujourd'hui, il y a pas mal. Aujourd'hui, là, l'équipe, il y a Yann qui est là, la production, on l'a vu. Manish également était là en début de journée. Il y a Keshav aussi, là, la réalisation, c'est prachante. T'assures l'après-midi et le soir, là. Ça veut dire que ce sera le drive. Fabien qui sera là pour les sports à 18h15. Black Friday avec Miss Lou aussi, 20h, 23h. Ça va être trop bien pour votre week-end. Merci d'être avec nous et vous qui nous rejoignez peut-être pour la première fois. Là, on ce vendredi 14 août pour le drive, à savoir qu'à chaque 2 ou 3 titres, il y a des cadeaux à gagner. Donc, faudra pas manquer genre les épisodes, genre nos pas à chaque fois. Il faudra nous suivre parce que déjà dans 3 minutes, on va lancer vos places pour le spectacle 30 ans du mou 100% mauricien avec Immédiat. Donc, faudra être là. And we wish you well, comme Becky Hill et Sigala dans le drive sur Radio One.

votre drive et ça démarre en rythme, surtout en ce vendredi. Merci d'être avec nous. Vous avez prévu quoi ce week-end, ce samedi 15, ce dimanche 16? Nous avons vos deux places pour le spectacle d'humour célébrant les 30 ans d'humour 100%, là, les 100% humoristes Mauricia même. C'est immédiat qui peut présenter ça avec, bah non, évidemment, qu'ils ont été tendés au fil des 30 ans, là, même Pissa, Migal, Ninze Moutien, Youssouf Elaï pour en place, Magali Davinco aussi pour la même, Goulam Alekosen, Poussia Sen. Ça, c'est pas remis sa quinzaine, comment dire, humoristes qui pour leur base, ça week-end, là. Et je te choisis aussi, hein, je peux en venir les samedis, je peux en venir les dimanches. Ok, je peux en venir le dimanche, je plie libre samedi. Ça, c'est à vous de voir le code qu'il faut envoyer via notre WhatsApp au 58 53 77 21. On envoie humour et votre prénom. Voici Ed Sheeran.

0: avec Rude dans votre drive sur Radio 1. On parlait il y a 5 minutes, Brachant, de fête Marie, gâteau Marie. Vous êtes parvenu une photo, gâteau Marie. Vous êtes même pas dit à nous, viens prendre gâteau Marie. Sauf que c'est un peu loin quand même, hein, c'est à Plaine Magnon. Nous payons l'invitation là, il y a Plaine Magnon. Nous faisons organiser un transport. Nous va check ça avec nous ban amis et collègues qui gèrent ban transport dans Radio. Nous tracent un coup, nous guettons qui nous café. C'est ce qu'à t'aller, nous dans drive même. Nous capables de rouler, hein, pas de souci pour venir goûter et déguster avec vous. Nous apprécions en tout cas The Band Message, l'eau 58 53 77 21. 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Ça, ce sera dans la prochaine heure du drive, mais on démarre quand même le jeu dès maintenant. 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
0: On dit à vous vers un joli week-end, samedi 15, dimanche 16 août, 30 ans, spectacle, humour 100% mauricien avec une quinzaine d'artistes, l'eau, la scène, Codot, Center, c'est immédiat qui peut présenter ça. Vous avez joué avec nous, et qui est au standard, Prachante? C'est Fazila, bon après-midi.
2: Bon après-midi, Andy.
0: Ça va bien, bienvenue dans Drive, Fazila.
2: Merci, Andy.
0: Comment on ne peut pas souvent vendredi, là?
2: Ah, l'ouvrage.
0: L'ouvrage, hein?
2: Non.
0: Ouais.
2: Fini à l'ouvrage.
0: Là où péril l'accès.
2: Oui.
0: Ou à l'aise, comment dire. Qu'il est où une fini fait à l'ouvrage? Fait que fini, soit une fini.
2: Fait que fini.
0: Fait que fini. Ça veut dire quand on commence à faire l'ouvrage, qui vous trappe en premier là? Qui pièce dans la case? Est-ce que vous pensez salon, la cuisine?
2: La cuisine
0: en premier. Ça veut dire, on a fait tout vaisselle qui est là, mais
2: Voilà. Ouais. Mettre l'eau dans le frigidaire, rideau, change rideau pour la Vierge.
0: Ouais. Un grand sentier, on a l'impression, là. En tout cas, vous êtes capable de bien relax aussi. Et facile à le plaisir. Au fait où déplace, spectacle 30 ans, humour 100% mauricien. Ben, bravo, Fazila, vous êtes capable de profiter. Ou même vous choisir, hein. Soit c'est demain, soit c'est dimanche. Pays n'a aucun problème, vous choisir quand vous publiez du bite.
2: D'accord.
0: Très bien.
2: Merci, Andy.
0: Bonne fête
2: à tout le monde.
0: Merci, c'est très gentil. Et également, bonne célébration pour ce week-end, hein, Fazila. Merci beaucoup.
2: Merci.
0: Et très bon après-midi, merci de vos fidélités aussi au drive. Merci Fazila d'avoir été avec nous. 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Ce week-end là, la nouveauté, c'est signé The Rolling Stones sur Radio 1.
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0: avec le dîner. Le drive vous invite à autre chose. Surtout, l'on vous invite à l'aventure à Casella Nature Parks. C'est le dernier forfait en ce vendredi avec Casella Nature Parks. Faudra en profiter, ce forfait, avec l'entrée au parc, safari en camion, la visite ou la Waka Gold Coaster, les activités également valables pour une personne. C'est à gagner dans le drive dès maintenant grâce à la question du jour. On retrace un peu l'évolution de Casella Nature Parks. Et en quelle année les grands félins sont-ils arrivés grâce au partenariat avec Safari Adventures, Casella Nature Parks? En quelle année les grands félins sont-ils arrivés grâce à ce partenariat avec Safari Adventures? Réponse A, en 2000. Réponse B, en 2005. Ou réponse C, en 2007. En quelle année les grands félins débarquent à Casella Nature Parks? Réponse A 2000, réponse B 2005 ou réponse C 2007. 58 53 77 21.
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0: Il est 15h30.

Mama Dolores, ça c'est l'ambiance de ce vendredi dans le Drive. Merci d'être avec nous. Les gars, ça coince un peu là, au niveau message par rapport à Casella Nature Park, ça, par rapport à la bonne réponse là. Les gars, Prachant, t'as l'image WhatsApp devant toi, évidemment, le double écran. Et sur la plateforme, les grands félins débarquent en quelle année pour votre forfait spécial? C'est pas juste l'entrée, Casella, ça, détrompez-vous. Il y a l'entrée à Casella, il y a le Safari Truck aussi, ça c'est offert. On régale dans le Drive. Après ça, il y en a encore quand même, hein, parce qu'après, il y a tout la Waka Gold Coaster, d'autres activités quand même incluses dans ce forfait spécial Casella. C'est pour vous, c'est à gagner, mais il faut nous donner réponse A, B ou C, les gars. En quelle année les félins débarquent grâce au partenariat Safari Adventures? Réponse A, 2000, réponse B, 2005, ou réponse C, 2007. Indice, c'est l'année, je crois que c'est Manchester United qui avait remporté la Premier League cette année-là, ouais. Je pense qu'ils ont gagné plusieurs années, mais bon, à vous de voir. C'est peut-être pas un bon indice à donner, mais cette année-là, il y avait, ils devançaient Chelsea.

C'est tout ce que je peux vous dire maintenant. Il y avait United, Chelsea et Liverpool. 1, 2 et 3, l'indice. Voilà, à vous de voir en quelle année les grands félins débarquent à Casella Nature Parks. 2000, 2005 ou 2007. À vous de jouer. Le temps de Madonna.

0: Love Me Again. C'était quand même il y a quelques années. On découvrait bien sûr John Newman à l'époque. L'anecdote là-dessus, il y a Manish qui nous a rejoint aussi à la Réa, qui est là pour l'équipe du Drive. On salue Sanjay aussi, notre collègue et ami parmi l'équipe des chauffeurs de Radio One, Prashant, qui est toujours à la réalisation. La chanson par rapport à Love Me Again, donc I Need to Know Now If You Love Me Again, donc John Newman, il peut poser la question, par rapport à N35 Litiena, tu en vis connaît. Donc il surfe sur la vague, là, gros succès et tout, sauf que l'histoire, elle est vraie. Et t'as épais demande 35 là, If You Love Me Again. Et il y va, genre gros succès, il enchaîne les concerts et tout, il y a le Get 35 là, et il y a le poser la question, If You Love Me Again, 35 là, j'ai non. Même d'un gars succès, bah, il aime ça, ça va pas marcher. Et du coup, il est rentré chez lui. Vous écoutez le Drive sur Radio One, on joue, hein, avec, Casella, Nature Parks, votre forfait spécial. Les gars, en quelle année les félins ont-ils débarqué? Ben oui, à Casella, grâce au partenariat avec Safari Adventures. Trois propositions de réponse. Réponse A 2000, réponse B 2005, réponse C 2007. Vous avez 3 minutes pour jouer avec nous au 58 53 77 21. 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

0: aujourd'hui l'après-midi, certes vers l'est de l'île un peu de nuages. Météo Maurice qui prévoit quand même quelques gouttes hein, dans l'après-midi. Il fait bon quand même. Point température 27-28 degrés, hein, nord-nord-est vers le sud, 26-27 pour la maximale. Il fait bon hein, vers l'ouest de l'île, semble-t-il, selon la carte. Évidemment, nous ne sommes pas forcément présents, mais selon la carte, 28 degrés de maximale. C'est plutôt pas mal. Et sur la côte nord-ouest, jusqu'à 29 degrés ce vendredi après-midi.
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0: Raja Sab, ça c'est dans le drive pour mettre l'ambiance, pour vous propulser un peu plus rapidement vers le week-end et vers vos vacances, vers de très bons moments, vers l'aventure même. 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C'est ça en fait, des expériences qui resteront gravées quand on passe un moment comme ça, quand on est gamin avec les parents, la famille là-bas. 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Il faut y aller moins une fois dans sa life. Enfin, pas une fois, dit deux, trois fois. Voilà, au Akazela Nature Parks, quoi. 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On accueille qui, messieurs Prachanté Manisme? C'est Joël qui est avec nous. Joël, soyez la bienvenue dans notre drive cet après-midi.
1: Merci, bon samedi.
0: Ça va bien, Joël?
1: Ça va, merci.
0: Vous avez le droit de dire que vous avez eu la journée mal passée aussi, mais ou pas trop bien. Ça a été une journée très dure au boulot ou quoi que ce soit. Non, pas du tout.
1: Non, j'étais en congé aujourd'hui.
0: Mais joli, ça veut dire une fille prend l'avance au week-end là.
1: Oui.
0: Donc, Mathieu, vous passez ça bien aujourd'hui, 14, 15, oh là là, mais trop bien. Un très bon week-end qui se profile et surtout que votre forfait spécial n'est qu'à une réponse. D'ailleurs, dites-nous, les grands félins arrivent, ils débarquent à Akazela Nature Parks en 2005 ou 2007?
1: En 2007.
0: C'est la bonne réponse. Bravo Joël. Et votre forfait spécial Akazela avec l'entrée au parc, le truck safari également, l'activité Tulawaka Gold Coaster et d'autres surprises qui vous attendent. Passez un bon moment, Joël.
1: Merci. Mon mari et mon fils me disent de dire qu'ils sont fans de Manchester United. C'est grâce à ça qu'on a eu la réponse.
0: Ah oui, c'est vrai qu'en 2007, oui, Manchester United était champion d'Angleterre. C'était l'indice qu'on avait donné, évidemment. Prachant qui vous dit, en fait, il me parle dans le cas, mais il a fini à Stéphane.
1: Ça, c'est
0: déjà pour
1: gagner là.
0: Ah, pour cette saison évidemment, pour la saison 2026, ouais. Ah ben, et vous êtes fan de quel club?
1: Tout sauf Manchester.
0: Ah, tout sauf Manchester. Ça veut dire Joël est dans 19 l'équipe. L'on 20 l'équipe pour Premier League, c'est tout sauf Manchester, donc les 19. Et ça démarre évidemment dans une semaine et demie maintenant la Premier League. Community Shield, c'est entre Arsenal et City dimanche. Joël, entre-temps, Laisse Chipchi, get the football, oui. Ou Akazela, là, qui vous dit?
1: Voilà.
0: Vous capable bien profiter. Il se prénomme comment, monsieur
1: Mathias.
0: Et le petit?
1: Mathias.
0: Alors, votre fils, c'est Mathias, et votre époux?
1: Jean-Paul
0: et Mathias nous faisaient un coucou également. Donc après, j'ai de football. Les Joël, direction Akazela Nature Parks. Bah, profitez bien, Joël. Merci d'avoir été avec nous, d'avoir échangé comme ça. Et enjoy au moment Akazela Nature Parks. Grand merci, hein, avec Akazela. 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

M83 avec Midnight City, ça c'est dans votre drive sur Radio One. Messieurs, je sais que vous êtes super fan de foot. Je m'adresse à la réalisation, également à vous. Hein. Vous nous écoutez également, mais dimanche 16. C'est à quelle heure là, Arsenal City là? 18? 18, 16 ou 16 ou 18? Et vous avez un pronostic ou pas? Vous connaissez The Fan Liverpool, mais je ne sais pas trop gagner grâce à sa community chez là, mais au moins un pronostic à avoir. Ce sera à 18h, évidemment, la community shield. Ah, City pour vous, messieurs, ça c'est pour Prachon. Maniche, Arsenal, City, community shield. Draw, oh, c'est là, là ouais, les Gunners face aux Citizens, ça va être sympa, 18h. Et pour revenir un peu sur l'actualité sportive, rendez-vous ce soir, 18h15, ce sera avec Fabien Hector, oui, ce sera Sports One, parce qu'il n'y a pas de journée de course, il n'y aura pas de Tough Talk, mais Sports One à partir de 18h15. Dans le drive, nous avons votre lot de produits Sunny Food Canners Limited, et la question du jour, vous avez quoi? Vous avez, ouais, trois quarts d'heure pour jouer avec nous, c'est large, la question du jour. Ben oui, Sunny qui a une sauce prête à l'emploi, en fait, pour faire ben bon spaghetti ou encore même vous êtes capable de mettre l'île aux œufs de pizza. 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Qui ça là, ce cela, The Giannoussal au 58 53 77 21. 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

0: Il est 16h. Retenir de l'actualité, Shazia Tepsi, bon après-midi.
1: Bon après-midi Andy, bon après-midi à tous. La Financial Crimes Commission a saisi 1 000 000 roupies suite à un ordre de la Cour suprême. Cette somme proviendrait d'un blanchiment d'argent lié à une escroquerie présumée impliquant des pratiques de sorcellerie. Le jugement a été rendu le 11 août. L'enquête initiée en 2017 par l'ancien ICAC concernait le couple Zahira Bibi Issop Adia et Mohamed Denagib Khan Achoya. Ce dernier se présentait comme guérisseur et aurait convaincu des victimes de lui remettre d'importantes sommes d'argent en échange de rituels. Lors d'une perquisition, cette somme d'argent en espèces avait été retrouvée dissimulée dans une voiture avalée des prêtres. Les deux accusés avaient plaidé coupables de blanchiment en 2024. La Cour suprême a estimé qu'il n'avait pu justifier l'origine légale de cette somme et a ordonné sa confiscation. Un homme de 33 ans a été condamné à 2 mois de prison pour le vol de 26 concombres. Les faits remontent au 1er août dans un champ à Triolet. Le propriétaire avait été alerté par un ami qu'un homme se trouvait dans son champ et semblait récolter des concombres d'une valeur totale estimée à 1100 roupies. Interrogé par les enquêteurs de la CID, le suspect a reconnu les faits et il a été présenté devant le tribunal de Pamplemousse hier. Rosil Transport poursuit sa transition vers l'électrique et ambitionne de disposer de plus de 100 autobus électriques d'ici 2030. La compagnie compte actuellement 8 véhicules et prévoit d'en acquérir une vingtaine supplémentaires chaque année. Son dernier modèle a été présenté hier lors du lancement du projet Helios en présence du ministre des Transports Osman Mohamed. Une station de recharge fonctionne déjà à Rosil, tandis qu'une seconde est prévue à Richelieu. L'entreprise envisage également l'aménagement d'une ferme solaire. Et puis dans le monde, une explosion survenue à la raffinerie Gunvor Energy dans le port de Rotterdam a fait plusieurs blessés et a endommagé une cuve de stockage. Les autorités néerlandaises ont dépêché des experts médico-légaux ainsi que l'inspection du travail pour déterminer les circonstances de l'incident. Une panne électrique distincte provoquée par l'incendie d'un transformateur ailleurs dans le port a également perturbé plusieurs entreprises sans lien avec l'explosion. C'est tout pour ce point avec l'actualité. La suite, c'est toujours avec Andy.
0: Merci. Shazia, à tout à l'heure, 16h30.
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0: Pour avoir plus de précisions concernant la circulation, le constable Soukaï est avec nous. Constable, bon après-midi.
6: Bon après-midi Andy et bon après-midi à tout le monde. Alors au niveau de la circulation et l'état du trafic routier, toujours selon mes dernières informations reçues pour cette fin d'après-midi, à noter qu'il y a un accident de la route en 3 véhicules. À la hauteur de Bonfait en direction du sud. Malheureusement, cet accident a fait perturber la circulation dans ce niveau-là. Et un ralentissement pour un véhicule qui se dirige vers le sud. La police est déjà sur place pour aider les automobilistes. Nous demandons même chauffeurs et autres usagers de la route de faire preuve de patience et vigilance dans les circonstances pareilles. Et ce qui concerne la route de cet côté, nous venons même temps d'arrêt et même ralentissement à la sortie de la capitale, Sorel, Salzbridge, Réduit, Highlands et Wooten, vers le sud, et aussi tout près du rond-point de Guédé, Richter, Rochebois, et en direction du nord. Sinon, dans le secteur de l'île, pour le moment, ça roule continuellement. Un petit message à mes chauffeurs à 4 roues. Nous demandons de montrer notre courtoisie envers ben piétons et aussi ben motocyclistes. Pas servir pour table au volant. Pas faire ben excès de vitesse. Surtout pas d'alcool au volant. Et bien important, le pot du ceinture de sécurité. Et pour mes motocyclistes, nous vous disons de ne pas faire rodéo le coulteur, attache votre helmet qui vous protège de la tête en cas d'un accident, évite de faire une action ou une manœuvre qui est capable de mettre la vie en danger et aussi mettre la vie de l'usager de la route en danger. Et surtout, mettre votre vieux jacket. C'est sûr, je vous souhaite tout bonne route, bonne rentrée, merci de votre écoute. Et à très bientôt. pour d'autres infos.
0: Merci bien, Constable Soukaï, pour ces précisions. On le rappelle, hein, cet accident survenu vers Pontferre, direction sud, impliquant 3 véhicules, causant évidemment déjà des embouteillages en ce vendredi. Donc prudence sur les routes, maintenez vos distances de sécurité. S'il y a quoi que ce soit d'autre, n'hésitez pas à nous avertir, que ce soit au standard 210 89 10, nos réalisateurs qui sont là pour vous répondre, ou encore via notre WhatsApp au 58 53 77 21.
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0: On est encore sur le bulletin d'11h30 en attendant évidemment la mise à jour de Météo Maurice. Mais certes, la situation générale, et ça se voit, des nuages associés à une faible ligne d'instabilité influenceront le temps local à partir de cette nuit. D'ailleurs, ils approchent, hein, surtout avec des averses localisées attendues dans l'après-midi, temporairement modérées à l'ouest, au nord-ouest et sur une partie du plateau central. Pour les températures de cette fin d'après-midi et pendant la soirée, entre 16 et 18 degrés sur le plateau central, entre 20 et 22 sur les régions côtières. Ça souffle de l'est-sud-est à 20 km heure. Le vent se renforcera à partir de demain matin. Une mer forte au-delà des récifs avec des houles du sud-ouest de 2,50 m. Les sorties en haute mer, de même que dans les lagons de l'ouest et du sud, sont déconseillées. Marée haute cet après-midi et demain 2h05. Marée basse vers 20h35 et demain 8h38. Le coucher de soleil pour 17h56.

0: Dernier Kelly Clarkson, I'd Be Lying sur Radio One.
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0: Ensemble pour une nouvelle heure du Drive. Et d'habitude, en semaine, c'est Manish qui est avec nous à la réalisation, parenthèse. D'habitude, à cette heure-ci, la moitié de l'aire de stationnement, c'est-à-dire la moitié parking United Docks, infini vide là, en semaine. C'est vrai. Aujourd'hui, on a l'impression, genre vendredi, vous êtes encore à travailler sur le dernier dos. Genre, mais père, vous avez dernier mail qui peut bien me boucler tout, comme ça, vendredi. Par contre, aucun réponse, c'est pour arriver là, dit gravate, vous pouvez prendre travail. Également, vous pouvez mettre tous les outils, mais ouais, peut faire en sorte qu'il tout correct, ça, vendredi, là. Par contre, aucun réponse, c'est pour prendre, c'est belle prochaine, sur tout bas courage. On bosse bien. Pour ceux, évidemment, qui sont sur la route, on le rappelle, hein, cet accident impliquant trois véhicules au niveau de Pont-Ferre, direction sud. Donc, prudence, de ce côté-là. Peut-être un temps de trajet un peu plus long, mais avec le Drive, on est bien. Un sacré line-up qui nous rejoint comme Taïk, Dajou et Davido sur Radio One.

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de ce vendredi sur Radio One. Look at my life, c'est signé la chanteuse native de Los Angeles, Gracie Abrams. C'est la fille de JJ Abrams, le célèbre réalisateur. Vous êtes dans le live, voici One Republic.

0: Camila Cabello, Don't Go Yet dans votre drive sur Radio One. Tout va bien et nous jouons avec les produits bénitiers. 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
1: Salut Andy, ça va?
0: Tout va bien, mais très bien. Et vous, Joanne?
1: Ça va.
0: Alors, on a terminé la journée?
1: On a terminé la journée, oui. Là, on est en train de faire un petit peu de ménage pour faire de la santé.
0: Ah oui, par rapport à ce week-end. Pour un peu l'avance, mais fait ça, du même. Donc, demain, on est tranquille, quoi. On a prévu quoi? Ouais. Déjeuner, dîner, apéro dînatoire?
1: Peut-être dîner.
0: Ok. D'accord, ouais. Bah très bien, avec la famille également, l'occasion
1: d'en... Avec toute la famille, les enfants et les petits-enfants.
0: Ah, mais trop bien. 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
1: Bienvenue dans l'édition de l'après-midi, Radio 1, il est 16h31. Shazia Topsy, vous nous parlez d'une enquête ouverte sur des mineurs qui seraient exposés à la drogue et à la négligence à Port-Louis.
2: Deux enfants ont été hospitalisés pour des examens médicaux et psychologiques.

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1: Nedaram Gokul donne son assentiment au Finance Bill. Le président de la République affirme avoir pris en compte les doléances des syndicats et agit dans l'intérêt du pays. Le conseil de district de Rivière-Noire recense les accès aux plages des habitants appelés à signaler les passages bloqués. Et dans le monde, des pluies records font au moins 8 morts dans l'est du Japon. Des milliers de personnes restent perturbées par les inondations et les coupures d'électricité. Une enquête est en cours suite à plusieurs signalements concernant une famille de 4 enfants, dont 3 mineurs, vivant dans un faubourg au nord de la capitale. Le père, qui les élève seul depuis le décès de son épouse, les négligerait et leur permettrait de se droguer. L'un de ses fils, âgé de 15 ans, ne serait plus scolarisé depuis 4 ans. Des soupçons d'attouchement sexuel sur 2 de ses filles ont également été signalés. Le point avec Vilmounia.
2: C'est une affaire suivie de très près par les services de protection de l'enfance. Une enquête a été ouverte par la police de Port-Louis-Nord après réception d'une information selon laquelle un mineur était physiquement agressé par son père. Ce dernier, un marchand ambulant d'une quarantaine d'années, élève seul ses 4 enfants, dont 3 mineurs, depuis le décès de son épouse cette année. Une première descente au domicile familial a permis de constater que son second fils, âgé de 15 ans, ne fréquente aucun établissement scolaire depuis 4 ans. Une enquête de voisinage aurait également permis de recueillir des informations selon lesquelles les enfants consommeraient des stupéfiants, tout comme le père. Il sèmerait également le trouble dans le quartier. Le 9 août dernier, la police a été alertée au sujet de ses filles qui auraient été victimes d'attouchements par l'un de ses amis. Une descente sur place n'a rien donné, la maison étant fermée. Hier, une nouvelle intervention a permis d'entendre deux des enfants et leur père. Leur maison a été découverte dans un état lamentable. Des ordures et des seringues usagées jonchaient le sol. Les deux enfants mineurs qui vivent encore avec leur père ont été hospitalisés et subiront une batterie de tests pour déterminer s'ils consomment des stupéfiants, alors que l'un des garçons devra être soumis à des examens psychiatriques.
1: Et puis la Financial Crimes Commission a saisi 1 million de roupies suite à un ordre de la Cour suprême. Cette somme proviendrait d'un blanchiment d'argent lié à une escroquerie présumée impliquant des pratiques de sorcellerie. Le jugement a été rendu le 11 août. L'enquête initiée en 2017 par l'ancien ICAC concernerait le couple Zahir Habibi Issop Adia et Mohamed Naguib Khan Achoya. Ce dernier se présentait comme guérisseur et aurait convaincu des victimes de lui remettre d'importantes sommes d'argent en échange de rituels censé résoudre leurs problèmes personnels ou de santé. Lors d'une perquisition, 1 million de roupies en espèces avait été retrouvé dissimulé dans une voiture avalée des prêtres. Les deux accusés avaient plaidé coupables de blanchiment en 2024. La Cour suprême a estimé qu'ils n'avaient pu justifier l'origine légale de cette somme et a ordonné sa confiscation. Je vous le disais en titre, dans plusieurs régions du Nord, des habitants dénoncent les difficultés persistantes liées à l'approvisionnement en eau potable. Ils déplorent notamment le non-respect des horaires de distribution annoncés, ainsi que des coupures imprévues et une alimentation irrégulière. Abitou Tombo, Luc, témoigne de ce qu'il décrit comme un véritable calvaire au quotidien. Il est au micro de Nicoletta Stasi-Sandian.
3: Moi, j'ai tiré ou quoi, est-ce qu'il m'a pas lever 4h du matin pour remplir de l'eau? Non, c'est pas possible. Alors, moi, pensais, entre 16h et 19h, moi, vous gagnez de l'eau. Mais malheureusement, mon robinet m'a ouvert, de l'eau n'a pas coulé du tout, entre salaire. Ce qui fait que, dans la journée, moi, vous gagnez de l'eau du tout, si vous pas gagnez de l'eau le matin.
1: Une situation d'autant plus préoccupante que les réserves d'eau continuent également de diminuer. Les derniers chiffres de la Water Resources Commission indiquent que le taux global de remplissage est de 62,6% contre 92,5% à la même période l'année dernière. Une seule explication semble plausible, le manque de pluie sur Maurice. Le réservoir de Marovaco est rempli à seulement 40,5% de sa capacité. À ce jour, seul le réservoir de Marlong affiche un taux de remplissage élevé atteignant 85,4%. Par ailleurs, selon les prévisions de la station météorologique et les observations, le pays devrait s'attendre à de la pluie au mois de septembre. Beta Oil Terminal Limited, filiale du groupe Banjon, prépare le dévoilement national de sa nouvelle marque pour 37 stations de service. L'ancienne marque Engine Mauritius a été retirée depuis quelques jours et le rebranding est lancé. À travers cette initiative, Beta Oil Terminal Limited veut mettre en exergue l'entrepreneuriat national. Le point avec Emmanuel Edoux.

0: Marc Engine Maurice vit ses derniers jours dans le paysage mauricien. En effet, Beta Oil Terminal Limited a acquis la Marc Engine en 2025 et est devenue la première entreprise mauricienne à posséder une ligne de distribution de stations de service à travers le pays. Cette acquisition a été approuvée par la Competition Commission en novembre 2025. Beta Oil Terminal va lancer sa nouvelle marque le 21 août à Beauplan. Selon nos informations, cette nouvelle identité va avoir un cachet local. Elle vient concurrencer les firmes Total Energy, Vivo Energy et Indian Oil Mauritius. Il faut rappeler que le groupe Bungen avait poursuivi l'État mauricien dans l'affaire Betamax à la suite de la résiliation jugée illégale du contrat de transport des produits pétroliers en 2015. Le groupe avait obtenu 4,5 milliards de roupies de dommages en 2022.
1: Et pendant ce temps, le marché des carburants reste sous pression avec une éventuelle hausse des prix à la pompe à l'étude. Le Petroleum Pricing Committee se réunit aujourd'hui. La décision intervient dans un contexte tendu marqué par la progression des cours mondiaux du pétrole et des perturbations de l'approvisionnement. Le mécanisme de fixation des prix prévoit une variation de 4% avant tout ajustement. Aussi, dans l'actualité, Daram Gokul dit avoir donné son assentiment au Finance Bill. Cette décision intervient quelques jours après une rencontre avec plusieurs organisations syndicales qui lui avaient demandé de ne pas approuver le texte, notamment en raison des dispositions liées à la réforme des pensions. Toutefois, le président de la République affirme avoir suivi de près les débats autour du projet de loi et explique que cette décision a été prise dans ce qu'il considère comme l'intérêt suprême du pays. Daram Gokul est au micro de Shri Asenasi.
2: Mofin approuve le finance bill. Bon, Mofin toujours suit tout bon débat qui n'est là autour de finance bill au Parlement, en dehors du Parlement. Mofin à l'écoute de plateforme syndicale commun. Mofin prend note de tout ce bon point qu'ils ont soulevé et Mofin prend tout cela en considération pour arriver à nos décisions. Et Mofin fait part de bon point qui est soulevé par plateforme syndicale au Premier ministre et donc
1: Dans un tout autre dossier touchant également le secteur public, une avancée est annoncée pour 235 sapeurs-pompiers actuellement au grade de Lead Firefighter. Ils pourront être promus. Une décision prise hier entre le Chief Financial Officer et la direction du Mauritius Fire and Service and Rescue Service. Cette promotion reste toutefois conditionnée à la disponibilité des fonds. Elle interviendra une fois le Scheme of Service du Lead Firefighter finalisé. Selon le communiqué adressé au personnel, ce document est déjà en cours d'élaboration. Cette annonce est accueillie avec prudence par Ashraf Boksou, président de la GFCA Firefighters Cadre. Certains sapeurs-pompiers exercent ces responsabilités depuis plus de 5 ans sans reconnaissance officielle. Il affirme qu'il suivra le dossier de très près. Ashraf Boksou est au micro d'Emilie Renga.
3: Pas 235 sapeurs-pompiers là, mais déjà effectué le travail depuis 2021, ça veut dire le précédent rapport du périssage bureau. C'est un appel tout à fait légitime, tout à fait juste, puis nomination, mise à faire, nous attendons, le syndicat nous attend, et vous suivez l'évolution de la situation, nous attendons que le scheme of service est opérationnel. Une fois comme c'est le scheme of service opérationnel, définitivement le syndicat nous peut suivre la situation de très près. La question ne se pose pas. De 235 sapeurs-pompiers, bien être promis.
1: Et tout à fait autre chose à présent, pour faire suite à la visite du ministre du Logement et des Terres, Shakil Mohamed, à Bloubé hier, le conseil du district de Rivière-Noire procède à un recensement des accès aux plages dans les régions de La Preneuse, Rivière-Noire et Tamarin, entre autres. Kemra Zortou, président du conseil, reconnaît qu'il n'existe aucun document du cadastre délimitant les 10 accès. Il invite ainsi le public à se manifester avant d'aller de l'avant avec un exercice similaire à celui en cours à Bloubé. Kemra Zortou est au micro de Shri Asenasi.
4: Tout à fait, nous avons une correspondance ici au niveau du district council dans ce qui concerne l'accès à la plage. Et faire un survey de Bouguette, quand on a accès qui est légalement disposé à un accès qui est enfermé, nous pouvons être sous provision de la loi. Mais moi, je fais un appel à un habitant, si vous avez une information, qui a un accès qui est officiel et qui est enfermé, informe-nous. Parce que nous, nous avons un souci, qui nous avons un cadastre qui définit un code accès.
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1: À 16h41 sur les ondes de Radio One, vous écoutez le journal. Place à l'actualité dans la région, à l'île de la Réunion. Un prétendu a été incarcéré. Il est poursuivi pour des faits présumés de viol sur une mineure de moins de 15 ans. L'agression sexuelle et de viol aggravé par l'abus d'autorité lié à sa fonction. La victime aurait identifié le suspect et relaté des services répétés. De nouvelles auditions doivent permettre de recueillir d'éventuels autres témoignages. La Fédération Tamoul condamne ces faits s'ils sont avérés et affirme soutenir la victime pendant la poursuite des investigations. Et puis, des pluies d'une intensité sans précédent ont fait au moins 8 morts dans l'est du Japon et provoqué d'importantes perturbations. La préfecture de Chiba, voisine de Tokyo, a enregistré plus de 100 mm de pluie par heure depuis hier après-midi, un niveau jamais atteint dans le pays. Les précipitations ont privé plus de 20 000 foyers d'électricité et laissé des milliers de voyageurs bloqués à l'aéroport de Narita. Une alerte d'urgence maximale avait été déclenchée hier avant d'être abaissée ce matin, mais les autorités maintiennent leur mise en garde contre les inondations et les glissements de terrain. Plusieurs services ferroviaires restent suspendus et des autoroutes sont fermées. Les fortes pluies liées à un afflux d'air chaud et humide devraient se poursuivre jusqu'à ce soir. Voilà ce qui met un point final à cette édition. Merci de l'avoir suivi. À venir, le journal des sports.

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4: Avec Fabien Hector, bon après-midi.
5: Bon après-midi Andy, bon après-midi à tous.
4: Dans le drive, nous parlons natation avec le comité directeur qui élira un nouveau président ce soir.
5: Oui, le comité directeur de la Fédération Mauricienne de Natation se réunit en début de soirée pour élire un nouveau président. Ce après la démission de Cédric Batfield pour des raisons personnelles après plus de 15 mois à la tête de l'instance. Sanjay Sarji, membre de la Fédération Mauricienne de Natation, nous en dit plus.
6: Et le managing committee pour joindre, il est là, nous prenons une décision. Il est là pour la discussion, il est là à la suite, nous pour nommer un nouveau président, pour en passer M. Batfield. Comité pour décider, parce qu'il y a des collègues qui est intéressé pour le poste, ouais. Par exemple, nouvelle coupe de vision, et tout ce projet, tout cela, et non, et la suite de ça, il est là, nous pour passer au vote. C'est dès que pendant ces quelques mois qu'il est là, il fait énormément sur tout côté open water, il rehausse la qualité des compétitions à la piscine, il amène un petit peu plus de justice, un coach de différents clubs qui a tout de rôle, une voyage, une accompagne, etc. Et il a plusieurs mêmes projets en tête, mais malheureusement, il me disait, déjà pour des raisons personnelles, il me disait démissionner.
5: Et selon nos informations, la succession devrait se jouer entre le vice-président Richard Mitterjoy et le secrétaire général Aniro Ramin.
4: Et nous parlons triathlon, le championnat national et le casse confié au programme le 23 août et le 6 septembre prochain.
5: Oui, le président de la Fédération Mauricienne de Triathlon, Alain Saint-Louis, souligne l'importance du championnat national de triathlon prévu le 23 août. Selon lui, cette compétition permettra d'évaluer les performances des athlètes, mais aussi de détecter et d'accompagner de nouveaux talents. Il évoque également le casse confié prévu le 6 septembre au Morne, avec un parcours passant notamment par Plaine Champagne et Parakeet, un rendez-vous qui devrait réunir plusieurs triathlètes dans un cadre particulièrement exigeant. Les précisions d'Alain Saint-Louis. Petit souci avec ce son.
4: Il est déjà au départ. Fini casse confié, on a l'impression. On va revenir vers lui pour un autre moment. Et nous parlons football entre-temps avec les 18 nouveaux entraîneurs qui obtiennent leur licence C de la CAF.
5: Oui, 18 entraîneurs ont obtenu leur diplôme de licence C de la CAF hier au siège de la Fédération Mauricienne de Football. Parmi les diplômés, d'anciens joueurs comme Patrice Davrin Court, mais aussi de jeunes retraités comme Carson Agathe ou encore Linesh Ranjaya, entraîneur au Centre Technique National de Côte d'Or. Ce dernier se dit très fier d'avoir pu passer ce cap qui lui permettra de viser plus haut à l'avenir. Nous l'écoutons.
7: Pour là, pendant 3 semaines, tout est bien passé. Il y a un nouveau terme qui nous apprend, une pédagogie. Donc, c'est bien bénéfique pour nous. Ça, moi, améliore mes bonnes compétences et augmente mon niveau coaching. Ça, pour aider moi à encadrer mes jeunes qui m'ont déjà pu entraîner. Et donne une nouveau façon de training. Là, nous avons plus en détail. Et nous comprenons qui compte nous situer en tant que coaching. Trouve-moi un niveau que mon pas été avant cours là. Vu qu'il m'a entraîné encore jeune, bien encadrer mes joueurs et progresser petit à petit.
4: Et football toujours, nous parlons Première Ligue, les derniers réglages avant la reprise dans une semaine.
5: Oui, on dit dernier week-end de préparation pour les principaux clubs de Première Ligue avant la reprise du championnat le 21 août. Plusieurs affiches amicales sont au programme demain, dont Chelsea face à la Real Sociedad à 16h, Tottenham contre Hoffenheim à 17h, Everton face à Lille à la même heure et Manchester United contre l'AC Milan à 17h45. Dimanche, place au Community Shield avec Arsenal opposé à Manchester City à Cardiff à 17h.
4: Alors là, on verra bien ce que ça va donner, ce Community Shield. Et nous parlons de Manchester United, encore des recrues en vue.
5: Oui, Manchester United pourrait encore se renforcer durant ce mercato. L'entraîneur Michael Carrick confirme que le club souhaite poursuivre son recrutement, notamment dans un ou deux secteurs jugés perfectibles, soit un latéral gauche ou encore un milieu de terrain. Michael Carrick l'a confirmé en conférence de presse d'après. avant-match.
4: Aston Villa, Wan-Bissaka dans le viseur.
5: Oui, Aston Villa s'intéresse concrètement à Aaron Wan-Bissaka après l'arrivée prochaine de Ruggeri au poste d'arrière-gauche. Le club anglais cherche également à renforcer son côté droit.
4: Et Liverpool, McAllister devrait rester.
5: Oui, Alexis McAllister devrait poursuivre l'aventure avec Liverpool. Son père Carlos affirme que son fils restera au club et qu'aucune possibilité de départ n'a été discutée cet été.
4: Et Manchester City qui doit décider concernant Enzo Fernandez.
5: Oui, Chelsea a fixé une deadline à Manchester City pour Enzo Fernandez. Le club londonien ne souhaite pas vendre son milieu près 20h, heure britannique, sauf si une offre de 120 millions de livres sans remise arrive sur la table. Manchester City qui reste en contact avec le joueur et son entourage doit désormais prendre une décision.
4: Sacré chèque à venir. Hein. Barcelone avec une troisième offre pour Rodri.
5: Oui, le FC Barcelone prépare une troisième offre à Manchester City pour Rodri. Après deux propositions de 50 puis 60 millions d'euros refusées, le club catalan devrait revenir avec une offre située entre 60 et 80 millions. Les discussions sont en cours et le joueur ainsi que son entourage restent confiants quant à un accord.
4: Et nous parlons de Luis Suarez comme alternative à Julian Alvarez.
5: Oui.
4: Concernant Barcelone.
5: Exactement, le FC Barcelone a inscrit Luis Suarez, l'attaquant colombien du Sporting, sur sa liste de cibles en cas d'échec du dossier Julian Alvarez. Le Barça reste attentif au marché des attaquants alors que l'Atlético de Madrid continue de fermer la porte au départ de l'Argentin. Voilà, on dit pour les nouvelles de sport en ce vendredi après-midi. Oui. Je serai une nouvelle fois des vôtres à partir de 18h15 exceptionnellement puisque il n'y a pas les courses.
4: Il n'y a pas de tough talk pour ce soir. On attend la semaine prochaine, mais le sport ça continue. Hein.
5: Exactement. Ouais. Donc nous aurons comme invité Sarju Gyaruysankar, l'entraîneur de la sélection des moins de 20 ans, qui jouera la COSAFA Cup U20 le mois prochain, et un des joueurs de U20, Nicolas Fanor. Et en seconde partie, nous allons parler notamment des derniers préparatifs pour la reprise de la Première Ligue avec notre chroniqueur de foot, Thomas Empeigne.
4: Ah, il reviendra sans doute sur aussi le match en
5: victoire
4: Europe,
5: du PSG.
4: La victoire du Paris Saint-Germain aussi face à Aston Villa. Nous avons hâte à partir de 18h15. À tout à l'heure, Fabien.
5: À tout à l'heure et bon après-midi à tous.
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2: On met à jour le mercure et pour ce soir, 16 à 18 degrés prévus sur les terrains élevés, sur les régions côtières, entre 20 et 22 degrés.
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2: Ça va, j'espère, pour vous sur les routes, pas trop d'encombrement, certes, non, menti, il y a pas mal d'encombrement si vous sortez à Port-Lieu, mais patience quand même, nous tous dans le même bateau, nous ensemble, vous êtes dans le drive et l'on apprécie ce qui se passe, surtout avec vos cadeaux à gagner, brodé, vous n'avancez pas, mais brodé, comme ça, venez jouer avec nous dans le 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C'est Patrick, c'est ça? Patrick, qui manière?
8: Bonsoir Andy, ça va?
2: Fini la journée là, correct?
8: Ah, la journée finie là.
2: Bien passé, mais week-end capable de commencer, nous espérer.
8: Ouais, ouais.
2: Ça fait travail samedi.
8: Pas de gâteau là.
2: Hey, déjà, on m'a dit, Perle Prépo, tu sois là, Perle Prépo, un bon gâteau pour ça week-end là.
8: Exactement, un gâteau
2: magnifique. Comment vous pouvez célébrer ça en famille, nous imaginez?
8: En famille.
2: Ah, mais je dis, passe un bon petit moment sur tout ça week-end là. Oui. Capable, enjoy ouais. Bien et enjoy encore plus, parce que vous avec oui. 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
8: Merci.
2: Merci, Patrick, d'avoir été avec nous. 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

0: Jonathan Gandhi avec Hello, mais ça c'est trop bien. You had me at Hello. Les gars, souvenez-vous, c'est dans un film sorti il y a 30 ans avec Tom Cruise. C'est dans Jerry Maguire avec une fameuse phrase de Tom Cruise face à René Zellweger. Enfin, quelle réplique. Peut-être, pourquoi pas, en streaming pour ce week-end, l'occasion de se faire un bon film. Merci d'être avec nous dans le Drive. Vendredi, jour de tirage au sort avec nos partenaires Ginza Motors, Tire Expert et les produits Bulls One. Les quatre sélectionnés de la semaine. Lundi, c'était Kavi qui était avec nous. Mardi, autour de Sylvie Avinash. C'était là mercredi et jeudi, c'était Sunil. Donc là, accrochez-vous parce qu'il y a un tirage au sort qui arrive d'ici quelques minutes. Baker Matt rejoint l'équipe du Drive.
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tout le monde, votre programme télé en ce vendredi. Le film d'action Hammer avec Stallone, à revoir l'adaptation Orgueil et Préjugés, puis à découvrir la comédie Ahmed Silla et Un infiltré, et ça promet.

Jane Austen, dont l'action se déroule dans la campagne anglaise, fin 18e siècle, autour de la famille Bennet. Nous suivons justement Elizabeth Bennet, elle, une jeune femme vive, un peu sans fortune, mais voilà, sa mère veut marier ses cinq filles, et Elizabeth, elle rencontre

0: Bretagne et de passer un très bon week-end avec Remedy. Give me a sign dans votre drive. 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Lundi, c'était Kavi qui était avec nous. Mardi, on a eu Sylvie. Mercredi, Avinash. Et hier, c'était Sunil. Sunil, d'ailleurs, qui tu même dit, elle dit même l'inarcité sous transpo côté Ginza Motors. Tyrannosaur. Et surtout, bah oui, le challenge de cette semaine, vous avez été formidable à nous faire le fameux jingle Ginza Motors First in Second Hand. Messieurs Manish et Prashant, qui appelons-nous? 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Voilà. Au moins ça c'est cool. On illustre un peu, du moins on essaye ce qui se passe et on laisse sonner parmi nos sélectionnés. Sonner, Larvinage, Sylvie, Kavi. Ça a été de très bons moments passés avec vous et Ginza Motors qui revient dès la semaine prochaine pour vos produits d'entretien. Ah, ça sonne. J'ai même eu l'occasion.
1: Bon après-midi.
0: Alors, c'est la seule dame évidemment de cette semaine sélectionnée. C'est bien Sylvie, c'est ça?
1: Oui.
0: Sylvie, amis, vous êtes Sylvie. Notre grande gagnante Ginza Motors.
1: Merci.
0: Vous étiez avec nous mardi, c'est bien ça?
1: Oui, c'est bien mardi.
0: 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Bravo Sylvie.
1: Merci beaucoup encore.
0: En tout cas, passez un excellent week-end. Merci également, c'est très gentil Sylvie. Passez un excellent week-end et bonne fête également. Merci bien Sylvie. Tu peux dire Sylvie au revoir. Attendez Sylvie, il y a quand même sa dernière tige, m'a dit bien. Il faut pimenter ce vendredi avant de partir. Est-ce que vous pouvez pas vrai faire nous le fameux jingle Ginza? Qui vous dit Sylvie? 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
1: Il faut bien.
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0: Votre drive qui revient dès lundi 15h, merci d'avoir été avec nous, 18h15, c'est Fabien Hector qui vous rejoint pour Sports One, salut.

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1: Il est 17h31.
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0: Merci de votre fidélité à Radio 1. Bon début de soirée, 18h. Cette édition, Shazia Tapsi, bonsoir.
1: Bonsoir Andy, bonsoir à tous. Une enquête ouverte sur des mineurs qui seraient exposés à la drogue et à la négligence à Port-Louis. Deux enfants ont été hospitalisés pour des examens médicaux et psychologiques. La Financial Crimes Commission obtient l'ordre de confisquer 1 million de roupies dans une affaire de blanchiment d'argent. La somme était liée à une escroquerie présumée impliquant un faux guérisseur et des pratiques de sorcellerie. Les habitants du Nord dénoncent des coupures et des horaires non respectés pour l'approvisionnement de l'eau. Entre-temps, les réserves continuent de baisser avec un taux de remplissage global de 62,6%. Engine Mauritius disparaît progressivement du paysage mauricien après son rachat par Beta Oil Terminal. Les 37 stations-service arboreront leur nouvelle identité dès le 21 août. Naram Gokul donne son assentiment au Finance Bill. Le président de la République affirme avoir agi dans l'intérêt du pays. Ashwin Gudai fait un parallèle avec Hassan Mutim dans les années 2000. Et puis dans le monde, Reform UK remporte la législative partielle mais fait face au retour d'une enquête parlementaire sur un don de 5 millions de livres. L'enquête est en cours suite à plusieurs signalements concernant une famille de 4 enfants, dont 3 mineurs, vivant dans un faubourg au nord de la capitale. Le père, qui les élève seul depuis le décès de son épouse, le négligerait et leur permettrait de se droguer. L'un de ses fils, âgé de 15 ans, ne serait plus scolarisé depuis 4 ans. Des soupçons d'attouchement sexuel sur 2 de ses filles ont également été signalés. Le point avec Velmounia.
2: C'est une affaire suivie de très près par les services de protection de l'enfance. Une enquête a été ouverte par la police de Port-Louis Nord après réception d'une information selon laquelle un mineur était physiquement agressé par son père. Ce dernier, un marchand ambulant d'une quarantaine d'années, élève seul ses 4 enfants, dont 3 mineurs, depuis le décès de son épouse cette année. Une première descente au domicile familial a permis de constater que son second fils, âgé de 15 ans, ne fréquente aucun établissement scolaire depuis 4 ans. Une enquête de voisinage aurait également permis de recueillir des informations selon lesquelles les enfants consommeraient des stupéfiants, tout comme le père. Il sèmerait également le trouble dans le quartier. Le 9 août dernier, la police a été alertée au sujet de ses filles qui auraient été victimes d'attouchements par l'un de ses amis. Une descente sur place n'a rien donné, la maison étant fermée. Hier, une nouvelle intervention a permis d'entendre deux des enfants et leur père. Leur maison a été découverte dans un état lamentable. Des ordures et des seringues usagées jonchaient le sol. Les deux enfants mineurs qui vivent encore avec leur père ont été hospitalisés et subiront une batterie de tests pour déterminer s'ils consomment des stupéfiants, alors que l'un des garçons devra être soumis à des examens psychiatriques.
1: La Financial Crimes Commission a saisi 1 million de roupies suite à un ordre de la Cour suprême. Cette somme proviendrait d'un blanchiment d'argent lié à une escroquerie présumée impliquant des pratiques de sorcellerie. Le jugement a été rendu le 11 août. L'enquête initiée en 2017 par l'ancien ICAC concernait le couple Zahira Bibi Issop Adia et Mohamed Naguib Khan Achoya. Ce dernier se présentait comme guérisseur et aurait convaincu des victimes de lui remettre d'importantes sommes d'argent en échange de rituels censés résoudre leurs problèmes personnels ou de santé. Lors d'une perquisition, 1 million de roupies en espèces avaient été retrouvées dissimulées dans une voiture à Vallée des Prêtres. Les deux accusés avaient plaidé coupables de blanchiment en 2024. La Cour suprême a estimé qu'ils n'avaient pu justifier l'origine légale de cette somme et a ordonné sa confiscation. Et je vous le disais en titre, dans plusieurs régions du Nord, des habitants dénoncent les difficultés persistantes liées à l'approvisionnement en eau potable. Ils déplorent notamment le non-respect des horaires de distribution annoncés, ainsi que des coupures imprévues et une alimentation irrégulière. Abbé du Tombeau, Luc témoigne de ce qu'il décrit comme un véritable calvaire au quotidien. Il est au micro de Nicoletta Estasi-Sandian.
3: Moi, j'ai tiré ou quoi, est-ce qu'il m'a pour lever 4h du matin pour remplir de l'eau? Non, c'est pas possible. Alors, moi, pensais, entre 16h et 19h, moi, vous gagnez de l'eau. Mais malheureusement, mon robinet m'a ouvert, de l'eau n'a pas coulé du tout, entre salaire. Ce qui fait que, dans la journée, moi, vous gagnez de l'eau du tout, si vous pas gagner de l'eau le matin.
1: Une situation d'autant plus préoccupante que les réserves d'eau continuent également de diminuer. Les derniers chiffres de la Water Resources Commission indiquent que le taux global de remplissage est de 62,6% contre 92,5% à la même période l'année dernière. Une seule explication semble plausible, le manque de pluie sur Maurice. Le réservoir de Marowakwa est rempli à seulement 40,5% de sa capacité. À ce jour, seul le réservoir de Marlong a un taux de remplissage élevé atteignant 85,4%. Par ailleurs, selon les prévisions de la station météorologique et les observations, le pays devrait s'attendre à de la pluie au mois de septembre. Beta Holt Menon Limited, filiale du groupe Banjon, prépare le dévoilement national de sa nouvelle marque pour 37 stations de service. L'ancienne marque Engine Mauritius a été retirée depuis quelques jours et le rebranding est lancé. À travers cette initiative, Beta Holt Menon Limited veut mettre en exergue l'entrepreneuriat national. Le point avec Emmanuel Edoux.
4: La marque Engine Maurice vit ses derniers jours dans le paysage mauricien. En effet, Beta Oil Terminal Limited a acquis la marque Engine en 2025 et est devenue la première entreprise mauricienne à posséder une ligne de distribution de stations de service à travers le pays. Cette acquisition a été approuvée par la Competition Commission en novembre 2025. Beta Oil Terminal va lancer sa nouvelle marque le 21 août à Beauplan. Selon nos informations, cette nouvelle identité va avoir un cachet local. Elle vient concurrencer les firmes Total Energy, Vivo Energy et Indian Oil Mauritius. Il faut rappeler que le groupe Banjon avait poursuivi l'État mauricien dans l'affaire Betamax à la suite de la résiliation jugée illégale du contrat de transport des produits pétroliers en 2015. Le groupe avait obtenu 4,5 milliards de roupies de dommages en 2022.
1: Pendant ce temps, le marché des carburants reste sous pression avec une éventuelle hausse des prix à la pompe à l'étude. Le Petroleum Pricing Committee se réunit aujourd'hui. La décision intervient dans un contexte tendu, marqué par la progression des cours mondiaux du pétrole et des perturbations de l'approvisionnement. Le mécanisme de fixation des prix prévoit une variation de 4% avant tout ajustement. Aussi dans l'actualité, Daram Gokul dit avoir donné son assentiment au Finance Bill. Cette décision intervient quelques jours après une rencontre avec plusieurs organisations syndicales qui lui avaient demandé de ne pas approuver le texte, notamment en raison des dispositions liées à la réforme des pensions. Toutefois, le président de la République affirme avoir suivi de près les débats autour du projet de loi et explique que cette décision a été prise dans ce qu'il considère comme l'intérêt suprême du pays. Daram Gokul est au micro de Sri Asenasi.
5: Mofin approuve le finance bill. Bon, Mofin toujours suit tout bon débat qui maintenant autour de finance bill au Parlement, en dehors au Parlement. Mofin à l'écoute de plateforme syndicale commun. Mofin prend note de tout ce bon point qu'ils ont soulevé et Mofin prend tout cela en considération pour arriver à nos décisions. Et Mofin fait part de bon point qui est soulevé par plateforme syndicale au Premier ministre et donc
1: Une décision qui suscite des vives réactions au sein du mouvement syndical, notamment du côté de la plateforme commun syndical. Pour Ashvinguda, il se dit déçu, surtout après des consultations entre les deux parties qui donnaient l'impression de porter ses fruits. Il va plus loin en citant l'exemple de l'ancien président Kassam Utim et qui avait eu le courage en 2002 de rejeter la loi sur la prévention du terrorisme. Ashvinguda est au micro de Sri Asenasi.
6: Malgré qu'il plateforme syndicale fin, dire le président de la République à une rencontre qui une réforme pareille, qui besoin une discussion nationale. D'ailleurs, à un moment, il reconnaît, il dit que oui, c'est une réforme qui, par exemple, qui besoin d'un plus de dialogue social. Mais nous déçus et aussi, nous pensons qu'en tant que chef d'État, il pas fini réussi, marcher les pas de Kassam Utim qui tient le courage dans les années 2000 pour retourner à la loi et pas signer quand il est parti d'accord. Voilà, malgré ça, malgré cette déception, nous nous restons plus que jamais mobilisés et motivés et nous pouvons continuer en clenche de bonne action au terrain pour nous continuer à revendiquer que l'universalité de la pension de vieillesse bisait être rétablie à 60 ans pour tout le monde.
1: Et dans le monde, Nigel Farage a remporté 63% des voix à Clacton avec 22 239 suffrages, augmentant dans sa majorité par rapport aux élections générales de 2024. La participation de 44% a toutefois baissé de 14 points. L'enquête sur un éventuel défaut de déclaration d'intérêt avait été suspendue après sa démission comme député, mais elle a été relancée après sa réélection. Nigel Farage n'a pas assisté à la proclamation des résultats, affirmant qu'une menace de perturbation avait été signalée par la police de l'Essex. Celui-ci a cependant indiqué n'avoir conseillé à aucun candidat de ne pas venir. Reform UK a également prévu d'annuler plusieurs apparitions médiatiques. Et puis, l'administration de Donald Trump accuse plus de 40 pays de participer à un réseau permettant à la Chine de contourner les droits de douane américains dans un rapport publié. Dans un rapport publié hier, la Maison-Blanche affirme que des marchandises chinoises seraient réétiquetées et acheminées vers les États-Unis via des pays tiers, se privant les caisses américaines de dizaines de milliards de dollars chaque année. L'Union européenne, le Mexique, le Canada, l'Inde, le Japon et la Corée du Sud figurent parmi les principaux pays accusés. Washington affirme que des secteurs comme les équipements électriques, les semi-conducteurs, l'aluminium et les composants automobiles sont particulièrement touchés. La Maison-Blanche annonce un renforcement des contrôles, notamment grâce à l'intelligence artificielle. Voilà ce qui met un point final à cette édition. Merci de l'avoir suivi. À venir, Sports One avec Fabien Hector.
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0: Toutes, bienvenue dans votre rendez-vous sportif sur Radio One, émission Sports One, une émission placée sous le signe de la jeunesse, de l'ambition et des grands rendez-vous du football. Et ce soir, nous allons parler de la COSAFA Cup U20, une compétition régionale très attendue qui réunira les meilleures sélections de la zone australe africaine et qui se tiendra à Maurice le mois prochain, soit le 18 septembre. Pour être plus précis, un événement majeur pour notre football et une belle occasion pour nos jeunes talents de se mesurer au haut niveau. Et pour nous en parler ce soir, nous recevons deux invités qui sont au cœur même de cette aventure. Le sélectionneur national des moins de 20 ans, Sardjou Garouissankar, mais aussi l'un des espoirs de cette sélection, Nicolas Fanor, attaquant du Baby Club M. Ensemble, nous parlerons de la préparation, des ambitions de Maurice et des défis qui attendent nos jeunes donc dans cette compétition. Et puis en deuxième partie d'émission, nous allons prendre la direction de l'Angleterre avec la grande rentrée du football européen, la Premier League qui reprend ses droits le 21 août prochain. Nous ferons le point sur les matchs de préparation des cadors anglais, les premiers enseignements de la pré-saison, mais aussi sur le très attendu Community Shield de ce dimanche entre Manchester City et Arsenal, un premier choc qui donnera déjà le ton avant le début du championnat. Au programme donc de la jeunesse, des ambitions du football international et toute l'actualité des grands clubs européens. 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Et bien sûr, donc, nous allons justement donc vous présenter nos deux invités. D'abord, le sélectionneur du club M. Sardjou Garouissankar. Bonsoir Sardjou.
1: Bonsoir Hector.
0: Et manière?
1: Tout correct.
0: Après l'époque, nous verrons si il y a un tel au plat. Tout là.
1: Oui, ça fait plaisir. Surtout pour cause du football local. Et avec surtout présence de ce man jeune qui m'a été si dernier temps.
0: L'avant que tu n'allais Sardjou?
1: C'est l'entraînement.
0: Montriez-le la peine pas, voyez ça.
1: Ouais.
0: Et bien sûr, donc, Nicolas, Fanor, ça va? Bonsoir.
2: Bonsoir, ça va très bien, il faut.
0: Bienvenue sur Radio One.
2: Merci beaucoup.
0: Et c'est votre première fois?
2: Oui, exactement, première fois.
0: Alors, donc, nous comptons, une première fois, hein. Donc, bienvenue, soyez à l'aise, fais comme je te l'au terrain même, tu peux mettre merci, goal.
2: Merci.
0: Mais là, tu mets un goal avec toi, la voix, c'est tout là, hein. Donc, nous allons faire justement la connaissance de Nicolas. Et bien sûr, donc, nous allons parler, donc, de cette compétition à venir, donc, la COSAFA. U20 donc arrive à grands pas Sardjou, donc Maurice pour accueillir cette compétition le 18 avec l'opportunité pour notre football aussi de démontrer ses progrès et une nouvelle génération de joueurs de se faire remarquer. Sardjou, pas vous dire nous le contraire, donc parce que Sardjou un COSAFA U20 qui se l'a représenté pour Maurice Sardjou dans le côté général.
1: Pour moi, c'est tout un COSAFA U20, c'est une aubaine pour mon joueur mauricien, man, ce qui, bientôt pour aller jouer dans mon club de première ligue, ou soit l'équipe nationale. Et c'est une compétition qui regroupe beaucoup man nations africaines, surtout du Southern Sphere, man équipe qui, je déjà en compétition, puis travaille, puis fait, nous, on fait une compétition pour mise en place. Et l'aventure a commencé tôt avec 60 jeunes à Anjalé. Wow. C'est pas si facile, mais pour moi, c'était beaucoup plus donner la chance à tout le monde. Qui pas un moment, j'espérais qu'il ne pas une rate personne et qu'il s'abde dans le filet. Et mais tout doucement, une semaine, nous travaillons avec ces 60 joueurs-là et nous continuons. Mais d'autres soumènent certains principes de jeu, trouvent d'autres valeurs que le football mauricien était. Et là, tout doucement, nous commençons avec, bientôt, aujourd'hui, c'est le dernier jour pour qu'ils nous capables, à partir de lundi, nous avons un groupe qui pour attaquer sa compétition internationale.
0: Donc déjà, c'est depuis combien de temps Zotin commence l'entraînement?
1: Ça fait 2 semaines, je crois, non? C'est 2 semaines qui...
2: Oui, 2 semaines.
1: 2 semaines qui nous ensemble avec ce enfant-là. Et nous travaillons. Mon seul regret qui m'en a avec son enfant là, qui, quand je venais, moi, tu me disais, au moins deux autres, une petite chose. Parce que ça pourrait rester comme un, souvenir pour votre première présélection de ouais. l'équipe nationale. Ça dit beaucoup. Moi-même, dans mon carrière de footballeur, quand moi, tu rates le sélection première fois, moi, tu tiens à cœur. Oui. Mais moi, dire, pareil, comme tout un jeune qui n'a pas une retenue, qui sait pas, c'est pas la fin du monde. C'est le moment de rebondir, d'être beaucoup plus fort. Et c'est ce qui m'a fait. Moi, parti dans le premier sélection qui, ben, maman, tu fais moins de 20 ans, il y a très longtemps.
0: Ouais.
1: Et, mais, bon, le rebondir pour être directement de l'équipe A, wow. de l'équipe nationale. C'est le travail. C'était la motivation, alors, hier. C'était, montrez-moi meilleur que les autres pour qu'ils me trouvent mon place dans, et moi, tu fier pour apporter, surtout pour porter cette maillot nationale là. Pour moi, c'est un de Man Valley qui est très important, qui me redit avec Man Jeune.
0: Bien sûr, Sorjou nous rappelle que c'est un des man grands joueurs qui Maurice connaît dans le passé. Moi aussi, Nicolas, par contre, Sorjou comme joueur. Mais Sorjou, tu portes Sunrise.
1: Oui, c'est un très
0: bien. Une légende de man footballer, Nicolas. Donc, Sorjou, donc là, on a 60 joueurs pour l'instant.
1: Non, on a décompté.
0: Il est décompté. Comment?
1: Fini
0: là,
1: on est à 32.
0: Ouais, 32.
1: Maintenant,
0: ouais.
1: Lundi, on va être à 25.
0: 25, ce sera la liste finale.
1: Oui, j'espère que ça va être la liste finale.
0: D'accord, donc lundi, pas oublié, ou de nous, ça a information en primeur.
1: Non, mais l'analyse, c'est une analyse dynamique pour moi.
0: C'est sûr.
1: Ouais. Dynamique parce qu'il, je sais pas, il y a beaucoup dans une compétition, on prépare un tournoi.
0: Ouais.
1: C'est pas un match qu'on prépare là, c'est un tournoi qu'on prépare.
0: C'est sûr.
1: Et surtout,
0: ouais.
1: c'est tout, ce tournoi-là, et tout. Il y a sac de jours, nous, quand on peut jouer.
0: Ouais.
1: Et dans nous, quand nous peut jouer, la 11h à midi, là, nous vous êtes désert, le soir.
0: Oui.
1: Je sais pas, ça, on attend comment va être, comment l'administration que ça fait pour organiser ça tournant la Maurice.
0: Oui.
1: Mais nous prêts. Malheureusement, il y a des zic à côté qui, pas peut permettre nous, être dans de bonnes conditions.
0: Oui.
1: J'ai dit pour le terrain lui-même, parce qu'il est bien entraîné un terrain comme un stade Andialé, mais la compétition va être sur un terrain synthétique à Côte d'Or.
0: Oui.
1: Nous tu fais une demande pour qu'ils nous entraînent là-bas, mais la demande n'a pas été retenue. Mais moi toujours pour moi crois qu'il pas trop tôt nous bouger le terrain là.
0: Peut-être donc justement on fait l'appel aux autorités puisque la compétition elle vous déroule à Maurice. Autant mettre la sélection dans les meilleures conditions. Donc nous avons le stade qui est homologué d'ailleurs et ce matin moi j'ai trouvé une article qui même Madagascar peut être homologué.
1: Donc non, le Maurice.
0: Voilà, plus que 14 pays africains qui n'a aucun terrain homologué. Donc nous n'en a uniquement Côte d'Or, et la compétition peut faire dans Côte d'Or, donc nous capables, justement, profite sa l'antenne-là, lance un appel, Sorjou, au ministère.
1: J'ai déjà parlé au ministre, l'Indiamani, pour faire des efforts, mais la personne qui est responsable du Côte d'Or, c'est qui a pris ma décision.
0: Exact.
1: Donc, quoi, nous connaît qu'une priorité qui était dans la vie.
0: Ouais.
1: Est-ce qu'une priorité, c'est monter une jeune équipe qui demain c'est l'avenir du football mauricien,
0: ou
1: soit nos priorités c'est faire casse, faire profit, ou soit générer un revenu pour capable entretenir cette stade là. Il reste à voir pourquoi le balance c'est ça qui me fait un petit peu de faux, mais moi je suis dans Maurice, dans mon pays, moi en vie qui me manque jeune, je demande bonnes conditions, pas demain venir nous manque d'affaires d'hier qui non si je vais faire comme ça. I don't want nobody to be wise after the event.
0: C'est
1: vous voulez qu'il dit, vous comprenez, il y a un gros travail, et me dit, comment me dit-il, il est facto.
0: Oui.
1: L'équipe nationale, moins de 20 ans, le COSAFA Competition, c'est pas à la fédération, c'est pas le ministère qui bien connaît. C'est tout le monde, c'est l'affaire de tout le monde.
0: Oui.
1: Qui est secteur privé, qui est secteur public, qui ben dit, vous donne un support à sa man jeune-là, et mes autres demandent bonnes conditions, et qui vient supporter sa man jeune-là.
0: Oui.
1: Nous envie tout stade rempli chaque match, qui jouait dans COSAFA et qui vient soutenir sa man jeune. Parce que je demande que ça, c'est la reconnaissance. Un jeune, quand il est reconnu, il est valorisé dans le sport qu'il fait, il va donner 200% de lui-même. Mais s'il ne pas valorise maintenant, nous pas mesure dans la condition voulue, mais là, nous pas taper avec un mirail.
0: Et Est-ce qu'il y a une différence de philosophie entre un match sélection U20 avec une sélection senior, parce qu'il est allé là où tu peux cause justement le fait qu'il ou à l'époque ou pas tiré ici est sélectionné pour une partie moins jeune de U20 et ça justement pas de décourage ou autant. Donc est-ce qu'il y a une différence justement entre la manière même qui voit beau d'une compétition surtout une compétition moins jeune
1: de non non ouais. Le football reste au football.
0: Oui.
1: Et le maillot national oui. reste la priorité de porter ça.
0: Oui.
1: Et vous pensez qu'il dans le jeu, dans l'approche même,
0: oui.
1: dans l'organisation d'un tournoi,
0: oui.
1: il est pareil de deux côtés. Qu'il est club M, deux, quand il est maintenant, ou soit le moins de 20 ans, il est pareil, il est dans l'organisation. Mmh. Sauf qu'il est capable, et là, un jeune joueur qui paraît tenu dans la sélection de moins 20,
0: oui.
1: il est capable, lui, mmh. avec le temps, il développer encore. Mmh. Il y a certains qui sont man late achievers,
0: oui.
1: il y en a certains qui sont faux déjà.
0: Exact, ouais.
1: Hein, voilà. C'est peu qu'il y a, mais late achievers, je te l'ai toujours, n'est pas encore devant qui, je te font partie de l'équipe A.
0: Oui.
1: Mais là, ce qui est important, c'est cette équipe-là, que nous pouvons mettre tous les moyens, de moi, dans mon façon, avec mon staff technique, pas ouais. oublier qu'il y a un staff technique de 4 personnes qui est autour ouais. de moi,
0: mm-hmm.
1: avec aussi, il y a ceux qui sont responsables du logistique,
0: ouais.
1: là, il y a Yas Virana qui mon ouais. assistant avec Gilbert ouais. Bayram et Yvan Marie-José et Mike Kayaba,
0: ça
1: quatre là, sont avec moi, plus, il y a Figaro qui est responsable du côté logistique.
0: Oui.
1: Et de l'autre côté, on a aussi Mel et compagnie qui sont un peu responsables du côté média. Moi, pour tout le temps d'y aller, clair, quand nous mettons une structure debout pour une équipe nationale, nous besoin d'un dimoun qui est derrière. C'est pas l'affaire de Sorduga ou Zanka,
0: oui.
1: l'équipe nationale de moins de 20 ans. C'est pas l'affaire que de jeunes de moins de 20 ans. C'est mmh. l'affaire de tout le monde, toute une équipe.
0: Mmh.
1: Et moi, déjà, l'esprit d'équipe est derrière.
0: Mmh.
1: Et maintenant, on place cette jeune équipe au chaos de montrer nous notre qualité qui est dans le tournoi.
0: D'ailleurs, nous fait un petit coucou à une camarade Yash. Yassi, vous connaissez l'école ensemble, nous, hein, Yash. Vous connaissez depuis longtemps, les paraissent assez au-dessus du lot.
1: Oui.
0: Et moi, l'école, nous sommes sur les Crassilog. Donc, tout le temps, les plus faux qu'ils ont tout. Et maman m'a réfié de lui, en tout cas, ils ont fait la campagne, comme moi, soit Saint-Julien d'autrement.
1: Oui.
0: Ils ont dit, lui, à tes côtés, et
1: non, mais c'est un garçon qui m'en traîne.
0: Exact, ouais.
1: C'est un garçon qui, tu m'en traîne, a été capable de Starlight. Gilbert Bayram, tu es avec moi quand tu es en train de Maurice Espoir.
0: Oui.
1: Et Yvan aussi, tu es avec moi quand tu es en train de Boba Saint-Rosil.
0: Oui.
1: Et Mike Avak, tu es avec moi quand tu es en train d'Aspel. Je veux, mon ami, d'autres qui fait, hein.
0: Oui.
1: Mon ami, qui se vivent aussi.
0: Exact.
1: Qui, je gagne sens, comment, qui est un tournoi international, qu'on a préparé, qui, et je, si je t'apporte, je t'y plus, qu'ils ont trouvé, parce que, quand tu es dans, six lisiers peut guetter une présélection de 60 heures.
0: Ouais.
1: C'est beaucoup plus facile pour toi à sélectionner.
0: Ouais.
1: Si six mois tout seul, moi, pas guetter partout.
0: Mm-hmm.
1: Et c'est un travail d'équipe. Ouais. Et nous vous faisons en équipe même.
0: Mm-hmm. Et pour toi, justement, qui ça représentait? Là, tu ne reprends le flambeau en tant qu'entraîneur. Est-il facile pour prendre une décision pour?
1: Non, il n'est pas difficile. Jamais. Ici, deux coups de téléphone de la fédération, dit moi, président de la fédération, dit moi, c'est intéressant. On dit oui. Parce que moi, j'ai déjà fait ça dans le passé, hein.
0: Ouais.
1: Deux fois, mon Félix, mon entraîneur qui bat aussi. C'est quelque chose qui, moi, ce que j'étais, c'est partager beaucoup plus à sa manne jeune-là. Mon philosophie, mon manne valeur, et avec le principe de jeu qui m'ont en place, nous discuter, nous un petit briefing qui nous fait avant l'entraînement, nous préparer, et puis nous pratiquer. Et ça, pour moi, c'est important.
0: Ok. Donc, nous manquons une courte pause, après nous reprend tout de suite pour la suite de l'émission Sports One.
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3: On arrive à 18h33, le Radio 1, donc vous écoutez émission Sports 1 et nous parlons ce soir de la COSAFA Cup, COSAFA Cup U20 plus précisément, donc on me rappelle autres qui le tirage au sort t'y faire, donc il y a quelques jours, Maurice a été placé dans le groupe A et bien sûr en compagnie donc de la Namibie, le Mozambique et les Seychelles, donc Maurice qui déjà connaît son bon adversaire et le match inaugural contre la Namibie le 18 septembre prochain, donc nous là avec nous sur le plateau Sergio Garus encore, donc le sélectionneur himself des U18 et bien sûr donc il U20 sorry, hein, Nicolas justement fait signalement, donc là nous là le plaisir justement avoir Nicolas Fanor, attaquant de cette sélection Club M des moins de 20 ans. Nicolas, pour toi justement, dis-nous. Plus à l'aise, anglais, français, créole, hindi, comment tu veux.
4: Français, créole. Français.
3: Allez, d'accord. Merci. Allez, Nicolas, première fois donc à l'antenne. Donc, qu'est-ce que cela pour toi représente justement une compétition internationale et surtout à domicile, et qui ça représentait pour toi, Nicolas?
4: Encore une fois, pour participer encore d'un COSAFA et surtout à domicile, pour moi, oui. c'est une expérience extraordinaire.
3: Oui.
4: Il y a à domicile avec nos supporters, nos publics, c'est une fierté pour nos terrains. Nous avons montré qui nous est là dans nous, qui nous carve du football nous ici.
3: Et pour toi, Nicolas, justement, Genuine, tu peux raconte-nous un peu depuis quand tu joues au football, comment tu as commencé, dans quel club tu joues actuellement. Allez, mets-toi à l'aise, relax.
4: Moi, je commence au football à 4 ans.
3: 4 ans, hein?
4: 4 ans, bien typique. Wow. Je suis avec mon rapport. Je suis bousé, mon ami Morgalcon aussi. Après, je me passe pour l'Académie de Liverpool. Je suis là-bas 4 ans, 5 ans.
3: Wow.
4: Après, là, récemment, je fais bousé, je suis à Blackhorns.
3: Oui.
4: Fait 6 mois, 7 mois, je commence. Et là, je vais attendre la saison reprend pour me montrer qu'il m'en a dans moi encore une fois.
3: Et qui te pousse exactement? Tu joues attaquant, buteur?
4: Oui, je suis attaquant. Pointe avec ce l'aile aussi.
3: L'aile. T'as un petit mec goal souvent?
4: Oui.
3: T'as un mec goal? T'as un mec goal?
4: Content, mec. Marie content.
3: À cause d'un défait attaquant là, non?
4: Mal vie.
3: Et tu sois aussi dans une famille de footballeurs ou bien toi tu sais?
4: Non, moi je suis dans une famille de footballeurs, moi. Ouais. Pas tu sais football.
3: Ouais.
4: Moi, un cousin aussi, je sais football. Je sais football. Je sais football, écoute moi.
3: Tu vas pas utiliser dans l'équipe qui nous connaît, dans la division?
4: L'utiliser du joint, l'utiliser Highlands, mon quoi, on m'appelle?
3: Island.
4: C'est moi qui suis blessé, après c'est moi qui suis réduit. Blessé dans ce genou.
3: Et donc comment justement ton envie, donc, continue ça, ça côté footballistique de ta famille là, c'était pour toi, donc, l'amour du foot là, depuis 4 ans, tu joues au football, donc, déjà, tu es un passionné du foot.
4: Bien content au football et comment me dire?
3: Oui.
4: Mon envie montrer Maurice, le fanot, comment disait le football, on dit, bon football, là. Yeah.
3: Du coup, ce nom Fano, même non? T'as fait Fano, là, la plaine, t'avais rôle, là, non?
5: Le papa, c'est il travaille le Mobile Force.
3: Ah, d'accord.
5: C'est, oui, il y a une pile, là-bas, non? Il est responsable.
4: Zom.
5: Oui. C'est un garçon bien discipliné. Et en plus, Nicolas aussi, c'est la même chose. Nicolas, c'est

0: un des mêmes joueurs qui nous a dit qu'il y a beaucoup de qualité.
1: Ouais.
0: Et ça m'a un frottement international là pour faire une plus pour lui.
1: Ouais.
0: Parce que le niveau n'est pas la même qu'on a ici à Maurice International. Il fait que faire cause à faire moins 17 ans.
1: Ouais.
0: Et c'était
2: l'année dernière avec l'année d'avant.
0: L'année d'avant. Ouais. Et l'année 2019, il peut faire moins 20 ans maintenant. C'est-à-dire, il a une certaine progression au niveau individuel et en équipe. L'année avec Patrice, Davinco avec son équipe. Mmh. Et qui peut faire bien. Pas mauvais, et surtout avec l'hypo-silhouette de Patrice, qui vous connaît, qui ben un ingrédient que vous avez donné pour qu'il soit meilleur encore.
1: Ouais.
0: Et après, quoi, Nicolas, c'est un peu l'exemple des autres, parce que moi, Mollet, qui est ben jeune, aujourd'hui, il est capable de communiquer.
1: Voilà.
0: Parce que c'est ça l'importance. C'est à cause de ça que demain, moi, si Fabien te permet de moi pour amener d'autres joueurs,
1: avec
0: faire
1: plaisir.
0: Des programmes avec Banna, et montrer que le public mauricien, qui il y a beaucoup de jeunes qui ont envie d'évoluer à notre niveau, mais bien sûr pour ça.
1: Et surtout là, la plateforme, c'est qui nous peut donner autres pour faire Dimon comme nous autres, mauriciens comme nous autres. Donc là demain, quand Manhattan Nicolas Fano, donc, était, je passe au Radio One. Donc, c'était, sera quand même un plaisir, et surtout une bonne expérience pour toi, et surtout, comment te peux dire, donc, les bons qui ban jouer, qu'on joue football, mais aussi qu'on exprime zut, parce qu'il y en a beaucoup, ban sportifs, qui malheureusement, se pas trop connaît. Donc, là, c'est une école, justement.
0: Bah oui.
1: En tant qu'il est jeune, donc, apprendre le football en même temps, apprendre l'exprime zut,
0: bah oui, c'est sûr.
1: N'est-ce pas?
0: Oui, c'est parce que quand l'entraîneur donne man concis, tu trouves là, il connaît, il bouge la tête, il dit ouais, mais quand tu es au terrain, 20%, il veut pas qu'il exprime lui. C'est ce qu'il fait là.
1: Voilà.
0: Tu as l'expérience, tu apprends à communiquer comment ça se passe. Ouais. C'est important dans quand il y a un sportif de haut niveau.
1: Et toi, Tibidiano, donc, tu ne passes pas man U17 aussi, donc, quel est ton man top au coup, justement?
2: En 2024, nous faisons COSAFA U17 en Sud-Afrique.
1: Ouais.
2: Nous faisons 3 matchs. Et l'année dernière aussi, pareil, nous faisons ça.
0: Zimbabwe.
2: Ouais. Et nous avons élu joueur du match contre Botswana. Nous avons fait qui est vraiment important pour moi. Même on représente mon pays, on représente ma famille. On représente tout ça, on dit qui est moins de football là. Pas 6 mois. Voilà. Moi, le coéquipier aussi, et que moi, le coach aussi.
1: Tu vois, là, voilà, commence l'orgue, là, hein. Ouais, tu commences timide, hein, celle-là. Donc, Jenna, tu peux, et toi, comment tu peux vivre sa sélection? Donc, la pré-sélection, comment nous y aller? Pré-sélection, parce que la liste officielle, il pour,
0: niveau officiel, à partir de lundi.
1: À partir de lundi. Donc, là, pour une 25 joueurs. Et toi, qu'est-ce qui te demande principale qualité, justement, le terrain, étant nos causes au terrain, qui est un aspect qui t'a encore bien amélioré? Donc, qui te manque de qualité, justement, Nicolas?
2: Moi, mon qualité, comme je l'ai l'air surtout, mon côté dribbler, mon côté galoper. Comme il y a une boule dans mon pied, pour me défoncer, un peu difficile pour tirer la boule dans mon pied. Pas trop facile.
1: Maman.
2: C'est moi, mon besoin meilleur, beaucoup d'affaires dans mon football, surtout mon tir, parce que mon tir, pas trop bon.
1: Hein?
2: C'est moi. Capable mes goals.
1: Et attaquant, en tant qu'attaquant, comment tu vives, justement, sa pression qui bizarre mes goals, là? Allez-nous, raconte-nous une suite.
2: Nous avons pour un attaquant, nous avons mes goals. Et si nous pas mes goals, je vois que c'est un tableau nous qui. Un attaquant pas connu mes goals, c'est pas fait non, ni au terrain. Mais moi, en tant qu'un attaquant, mon vie mes goals, c'est mon tribun là.
1: Et comment tu gères sa pression là, justement, l'attente du public, comment tu fais ça, hein? Comment tu fais pour.
2: Avec un match international qui m'a dit, sa pression là, à ce stade là, je me sentais un peu plus parce que je me suis écouté moi, avec un U20. Qui est plus grand que moi. Pour moi, c'est une affaire facile, mais c'est tout pour faire tout content.
1: D'ailleurs, la pression, ça fait partie intégrale de la vie individuelle au terrain.
0: La pression, c'est ça qui fait nous vivre.
1: Ouais.
0: Hein, c'est clair, c'est la bonne pression. Et ce qui est important, c'est qu'il soit là capable. Et c'est ça le travail de l'entraîneur.
1: Ouais.
0: C'est de mettre le joueur dans une bonne condition voulue. Et montrer aux autres comment gérer la pression.
1: Ouais.
0: pas que ce moment la pression mentale, ouais, même la pression du jeu, parce qu'il nous travaille beaucoup pressing haut, pressing mi-terrain, pressing bas, ça va pressing là aussi nous d'accord gérer, mais nous connaissons, mais le pressing mental, il y a beaucoup d'émotions.
1: Ouais.
0: Il y a un jeune, et nous avons autant de jeunes, et tout jeune, pas pareil. Chacun a une façon de concevoir lui-même dans le jeu, dans la relationnelle entre eux, c'est bien qu'apprendre à vivre en communauté. Et ce qui m'a envie, c'est que là, Nicolas devait être un rôle modèle de bande jeune qui est en bas. Pour être un rôle modèle, il faut qu'il lit, il a une valeur, qu'il y mette en place, et qu'il est discipliné dans sa bande valeur là. Il croit dans sa bande valeur là. Et pour les autres aussi pareil. Et ça va jeune là aussi pareil. Je tenais ma pression. Si mon vous êtes joueur pour joueur, c'est vrai, les situations de certains joueurs, les difficiles. Qu'il est à la maison, qu'il est dans, qu'il n'a que des cols bonnets beaucoup là-dedans. C'est pas une réalité qui nous vient vivre. Mais ce qui est important, c'est que le football rassemble les autres. Et mes autres demandent condition qu'ils soient capables, fleurir d'une certaine, contentement autour des autres, et qu'ils se laguent comme une équipe. Et c'est ça mon plus gros travail. C'est faire tout, pense dans une seule direction. Et ça, c'est un gros travail qui nous fait lire, ça c'est clair. Pour amener tout mon amitié fait lire. Ça fait assez longtemps mon entraîneur. Et qui m'a permis de savoir d'enfant là, qu'à donner meilleur de eux même. Mais mon puiser un support derrière.
1: C'est sûr.
0: Oui, c'est tout qui donne, donne-toi un exemple. Bien, Venezuela. Bien. Bien, de nos autres bandes qui prêtent, je vais pour l'île Maurice. Je vais pas besoin pour notre famille, je vais pas besoin pour notre école, ou soit je vais besoin pour notre club. Je vais besoin pour l'île Maurice. Il faut qu'ils soient bien habillés, bien corrects, même la discipline aussi, ça m'a bien pointu, là, avec d'autres. Mais, là, l'invite dans les médias, l'invite capable, mais il y a beaucoup comme ça qu'il faut qu'ils apprennent à vivre.
1: Et dis-nous justement, Nicolas, toi qui es à l'intérieur, même comment tu peux vivre, comment tu trouves l'ambiance, même dans le groupe, comment tu peux vivre ça en groupe là?
2: Ça, groupe est vert, franchement, le Marie-Zoli groupe, le Marie-Bon groupe, et nous tous nous courons ensemble, le gamin de la guerre, c'est moi, nous courons qu'après. Et l'entraînement fatigant, hein, nous peut galper beaucoup, fatigué, puis besoin de monter à défendre là-haut, descendre, défendre en bas. C'est bon, moi bien content ça groupe là.
1: Et qui ban comment tu retrouves justement la force même de sa l'équipe mauricienne là, qui comment tu trouves ça toi, qui ban la force même, comment tu trouves ça l'équipe mauricienne là toi?
2: De la force, moi pense, d'après moi, c'est nous l'envie. Dans sa groupe-là, on m'a trouvé nous dans beaucoup l'environnement dans sa équipe-là, et m'a pensé qu'il nous fait donner le maximum pour nous faire un bon tournoi.
1: Est-ce qu'il te donne un message, justement, qui t'envie de faire passer à un jeune footballeur comme toi, qui peut rêver, justement, de pot ça? Moi, d'ailleurs, moi, moi, j'ai envie, hein. On va me réciter ça à l'occasion, là. Moi, je joue au football, hein. Mais on va me réciter, moi, une pot de maillot, là, en tant que supporter. Mais on va me réciter pot de maillot, là. 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Et m'a pensé, pour toi, personnellement, qui l'y représentait d'abord, et qui message t'envie de faire passer à tout un jeune qui peut rêver ça à l'occasion, là?
2: Pour ça, Mario Morista, franchement, c'est une fierté d'abord. Vous êtes fiers, on est dans l'équipe là, on peut mettre ça Mario là. Et là, parce qu'on peut monter au terrain, vous êtes donné tout. Vous êtes transpiré, vous êtes fatigué. Vous êtes une fierté, ça Mario là. Pour le message, pour passer au Wanzan, vous avez croire dans eux.
1: Oui.
2: Croire dans eux, depuis eux, chip-chip, eux, eux, football. Après, vous avez aussi humble. Ça m'a rien pour toi, pour un footballeur.
1: Très très bien, donc finalement garçon de briller le causé et ça joue dans le Bénin beaucoup l'état malheureusement. Donc là, Jano, est-ce qu'ils ont mis un objectif en particulier qu'ils ont fixé pour sa compétition là, Sergio?
0: Oui, c'est de nous meilleurs de nous-mêmes. C'est ne pas vous faire quelque chose qui de faire quelque chose dans la matière, il vient, si moi tu connais, vous faire ça, nous faire ça, non, on va donner le tout pour le tout. On va, pour moi, la priorité, c'est faire mon supporter Maurice content, être fier de toute l'équipe, plus important pour moi. Et après, le reste, ça va venir. Le travail, que du travail. Ça c'est inconcevable. Il n'y a aucun chemin à part le travail.
1: D'accord.
0: C'est l'entraînement, travail, récupération, retravail, regroupement. C'est un gros travail, d'ailleurs, nous peut faire. Et moi, pensais qu'il faire ça prochaine, que ça fasse moins 20 ans là. Ouais. Moi, envie qu'il reste une compétition dans les annales de football mauricien. Ouais. Faudrait qu'il nous capable fait. Et nous, comme Nicolas Bédé, toi, mon groupe, il y a beaucoup qui sont assez jeunes, qui ont 17 ans, ouais. ce groupe-là. Il y en a qui sont 18 ans, 19 ans. Et mais c'est moi, je te là, je peux donner le meilleur de même. Il y en a un ou deux joueurs qui me sortent à l'extérieur, qui vont venir. Ouais. Pour venir, renforcer cette équipe-là. J'espérais qu'ils étaient dans le, premièrement, ils ont besoin de, la qualité voulue pour intégrer le groupe.
1: Ouais.
0: Mais après, derrière, c'est que quoi dans ma jeune-là?
1: Mm-hmm.
0: Parce que pour moi, là, nous entraîner tous les jours 6h, 8h, wow. c'est pas normal.
1: Ouais.
0: Ça, là, nous pas besoin de football, nous.
1: Ah.
0: J'ai plus bonheur. Et c'est, moi, j'espérais à partir de la semaine prochaine, ça va changer un peu.
1: Tu te mets un objectif, quand il y a match par match, ou bien sortir dans le pool, le plus loin possible?
0: Non, nous faire mieux dans le pool. Pour ouais. nous qualifier, nous devons faire sortir premier.
1: D'accord. Ouais,
0: mais l'objectif va être premier dans le groupe A. Et ça, nous devons bien faire lui, ensemble.
1: Ouais.
0: Et donne support qui vient à ça à l'équipe là.
1: Et tu connais un peu ton adversaire, Namibie, Mozambique.
0: Écoute, Namibie c'est un peu le près de l'Afrique du Sud, c'est un peu ban jeune.
1: Ouais.
0: C'est très Zodizou, Hector.
1: Ouais.
0: Zodizou, tout ban l'équipe africaine, c'est le moyen. Je te promouvoir aux autres ban jeunes. Je te dépenser dans la formation.
1: Ah.
0: Ok. Et c'est qui Banap, l'avantage qu'ils étaient là, avec, contrairement avec nous.
1: Ouais.
0: Je prépare.
1: Ouais.
0: Je casse un match entre les autres.
1: Ah.
0: En différentes nations.
1: Ouais.
0: Je casse un match compliqué. Nous, assez loin. Loin de tout.
1: Ouais.
0: Et écoute, nous, cher pour jouer un match préparation. Au fait, c'est l'équipe là, moi, tu viens faire un match préparation à l'extérieur. Je commande une grande équipe, africaine.
1: Ouais.
0: Après, réunis pour préparer.
1: Ouais.
0: Malheureusement, tout ça là, ne pas le faire du coup en bizarre, à terre là, mais il faut prendre du temps.
1: Ouais.
0: Mais moi, j'espérais que moi, avec mes connaissances, l'expérience que j'ai, avec mon équipe autour de moi, m'ont capable de nous donner plus.
1: Et justement, Tobekoz, par rapport à la formation, qui est bizarre justement pour ban jeune, est-ce que vous pensez que cette génération capable, représente l'avenir du football, Maurice?
0: Écoute, on a archi investi dans la formation.
1: Ouais.
0: Encore de peut investir, mais là où le mal bat, c'est qu'on n'a pas professionnalisé le football. Pour moi, bien professionnaliser le football. Parce que ça m'a un jeune qui est venu là, nous formons autres, nous peut investir dans autres, mais quand on arrive là-haut, beaucoup là-dedans perdit dans la nature. Ça veut dire, il y a l'argent public qui n'a le dans de l'eau.
1: Ouais.
0: Au fait qu'il bien créer une identité professionnelle.
1: Ouais.
0: Créer 7 à 8 l'équipe professionnelle, qui sont les enfants-là rêvés pour jouer pour avoir une équipe-là. Et qui savent une autre profession d'être footballeur. Ça s'est fait déjà dans beaucoup de pays africains.
1: Ouais.
0: Qui fait nous pas capables. 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Le premier petite chose, c'est créer une structure professionnelle, mais c'est à 8 l'équipe de bons qui ne pas dire nous la public comme un grand corporate qui nous est là, capable de prendre ça une équipe là. 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Il n'a pas rêvé du tout. 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
1: Ouais.
0: Malheureusement. Si nous pas prendre ça dans un an, nous amène autres dans une structure professionnelle.
1: Ouais.
0: Mais je vous viens d'un point de club. On dit club. Là aussi, je ramasse mon mot.
1: Ah.
0: On n'a pas de club dans Maurice.
1: Ouais.
0: Il y a des équipes qui demandent gain de terrain. Une équipe première ligue, même libère un terrain football. Ils attendent quand notre équipe gagne terrain, ils entraînent, c'est même l'équipe qu'on a. Il y a un seul club à Maurice qui est un club qui joue dans le football Maurice, c'est le Starlight. Starlight.
1: Ouais.
0: Mais le reste, c'est du, une équipe. Ça veut dire, la même structure là, il y a quelque chose qui va pas.
1: Ouais,
0: nous pas qu'à côté investir quand nous pas mettre quelque chose qui est bien. Nous bien capable de mettre nous fait grand workshop, il fait grand affaire. FIFA est venu, l'UEFA est venu, il dit comment bien faire le football mauricien.
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0: 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Mais il est après ça, quand Dachoura finit par là. C'est qu'il, tant qu'il n'a pas fait une structure professionnelle pour 120 enfants là, qu'il retrouve d'autres. Parce qu'il, écoute, Fabien, beaucoup 120 jeunes qui jouent au football, ils ont dit là.
1: Ouais.
0: 80 à 75% des enfants là, ils n'arrêtent l'école bonheur.
1: Ça aussi, c'est une autre réalité qu'on
0: voit. Oui, mais, comme moi, je dis, ils arrêtent l'école bonheur, mais ils ont un certificat. Ouais. Le certificat qu'ils ont, non, c'est d'être footballeur, d'être sportif de haut niveau. Ça qui permet aux autres d'ouvrir d'autres portes pour eux. Mais si pas même une structure professionnelle pour sa garçon, la vie n'est pas nuit.
1: Oui.
0: C'est clair. On prend nous seul médaillé olympique qui nous est là. Bronze, Bruno Julie, il était quoi? Faudrait une la guerre à droite, à gauche, pour qu'il gagne une petite place de travail. Ils ont dit, Bruno, il veut passer inaperçu. Au fait, Bruno, tu viens dans sa photo partout de Maurice, parce qu'il est le seul
1: médaillé
0: olympique qu'on a. 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Si on va valoriser les sportifs, nous vous toujours. 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Par exemple, moi, je préfère, là, mon père, t'es indifféré. 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Et c'est un mot rêve, moi. Même à 65 ans, mon copain rêvait, hein. Oui, mon copain rêvait pour qu'il arrive, qu'il se fout le football mauricien.
1: C'est sûr. Donc, là, nous, justement, un jeune. Est-ce que toi, tu rêves, pour, comment dire, en deux scènes, carrière professionnelle? Comment, qui te donne l'objectif plus futur, Nicolas?
2: Eh bien, penser pour tout le footballer dans Moulaz, notre objectif c'est Enzo vient un grand footballer dans Maurice et même pas dit dans Maurice mais aussi dans l'Afrique ou dans l'Europe. 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Il y a beaucoup de monde comme moi.
1: Ben il est en tout un sort du peu causé, monsieur, c'est un aussi tout connaît en réalité. Est-ce qu'il s'est pas fait tracasser, pas pire?
2: Dans un sens, oui, mon père pour nous l'avenir dans le football côté dans Maurice, parce qu'ils n'est pas trop intéressé, ils n'est pas trop investi dans le football.
1: Qui te pensait bien fait, toi, en tant que jeune, pour capable redémarrer sa football? 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
2: Car bizarre, depuis tu même, bizarre fini commence encadrer les autres, et puis un petit laz, suivre les autres et. Et puis beaucoup de tournois, car pas football un petit possible. Et là, beaucoup de tournois pour les autres.
1: Ouais.
2: Car montrer ce temps-là aussi.
1: 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Parce que quand même, franchement, un peu tracassé. C'est à moi tout la jeunesse comment elle était, et surtout des fois, on m'a dit nous redimons même pour travailler, pas trouver, pas gagner parce qu'il n'est plus dans la jeunesse. 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
2: 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Mais j'ai besoin de cause de tout sport qui est là. Pas si c'est le football, moi. 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J'essaie d'arrêter la drogue dans Maurice.
1: En tout cas, merci beaucoup, Nicolas. 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Donc, Sergio, vous connaissez tout pour vous en aller parce que tu es dans l'entraînement. Tu coupes tout l'entraînement pour qu'il n'y ait pas une
0: cousine. Ça va être déjà fait.
1: Allez, le mot de la fin, Sergio, monsieur, c'est peut-être pour lancer un appel au public maurice.
0: Voilà, moi, je trouve beaucoup du monde vient dans le stade à Côte d'Or. 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
1: En tout cas merci beaucoup Sordjou, merci beaucoup à Nicolas donc Morbelzot qui le premier match inaugural ce sera Maurice Namibie le 18 septembre au bout l'occasion donc gagne l'heure etc donc épouser bien évidemment le Stade Côte d'Or. En tout cas merci beaucoup, bonne continuation, bonne chance et allez plus vite, fais honneur Maurice. Et bien sûr, nous retrouvons dans la deuxième partie, Côte Nouveau Cause, la première ligue. Et bien sûr, donc c'est l'émission Sports One.
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0: Flash en créole avec Shazia Topsy. Bonsoir Shazia.
1: Bonsoir Fabien, bonsoir tout le monde. 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
0: Merci beaucoup, Shazia.
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4: Un courant d'air léger circule sur notre région. Des nuages venant de l'est influenceront le temps local à partir de cette nuit. Beau temps en début de soirée, mi-couvert à parfois nuageux par la suite, avec des averses sur la moitié est de l'île, au nord et sur le plateau central. La température minimale sera entre 16 et 18 degrés sur les terrains élevés et jusqu'à 22 degrés sur les régions côtières. La maximale de demain sera légèrement supérieure à la moyenne saisonnière, 24-25 degrés sur le plateau central, jusqu'à 29 degrés sur les régions côtières. Ça soufflera de l'est-sud-est à environ 15 km/h demain, avec une mer forte au-delà des récifs, avec des houles du sud-ouest de 2,50 m, les sorties en haute mer, de même que dans les lagons de l'ouest et du sud, sont déconseillées. Marée haute demain 2h05 et 14h45, marée basse 20h35 et demain 8h36, le lever du soleil pour 6h31. 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Décès de Madame Indrabai Toukouba. Décès de Madame Indrabai Toukouba, née Abba, âgée de 76 ans, aussi connue sous le nom de Atosoni Bai. Le convoi mortuaire sortira du domicile de son fils, M. Beton Toukouba, à Avenue des Colombes, Médine, Camp de Masque, demain à 11h15 pour se rendre à l'incinérateur de Médine, Camp de Masque. Décès de M. Axel Dylan Théophile. Décès de M. Axel Dylan Théophile, âgé de 28 ans, aussi connu sous le nom de Dylan. Le convoi mortuaire sortira du domicile de son père, M. Clarisse Sylvain Théophile, au 18 Cardinal Margeau, Bois Marchand, Terre Rouge, demain à 10h15 pour se rendre à la chapelle de Bois Marchand et de là au cimetière de la localité. Décès de Madame Marie-Lise Monique André. Décès de Madame Marie-Lise Monique André, née Marie Moutou, habitante de South Gorick Street, Curepipe. Elle était âgée de 83 ans, aussi connue sous le nom de Monique. Le convoi mortuaire sortira du centre funéraire de Moura, Outre-Royal, Petite-Rivière, demain à 13h pour se rendre à l'église Sainte-Thérèse à Curepipe et de là au cimetière de Saint-Jean. Radio One présente ses sincères condoléances aux familles endeuillées.
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1: Sur Radio One, donc vous écoutez l'émission Sports One, mesdames et messieurs. Donc nous sommes à 7 jours seulement de la reprise de la Première Ligue, nouvelle saison 2026-2027, mesdames et messieurs. Donc avant justement cette reprise, nous avons actuellement donc les matchs de pré-saison qui sont en cours. Donc pour les principales équipes, les géants de Première Ligue, Manchester United, Liverpool, Arsenal, Chelsea et Manchester City. Donc nous tenons concernant Manchester United, Leeds-Way, un match contre West Ham, côté Leeds gagne batté 1-0 le 18 juillet. Le 24, Leeds gagne une victoire 5-0 contre Rosenborg. Le 1er août, Leeds bat Atlético Madrid 2-1. Et il remporte le trophée de la Snapdragon Cup à Stockholm. Le 8 août, match nul 1 partout contre le Paris Saint-Germain. Et le 12 août, donc à 2 jours seulement, match nul 1 partout contre Leeds United. Et Leeds gagne au tir au but 5-4. Liverpool sous la houlette de leur nouveau staff, hein, bien sûr. Iraola, bien sûr, dans la place. Liverpool, le 26 juillet, il y a une victoire 4-2 contre Sunderland. Le 30 juillet, il y a une victoire serrée 1-0 face à West Ham. Le 3 août, il y a battu 4-2 contre Leeds United. Et le 9 août, Ligue 1 battait 3-2 contre l'AS Monaco. Arsenal, de son côté, il affiche une très belle promesse offensive dans son man opposition. Le 1er août, large victoire 4-1 contre Girona. Le 5 août, Ligue 1 battait 3-1 face au Real Betis. Ligue 1 battait 3-2 contre Borussia Dortmund le 9. Et match nul, un partout, le 12 contre Com. Chelsea, de ce côté, l'Inzuban match de gala. Donc, tu gagnais 6-4 dans une victoire offensive, hein, contre les Western Sydney Wanderers en Australie. Le 1er août, Ligue 1 battait 2-1 contre Tottenham. Le 5 août, Ligue 1 gagnait 1-0 contre Juventus. Et Ligue 1, belle victoire face à l'AC Milan 3-0 le 8 août. Et il fait match nul 3 partout contre Darul Tazim en Malaisie. Donc, et bien sûr, nous tenons également Manchester City aussi qui a axé sur une préparation, le banc de confrontation. Côté, il étudie plusieurs matchs en Asie avec un tournoi de pré-saison d'envergure. Et bien sûr, donc Manchester City ici qui fait un parcours exceptionnel par rapport au banc de match de pré-saison. Et là, bien sûr, donc nous avons avec nous au téléphone pour parler de sa bande match là et surtout la reprise de la Première Ligue à 7 jours seulement. Nous avons avec nous Thomas Ampin. Bonsoir Thomas. Est-ce que Thomas est toujours là? Thomas Ampin, notre chroniqueur de foot. Thomas Ampin est donc qui pour avec nous pour capable justement cause par rapport à tout ça ban match de préparation qui ne gagnait là et me rappelle zut également donc il y en a plusieurs hein, encore il y en a encore ban match qui peut venir ce week-end surtout et surtout le Community Shield ce dimanche Arsenal Manchester City vainqueur de la FA Cup contre vainqueur de la Ligue Arsenal Manchester City pour le Community Shield ce dimanche. Liverpool PSG contre Como, match amical, dernier match amical. Et ce dimanche également, demain Manchester United PSG contre AC Milan à 17h45. Et Chelsea PSG contre Real Betis. Donc ça c'est un match à venir. Donc beaucoup de matchs qu'ils ont venu jouer pour préparer aux autres. Et bien sûr un dernier week-end de préparation et là nous rejoindre Thomas Ampin est avec nous maintenant. Thomas, bonsoir.
2: Bonsoir Fabien, bonsoir à tous nos auditeurs, comment ça va?
1: Ça va très bien. Moi je pense c'est un phénomène faux bon hein, nous sommes toi, t'es là, après t'es là, les autres, trouvez comment tu étais là?
2: Non, jamais problème réseau qui m'oppose, Yahoo.
1: À cause ça, moi, tu avais une dope là, tu vois, avec nous, t'as trouvé.
2: C'est vrai, malheureusement, indisponibilité, ils ont dit, mais nous restons disponibles au téléphone, pour eux, bien évidemment, et pour... Donc, c'est la saison-là qui s'annonce excitante, hein?
1: Ah, d'accord. Ben Thomas, dis-nous, pour commencer, justement, quels sont les premiers enseignements qui nous capables de tirer demain de match amicaux de Saman Grand, l'équipe anglaise, là?
2: Écoute, tu dis très franchement, Mopa Kiken qui tient beaucoup d'enseignements demain de match amicaux.
1: Oui.
2: Match amicaux, c'est pré-saison, nous connaissons, il y a une Coupe du Monde. Surtout quand nous Kozman Club, top 5, top 6. Principalement beaucoup d'internationaux qui n'allent dans la Coupe du Monde, hein, qui ne peuvent participer, qui peuvent reprendre l'entraînement assez tard. Donc assez difficile de se faire une idée sur la qualité de l'effectif. Ouais. Moi, ce qui intéresse moi beaucoup, c'est cette saison, principalement, plus qu'il m'a une saison précédente, c'est quand nous guette un peu le top 6.
1: Ouais.
2: Qui nous peut trouver? Chelsea est un nouveau entraîneur, en la personne de Xavi Alonso. Tottenham est un nouveau entraîneur. De Zerbi.
1: Oui.
2: Liverpool est un nouveau entraîneur. City est un nouveau entraîneur.
1: Oui.
2: Qui pour Bizin a toujours une bonne idée de jeu. Qui pour Bizin modèle d'effectif. Qui a un gros travail pour faire. À tous les niveaux. Moi, je pensais que Liverpool, c'était une saison, encore une fois, de reconstruction. Après une saison galère, on peut dire.
1: Oui.
2: City passe derrière Léa, Pep Guardiola, pour Maresca, c'est un défi incroyable, un challenge vraiment difficile. Chelsea de Xavi Alonso après ce demi-échec au Real Madrid.
1: Oui. Tu fais un demi-échec, hein.
2: Côte Liam Rosenio même, il y a une difficulté, côte beaucoup entraîné à Maresca même, il y a une difficulté avec le Koné, une gestion très particulière de la part du président.
1: Ouais.
2: C'est compliqué. Donc, te connais mon manière, mon papa, pour mettre les pieds dans le plat, comme on nous dit.
1: Ouais.
2: Encore une fois, avantage à la continuité, me trouve Arsenal, favori, cette saison-là, le tenant du titre.
1: Ouais.
2: Parce qu'ils ont une base qui est très solide, ils ont une continuité dans notre management, dans l'effectif également, qu'ils ont renforcé. Et j'attends avec beaucoup d'attente la saison de Manchester United. Et je vais te dire l'acte 2 de l'ère Michael Carrick à Manchester United. Léger avantage, je te connais pour moi, la continuité d'un projet, c'est ce qui permet de construire sur la durée. Tout le temps, on me dira. Le projet sportif, c'est 2 ans, 3 ans. Chelsea, beaucoup d'instabilité. Liverpool, beaucoup d'instabilité, comme on a trouvé sur les dernières saisons. Donc oui, comme on peut dire toi, on trouve Arsenal, de nouveau, favori pour conserver ce titre cette saison-là en première ligue.
1: Et là, déjà, nous pour justement, nous pour gagner une première indication de certainement de d'Arsenal et Manchester City lors de du Community Shield ce dimanche. Est-ce que d'après toi, justement, il pour sa première indication avant la saison-là, ça marche là?
2: Première indication, surtout concernant Manchester City. Moi, pas penser concernant Arsenal. Arsenal, comme on dit, toi, dans la continuité de ce qu'il a produit à la saison dernière.
1: Oui.
2: Il vient avec beaucoup de certitudes concernant ce niveau de jeu, sur l'effectif, la manière dont Mikel Arteta gère l'effectif Arsenal là.
1: Ouais.
2: Concernant Manchester City, oui, la première indication de ce qui Maresca pour remettre en place du côté de Manchester City. Donc, une première indication, oui, vous pensez malgré tout qu'en termes de préparation physique, ça aussi peut donner une indication, le niveau de préparation.
1: Oui.
2: Des deux effectifs, comme on me dit toi, deux effectifs pléthoriques avec énormément d'internationaux qui nous rendent relativement tard, qui ne m'ont pensé pas à 100% physiquement. La vaguité qui ça peut donner, mais une première indication sur Arsenal dans une continuité ou est-ce qu'il y en a un changement en termes de style de jeu, continuité ou non de ce qui m'a resté pour faire comparativement à ce qui Guardiola qui met en place du côté de Manchester City.
1: Ouais.
2: C'est ça pour moi qui pourrait être un premier test. Donc à dire comme ça entre guillemets, oui.
1: Et surtout, là, comment tu peux y aller un peu plus tôt, nous, les points de superbe duel entre Enzo Maresca et Mikel Arteta. Donc, est-ce que nous capables d'attendre un duel tactique, principalement, entre ça, de l'entraîneur qui conduit le camarade, certainement très bien?
0: Non, définitivement, Fabien, ça va être un match, très clairement, qui va se jouer beaucoup, je pense, sur la tactique. Tu sais, quand tu n'as pas forcément la capacité physique, parce que tu n'es pas prêt, hein, il ne faut pas s'attendre à quelque chose de mirobolant.
1: Oui.
0: Déjà, il y a une première donnée à prendre en considération, c'est la chaleur extrême qu'il fait en Europe en ce moment.
1: Oui.
0: Les préparations physiques, comme je te l'ai dit, qui ont été tronquées quelque part par cette Coupe du Monde où les joueurs ont repris tard, surtout les internationaux.
1: Oui.
0: Donc définitivement, je pense qu'il y a un duel tactique qui va se jouer. Et pour moi, ce duel tactique-là, il va encore une fois se jouer au niveau du milieu de terrain. On sait que c'est le nerf de la guerre. À ce jeu-là, je vois Arsenal, encore une fois, légèrement favori sur ce match-là.
1: Oui.
0: Parce que je pense qu'on est dans la continuité de ce que Arsenal a proposé, la manière dont Arsenal a joué. Et n'oublions pas, c'est un effectif qui est champion en titre, qui est finaliste de la dernière Ligue des Champions. Donc des joueurs qui, je pense, ont pris énormément de confiance en eux, sont sûrs de leur fait, sont capables. Et par contre, oui, je pense que ça va être une première indication de voir est-ce que le champion est prêt. Wesley ne l'est pas et que tous les autres adversaires, de toute manière, qui vont jouer contre lui, vont avoir le couteau entre les dents, hein, ça c'est certain.
1: Oui. Mais quand même, Thomas, si Manchester City il ne fait confiance cette saison à Maresca pour prendre la relève de Pep Guardiola, et nous capables d'y aller rapidement quand même, Maresca, même si Lipan fait, nous capables d'y aller bonne figure, l'étant l'été entraîneur de Chelsea, mais il reste toujours l'été adjoint de Pep Guardiola, l'étant Manchester City, qui fait ce triplé historique, si je ne m'en pas trompé. Et donc, l'été adjoint de Guardiola, et lui aussi, Lionel Palmarès, quand même, impressionnant comme entraîneur. Mais nous capables, justement, attendre qui te peut attendre, toi, en tant que chroniqueur, de Maresca, à la tête de City, par exemple.
0: Bon, si le choix s'est porté, comme tu l'as dit à juste titre, l'été adjoint de Guardiola, être adjoint de Guardiola ne veut pas dire qu'il y peut manager comme Guardiola ou qu'il y peut faire pareil que Guardiola.
1: Oui.
0: Moi, ce qui m'attend, c'est trouver réellement qu'il y peut amener de plus que Guardiola.
1: Oui.
0: À quel niveau, dans quelle manière, qui ce style peut être. S'il fait une copie collée Guardiola, ok, très bien. Si ça amène bon résultat, très bien.
1: Oui.
0: Mais te connais après une aussi longue durée que ça pour un entraîneur comme Guardiola dans City, moi pensais qu'il va jouer là aussi bien, un renouveau, un nouveau système qui permet d'autres peut-être, un nouveau management, un nouveau système qui permet d'autres retrouver une motivation ou bien épanouir les autres, progresser encore plus.
1: Oui.
0: Le système Guardiola est à sa limite. Dans tout ça, le temps-là qu'il fait dans Manchester City, il ramène une seule Ligue des Champions avec Manchester City, messieurs, qui est le trophée ultime en Europe. Oui, la première ligue est très importante, hein, définitivement.
1: Oui.
0: Mais l'objectif de City, c'était gagner la Champions League.
1: Oui.
0: Et il fallait pas oublier qu'ils ont gagné une seule fois.
1: Oui.
0: Une seule fois. Donc, moi, attendre de Maresca en tant qu'adjoint, si nous fait un petit parallèle, il est intéressant.
1: Oui.
0: Mikel Arteta aussi, qui est adjoint de Guardiola.
1: Oui, c'est vrai.
0: Et nous pas trouver Arsenal playing like City. C'est deux styles de jeu totalement différents. Bien qu'il y ait Arteta adjoint de Guardiola à l'époque.
1: Ouais.
0: Quand Nuno Maresca en tant qu'entraîneur principal à l'époque de Chelsea.
1: Ouais.
0: Chelsea pas de jouer comme Manchester City.
1: Ouais, c'est vrai.
0: Bah, une précepte qui est différent. Donc de facto, comme je te dis, Chelsea est un club bien particulier. Hein. Nous connaît avec son entraîneur qui la folie des grandeurs, la folie de l'achat, la cote bleue illimitée, moyens illimités. C'est un club presque moins entraîné, à mon pensée, qui presque impossible to manage. Je te dis franchement. Trop d'ingérence, trop de problèmes, trop de problématiques de gestion dans ce club-là. Donc je pense que c'était pas le bon club pour lui. Bien qu'il ait gagné la Coupe du Monde des clubs contre le Paris Saint-Germain, on s'en souvient.
1: Hein. Oui, oui.
0: Il a eu des résultats qui étaient intéressants. Mais, encore une fois, je n'ai pas vu, par exemple, sous l'ère Maresca, un Cole Palmer, qui est pourtant un talent qui devait démontrer.
1: Ouais.
0: Je n'ai pas vu Maresca permettre à Cole Palmer de devenir le joueur qu'il aurait dû être, par exemple. À un niveau et au niveau auquel il aurait dû être.
1: Et me rappelle justement, Thomas, pour faire une petite parenthèse, qui est l'étant co-entraîneur de Chelsea, justement, l'étant Guardiola, qui finit contacté libre pour prendre son relève à Manchester City, parce qu'il est typé déjà pré-port sous ce départ de Manchester City. Et là, d'après ce qu'il lui-même lui racontait, Satip Pierre aussi, dans ce, justement, pour capable concentrer totalement le Chelsea, alors qu'il arrive la moitié de saison, et Guardiola, Vinzwenli, Djali, comme ça, qui est une possibilité, l'étant en Liquid City, qui est capable, justement, prend ce relève à Manchester City, et peut-être ça aussi, qui peut être oubli dans sa gestion à la tête de Chelsea.
0: Écoute, peut-être, font probablement à quel niveau. C'est vrai que pour un entraîneur, c'est compliqué, hein, te contacter en milieu de saison, te déjà projette-toi dans ton futur club, te déjà peut-être prépare ton futur mercato.
1: Mais demain, Mobizan, coupe-toi, nous fais une pause, après nous répond parce qu'il nous arrive déjà à 19h30.
0: Bien sûr, sans problème.
1: Allez.
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1: Swan, mesdames et messieurs, donc nous paie à bord de la première ligue, la reprise à 7 jours. Mais bien sûr, donc ce qui peut intéresser nous principalement, la Nubecos Community Shield de ce dimanche entre Arsenal et Manchester City. Ce dimanche, qui comment vous connaissez le Community Shield, il donne le coup d'envoi officiel de la première ligue. Donc ce sera dimanche entre Arsenal et Manchester City à 17h, et pour nous en parler, nous avons avec nous au téléphone notre chroniqueur Thomas Peigne. Vous toujours là, Thomas?
2: Toujours en place.
1: Voilà, donc Nubecos, justement, Manchester City et Arsenal, donc nous n'avons pas déjà deux favoris pour cette saison, mais Nubecos principalement de Manchester City, avec à sa tête un nouvel entraîneur, Marishka, Enzo Marishka, qui prend justement la relève de Pep Guardiola. Et Nubecos, Thomas, un petit peu plus tôt, même s'il est adjoint de Pep Guardiola, il n'est pas trop facile pour capable prend maintenant, après tout de suite, un Pep Guardiola, Thomas.
2: Définitivement, c'est un win now, le projet de Manchester City. C'est un projet que depuis un an, trouvé tous les ans, fait un parcours maximal et optimum en Champions League.
1: Ouais.
2: Il a définitivement beaucoup de pression sur les épaules à supporter, avec un effectif qui, je vais te dire, est presque inchangé. Il n'y a pas eu énormément de recrues ou un renouvellement d'effectifs approfondi de sa part,
1: oui,
2: qui est un risque encore une fois aussi. C'est-à-dire, je pense que par rapport à cela, je pense qu'il va être dans une suite logique de ce que Guardiola a fait, j'en ai l'impression. Il n'y a pas eu 40 joueurs qui sont arrivés du côté de Manchester City, il n'y a pas eu de recrutement très clinquant, entre guillemets, de big names ou ce genre de transfert-là. Donc j'ai l'impression que l'effectif qu'il a à disposition le satisfait, ou peut-être que les dirigeants de Manchester City n'ont peut-être pas répondu aux attentes qu'il a en se disant « Nous pensons que l'effectif est suffisant. » C'est un entraîneur qui, malgré tout, n'a pas fait totalement ses preuves du côté de Chelsea. On va attendre avant de lui donner plus de moyens que cela, parce que nous pensons que l'effectif, en termes qualitatifs, est largement suffisant pour atteindre les objectifs qui vont être fixés. Reste à savoir, comme je te le dis, si c'est un entraîneur qui a avoué avoir été déjà déstabilisé, entre guillemets, par l'approche de Guardiola et de Manchester City en cours de saison dernière pour prendre la relève, je me demande ce que cela va donner au cours de la saison et par rapport à la pression qu'il va devoir supporter. Parce que, comme je te le dis, quand tu rejoins un club et quand tu entraînes un club comme Manchester City, ce n'est pas la même chose que d'entraîner un comme Chelsea. On n'est pas sur les mêmes niveaux d'exigence, on n'est pas sur les mêmes historiques, j'ai envie de te dire, et prendre la relève d'un Pep Guardiola, mais quel challenge et quelle pression. Et à voir comment est-ce qu'il va pouvoir supporter tout cela.
1: Et justement, comment tu peux dire, donc c'est pas la même école, puisque je connais la pression à Manchester, que ce soit United ou City, est définitivement bien plus élevée comparé à un Chelsea. Mais déjà, comment nous peut dire, donc ce sera quand même assez compliqué pour dire non à l'appel d'un Manchester City. C'est le rêve, que ce soit un joueur ou un entraîneur, finalement.
2: Mais écoute, je pense que c'est le chèque qui fait rêver. Hein.
1: Oui.
2: Faut penser, c'est clair. Et puis, il y en a beaucoup, zéro lot là.
1: Oui.
2: On sait qui sont les propriétaires du club. Zotabichi paye gros casse. Ils se sont donné les moyens de leurs ambitions tout au long de chaque saison et depuis qu'ils ont repris le club.
1: Oui.
2: Il y a une évolution du projet sportif. Aujourd'hui, Pep Guardiola a décidé d'arrêter. Il a nommé son successeur. Le club, pour te dire, c'est quand même un fait assez rare dans un club de football que l'entraîneur démissionnaire ou l'entraîneur qui arrête et qui décide d'arrêter est carte blanche pour nommer lui-même, entre guillemets, ou son propre successeur. Je crois que c'est une rareté absolue. C'est te dire à quel point le projet City est lié avec Guardiola. C'est te dire à quel point, et tu sais, je regarde beaucoup de, comme tu le sais, hein, beaucoup d'émissions. Tu sais que les propriétaires de City, qui sont d'Abu Dhabi, ont également plusieurs clubs satellites dans le monde.
1: Oui, c'est vrai.
2: Ils ont plusieurs clubs satellites.

0: dans le monde. Tu sais que la méthode Guardiola a été répliquée dans tous leurs clubs satellites depuis le centre de formation.
1: Mmh.
0: Les préceptes de jeu Guardiola ont été mis dans un manuel et instaurés dans tous les clubs satellites de Manchester City à travers le monde, dans tous les centres de formation.
1: Mmh, mmh.
0: Donc, quelque part, le choix Maresca, c'est un choix de la continuité.
1: Oui.
0: C'était un choix de la continuité au niveau du projet de jeu, au niveau des préceptes de jeu.
1: Oui.
0: C'est pour ça qu'il me dit, pas quoi qui pour un grand changement dans le style de jeu de Manchester City.
1: Oui. Mais à des nouvelles, c'est qui surtout, si jamais Manchester City, PSG sous maître de jeu, Rodri quand même qui est sur le départ. Donc à des nouvelles, presque finalise un départ vers le FC Barcelone. Voilà. Donc les quand même, comment trouver les pourquoi pas va justement gérer et le départ de Guardiola et aussi de Rodri, même s'il y peut remplacer éventuellement pas Elliot Anderson et peut-être aussi Enzo Fernandez de Chelsea. Donc, est-ce qu'au pensée, ça pas montré quelque part qu'il y a l'ambition quand même, même si Guardiola est allé, il pourquoi pas faire face avec une nouvelle recrue, surtout Elliot Anderson qui est quand même, qui n'est pas un joueur ordinaire non plus.
0: Non, définitivement. Moi, franchement, tu dis à côté de mon père Atanli, première chose, c'est le côté de City.
1: Oui.
0: Tu sais, une équipe qui a tout gagné et saison côté Manchester City, gagne Premier League avec gagne Champions League.
1: Oui.
0: Pour moi, le plus important, c'est de renouveler l'effectif par touch-up, par touche.
1: Oui.
0: C'est-à-dire qu'il te peut bien garder l'effectif qui a faim de victoire, qui a soif de victoire. Tu peux bien garder ton manager motivé. Pour garder tout motivé, tu peux bien mettre un manager qui, ou plus ton man titulaire, à garder de place. Créer sa compétition-là, créer sa concurrence-là.
1: Oui.
0: Guardiola, si nous tout rappelle, hein, surtout quand il fait un champion devant Liverpool, mon cause a 11, pas 13 points de retard. Nous tout rappelle sa saison-là. Tu te rappelles qu'Iguadjula, dans la dernière ligne droite, il réduit sur l'effectif au minimum, avec 13, 14 joueurs, 15 joueurs maximum qui est impliqué dans la dernière ligne droite. En Rodri, moi pensais qu'il ne fait assez les temps du côté de Manchester City.
1: Oui.
0: Il y a beaucoup de joueurs pour moi qui ne fait assez les temps du côté de Manchester City et qui définitivement envie un nouveau challenge parce qu'ils ont accompli tout ce qu'ils ont accompli dans un club là.
1: Oui, c'est vrai.
0: Comme Iguadjula, pareil. À un moment donné, moi contre Moatan. Vraiment, moi, Adam Maresca, c'est est-ce qu'il peut faire de Phil Foden le Phil Foden qui nous t'y connaît qui, moi, me trouvait l'inéchoué à faire ça avec Cole Palmer. Et il y a beaucoup de très bons joueurs dans City qui te sentent pas une perte de confiance, mais n'est plus évolué au niveau qu'ils ont évolué. On trouve beaucoup de joueurs de Manchester City qui tient un peu intermittent du spectacle ces dernières années, entre guillemets.
1: Oui.
0: Ils jamais une très très régulier et ce qui m'attend c'est ça. Est-ce qu'il est pour en mesure de pousser cet effectif là à l'excellence et de tirer le maximum de cela dans la continuité du style de Pep Guardiola, mais tout en amenant lui aussi quelque part ça touche. Maintenant remplace un Rodri pour Enzo Fernandez. Tu ne perds pas au change.
1: Ouais, c'est sûr.
0: Tu ne vas pas y perdre au change. Même le Elliot Anderson, oui, là-dessus, je pense que tu vas y perdre au change, mais dans la longévité, dans la continuité, c'est un jeune joueur qui a une marge de progression très intéressante.
1: Oui.
0: Donc, c'est un pari intéressant. Maintenant, les sommes qui sont annoncées sont quand même démesurées. Démesurées.
1: Oui.
0: Pour quelqu'un qui est prometteur, mais qui n'a pas encore prouvé, pour moi, sur la continuité qu'il valait ce montant-là.
1: Oui, c'est vrai. Mais toujours est-il que, comme on l'a dit tout à l'heure, tu peux cause pour God, ça la fin. Surtout quand on cause Guardiola qui domine la première ligue depuis plusieurs années et avec Manjue Kilicina. Et malheureusement, l'année dernière, nous trouvons presque pas à côté, même s'il est sorti deuxième. Mais Point City, deuxième, veut dire, comment dire, il y a une grosse déconvenue. Et justement, nous trouvons qu'il est qu'il prend son retraite justement parce qu'il senti qu'il peut-être sous l'aine fini et passé par rapport à City. Donc là ça montre nous quelque part qu'il est extrêmement difficile pour l'équipe maintenir ça l'exigence là sur plusieurs saisons finalement.
0: Oui, définitivement, mais Guardiola, il fait un cycle à Manchester City.
1: Ah ouais.
0: Comme Arsène Wenger, quasiment, il fait un cycle du côté d'Arsenal.
1: Oui.
0: Et nous tout connaît à la fin qui ne déroulait.
1: Ah ouais.
0: Tu sais, la difficulté dans le football aujourd'hui, c'est la capacité à se réinventer.
1: Oui, c'est vrai.
0: Et à réinventer ton style pour qu'il te banne jouer, continuer à suivre toi, continuer à apprendre tous les jours, continuer à prendre plaisir tous les jours.
1: Oui.
0: Maintenant, qui nous a habitué à dire?
1: Oui.
0: On ne change pas. Une équipe qui gagne.
1: Ouais.
0: On ne rechange pas une méthodologie, une méthode qui nous a permis d'avoir des résultats.
1: Ouais.
0: Mais c'est là l'erreur dramatique dans le football. Et même dans la vie en général.
1: Mm-hmm.
0: C'est qui, en permanence, te bise, réinvente-toi, tiens-toi dans ton comfort zone, pour capable continuer à progresser, pour capable systématiquement ayant une longueur d'avance sur ton adversaire.
1: Ouais.
0: Qu'il y en termes de management, qu'il y a en termes de méthodologie d'entraînement, qu'il y a en termes de coaching, de récupération physique, de tout staff. Si je tout reste, ben nous ne gagnons comme l'année dernière, nous pour continuer cette saison-là, pareil.
1: Oui.
0: Tu connais arrivé à un moment donné qu'il arrive à Manchester City, ce jeu est invisible.
1: Oui, c'est vrai.
0: Manchester City, c'est une équipe qui tient imprévisible. Arrivé à l'année, tu connais que Manchester City, voilà comment les pousser. Voilà comment nous carve en bête zut, mais zut en difficulté.
1: Ouais.
0: C'est une équipe qui devient prévisible. C'est une équipe qui devient relativement prévisible.
1: Ouais.
0: Presque robotisée.
1: Robotisée, exactement.
0: Presque robotisée, une équipe qui... Mon père rappelle quand la dernière fois, on gagne à Manchester City, qui vient de procurer moi, l'OM match, beaucoup d'émotions.
1: Ouais.
0: Tu vois, peut-être contre le Real Madrid l'année dernière en Champions League, mais dans le championnat anglais.
1: Ouais, c'est vrai.
0: On a vu que tous les gros chocs ont été des matchs qui étaient très, très fermés. Avec peu de buts, peu d'occasions, on s'est plutôt embêté qu'on s'est régalé sur les grosses confrontations entre les clubs du top 6.
1: Ouais.
0: Tu vois? Et parce que City ne faisait plus peur.
1: Ouais, c'est vrai.
0: Et on savait comment les embêter. On sait qu'en fermant le jeu, bloc bas, en leur mettant beaucoup d'intensité au duel, c'est une équipe qui va être embêtée.
1: Ouais.
0: Par contre, à partir du moment où tu vas ouvrir des espaces, là, tu vas être en difficulté. Donc, il y en a beaucoup d'équipes qui me disent « Ah, nous pouvons contre City ?» Ok, tenez, auparavant, calendrier, c'était « Ok, City, c'était le match PSG d'avance. »
1: Oui, c'est vrai.
0: Tu vois ? Mais l'année dernière, nous trouvons beaucoup de grandes équipes qui me disent « Ah, oh, il n'y a pas un match PSG d'avance. » Mais nous gagnons un point, toujours nous gagnons un point. Nous, en bête, nous mettons en difficulté.
1: Oui.
0: Et c'est ce qui est arrivé. Pour moi, Manchester City n'est bien l'équipe, ni au niveau européen du moins, qui a une bulldozer, comme elle était quelques années auparavant.
1: Ouais.
0: Parce que c'était une équipe qui n'a pas réussi, réinvente-lui.
1: Donc ce sera quand même intéressant de voir cette équipe de Manchester City version Enzo Maresca donc lors de cette rencontre de Community Shield à venir dimanche. Et où tu peux dire nous Thomas, Arsenal pour toi, les restes le favori et sur cette rencontre Community Shield et sur la saison.
0: Oui, définitivement, il y en a un effectif très intéressant pour moi. Peut-être sur le papier, avec City, le meilleur effectif en termes de quantité et de qualité. Bien intéressant à tous les niveaux, que ce soit au milieu de terrain, devant. Le seul point d'interrogation va être la saison 2 pour moi de Victor Gyökeres.
1: Oui.
0: Parce que on se rend compte que c'est le collectif d'Arsenal qui a gagné l'année dernière, qui a permis de remporter cette première ligue, d'arriver en finale de Champions League. Tu n'as pas un joueur qui est sorti du lot. Tu n'as pas un joueur vraiment. C'est la qualité de l'effectif, c'est la cohésion de l'effectif, c'est la cohésion du management.
1: Et
0: je trouve que ce qu'Arsenal a fait est très intéressant et très intelligent. Maintenant, la déception pour moi, l'année dernière, c'était Victor Gyökeres. Ça a été une déception. Ça a été une déception, beaucoup d'attentes, on s'attendait à un grand buteur. Il n'a été buteur que dans les, entre guillemets, les petits matchs.
1: Ouais, c'est vrai.
0: Contre les équipes contre lesquelles, on s'attendait qu'il allait performer. Mais on attend ce joueur-là aujourd'hui, au tournant, dans la saison 2, où il a dû s'adapter à une méthodologie, à une équipe et à un système où on ne joue pas pour lui. Attention, on ne joue pas pour le numéro 9 Arsenal.
1: Ouais, c'est vrai.
0: Tu vois, on a, et à l'époque de Guardiola, on ne jouait pas pour Allen.
1: Ouais.
0: C'est là où Guardiola peut-être à vouloir jouer le va-tout pour Erling Haaland, c'est peut-être trompé. Et c'est là où Arsenal et Arteta n'ont pas fait la même erreur. Attention à ne pas commettre cette erreur-là cette année, en se disant, il va falloir mettre notre joueur phare, notre joueur vedette, entre guillemets, par rapport au prix du transfert, et à sa première saison, quelque peu décevante, il va falloir le remettre en valeur. Alors on va le mettre dans les meilleures dispositions, on va jouer autour de lui, on va jouer pour lui. Attention à ce que Arsenal ne se travestisse pas dans, dans son style de jeu, à essayer de faire cela.
1: Mais justement, il y a une question qui quand même qui beaucoup amateurs de foot qui suivent football, ils tout le temps dit Ali, l'équipe qui gagne Community Shield, malheureusement, l'y pas gagne la Ligue au final. Donc, est-ce qu'il s'amène considération là, les capables d'être prise pour s'amener l'équipe là ou ils autres pour aller pour gagner sa Community Shield?
0: Non, tu connais, c'était un premier trophée, hein.
1: Ouais.
0: C'était un premier trophée pour un joueur de football. Ça reste un trophée, ça reste une j'ai été déjà une finale presque.
1: Ouais, c'est vrai.
0: Chaque trophée est important quand on a un effectif qui a soif de titre et qui a goûté à la victoire, qui a goûté au trophée, qui a pu célébrer un trophée.
1: Ouais.
0: Tu prends le goût de, à cela. Et je crois que c'est très important pour la confiance de bien commencer la saison en soulevant un trophée et en envoyant un message qui est clair. Je pense que pour Arsenal, c'est dire, on a gagné l'année dernière, on n'est pas là par hasard, on veut envoyer un message tout de suite, et quoi de mieux que de le faire contre un Manchester City, d'entrée de saison, sur un match où tu peux avoir un trophée, aussi banal soit-il, encore une fois, mais d'envoyer un message clair.
1: Mais
0: on vient avec beaucoup d'ambition, et on va vous le montrer.
1: D'accord. Donc pour toi, Kito Tenenko, Kito Petan dans sa rencontre là, déjà avant qu'il nous capable cause ban les autres clubs de nous qui scoute peut prévoir pour sa match Arsenal et Manchester City là.
0: Bon, pensez un match qui pourrait bien serrer mais pour l'ODN pour Arsenal.
1: Regarde nous, Thomas, nous pas trop tôt, toi bien.
0: Mais tu peux jamais penser pour un match qui pourrait très serré.
1: Oui.
0: Même au poil pour N, 2N pour Arsenal.
1: 2N pour Arsenal. En tout cas, ça, c'est le pronostic. Donc, comme on est chez Mandement sous la tête, c'est qu'il y a deux Coupes du Monde. Donc, là, nous, c'est pas un bon pronostic. Pour bien commencer la saison, là, hein, Thomas.
0: Tu es pour bon. Ouais, tu es pour bon. Sinon, on rejoint quand même avec moi des hauts. Hein. Je suis là, catastrophe.
1: mais quand même, donc voilà. Donc, nous boitons justement cette rencontre entre Arsenal et Manchester City pour le Community Shield ce dimanche à 17h avec beaucoup d'impatience. Mais sinon, comment nous payer justement jette la base de cette saison à venir, nous tu cause donc en introduction, les autres équipes, Liverpool, Manchester United, Chelsea, etc. Donc, c'est ben, les autres prétendants. Est-ce qu'il pour toi, dans sa man, les autres man, clubs qui m'ont fait que mentionner là, qui pour toi, selon toi, comment nous tu peux dire, même si c'est un man, nouveau entraîneur, et est-ce qu'il te met comme réellement man, prétendant au titre ou simplement pour faire classement dans le top 4?
0: Moi, pour mettre un dark horse dans tout ça, man, club là qui nous pas de mentionner, c'est Tottenham.
1: Ah, moi,
0: d'accord. Trouve son recrutement pour une fois bien intelligent. Avec la probable arrivée de Cody Gakpo aussi.
1: Oui, c'est vrai.
0: Je ne prends Sandro Tonali, qui pour moi est un joueur vraiment, qui m'a adoré, hein.
1: Ouais.
0: Qui m'a adoré, qui n'a pas joué depuis très longtemps parce qu'il y a un problème, comme on nous connaît. Qui pour un joueur qui pour revancheur, comme l'intégralité, je pense, de l'équipe de Tottenham, parce qu'il nous bien rappelle qu'il Tottenham, la saison dernière, il maintenait en première ligue.
1: Oui, c'est vrai.
0: À la limite, avec un entraîneur aussi ambitieux que Roberto De Zerbi, qui conne la première ligue pour avoir entraîné Brighton.
1: Oui.
0: Qui ne renouvelle sur l'effectif de manière très intéressante. Le président, il met les moyens à disposition pour renforcer l'équipe là.
1: Ouais.
0: C'est une équipe qui peine aucune compétition européenne pour jouer.
1: Ouais.
0: Donc, fais attention.
1: Ouais.
0: Tottenham, cette saison-là, mon pensée, c'est, comme on a habitué de dire, le dark horse de la saison. Vraiment. Vraiment, bien faire attention. En tout cas, moi, je suis avec beaucoup d'intérêt.
1: Oui. Elle est de montrer, comment tu peux dire, beaucoup, justement, d'ambition par rapport à ce recrutement. Fernandez, d'Aston Villa, de Tonali, et probablement de Gakpo, donc des Zerbi, qui quand même peut montrer quelque part qu'il n'est pas que pour faire du figurant, comment on peut dire, finalement.
0: Oui, non, mais définitivement, la place de Tottenham n'est pas dans le bas du tableau, hein, n'est pas dans le bas du classement, à se battre pour le maintien ou éviter une relégation.
1: C'est sûr.
0: C'est une anomalie footballistique ce qui s'est passé la saison dernière pour Tottenham.
1: Ouais.
0: Une anomalie footballistique incroyable.
1: Ouais.
0: Après, comme je t'ai dit, il y a de la qualité. Il y a de la qualité, que ce soit Kudus, que ce soit Xabi Simons, que ce soit Romero, Vicario, il y a de la qualité dans cet effectif-là.
1: Ouais.
0: Il faut juste que ces joueurs-là reprennent de la confiance. Je pense que tout le club est au courant que ce n'est pas à la place du club d'être dans le fond du classement et dans le bas du tableau. Et que il va falloir remettre l'horloge à jour.
1: Ouais.
0: Il va falloir rétablir une certaine vérité. Et en plus, si on vient te rajouter de la qualité comme les joueurs que tu viens de citer, hein, on vient rajouter ça à l'effectif, comme je te le dis, sans Coupe d'Europe, tu n'as que la Première Ligue, à jouer. Je pense que c'est une équipe qui va très, très, très bien faire cette saison. Ouais. Et Roberto De Zerbi a déjà aussi, quelque part, pu analyser la saison dernière, son équipe. Ça me rappelle un petit peu, tu sais, l'arrivée de Jürgen Klopp à Liverpool à l'époque où il arrive en milieu d'année. Il a 6 premiers mois pour un peu jauger son effectif et mettre sa main, sa patte, son management sur l'équipe, sur le club. Et la saison ensuite, on a vu les performances que ça a donné.
1: Ouais.
0: Donc je pense que la méthodologie de Zerbi, il a pu jauger de son effectif, de la qualité de son effectif.
1: Ouais.
0: Et c'est encore plus difficile pour lui et ses joueurs-là à ce moment-là de se battre pour éviter d'être relégués.
1: Ouais.
0: Là, cette saison, ils vont avoir beaucoup d'ambition. Je pense que c'est une équipe de revanchards, de chiens qu'on va avoir... De Tottenham tous les week-ends sur les terrains de Première Ligue.
1: Oui, donc effectivement, une cause Tottenham, mais Thomas, comment tu te connais, surtout à Maurice, il y en a beaucoup mauriciens, ils affectionnent plus Liverpool, Manchester, un degré moins Arsenal et Chelsea. Donc, nous avons à peu près 3 minutes maintenant pour round-up, pour que ce soit 3 l'équipe-là, Manchester United, Liverpool et Chelsea, parce qu'il ne finit que Arsenal et Manchester City. Donc, dans sa 3-là, comment te trouves sa 3-là pour évoluer dans sa saison-là, Thomas?
0: Dans sa 3-là, moi, pour donner un avantage à Manchester United, pour une question, encore une fois, tenez-moi au compte dans la continuité de mon projet sportif, c'est un choix faux que le choix de conserver Michael Carrick. C'est un choix qui faux, qui méritait néanmoins, parce qu'il n'y a sûrement de résultat. Donc, il y a une continuité.
1: Je m'étonne qui Carrick pouvait aussi bien, malgré qu'il ne prend en cours de route.
0: Oui, mon pensée.
1: Ouais. Parce que moi, en tant que fans de United, moi, je suis assez impressionné par Carrick. Hein. Mon modèle,
0: non, définitivement. Ouais. Définitivement. Côtement, moi, je suis very doubtful. Vraiment, moi, j'ai un gros doute concernant sa capacité à entraîner.
1: Ouais.
0: Moi, tu pensais que tu pourrais faire un OGS bis. Te connais. Non, pour le coup, il impressionne moi, sa capacité tactique surtout, il impressionne moi. Bon, pas tiens, Tania, à ce niveau-là. J'ai eu de très bons choix de sa part, des prises de décision courageuses, fortes. Je trouve très, très intéressant ce qu'il a mis en place. Et je pense qu'on va être dans la continuité, hein, et voire même à un autre niveau sur la saison à venir. Mon guest match amical contre le Paris Saint-Germain, c'est une équipe qui, pour moi, est cohérente.
1: Qui dégage quand même une vraie identité de jeu qui nous passe trouver
0: exactement qui nous a atteint à United depuis bien longtemps.
1: Oui.
0: Depuis peut-être trop longtemps. Mais il a une réelle identité, te trouver qu'il a une réelle tactique, il a une réelle philosophie de jeu qui est très claire. On a envie de jouer au football à Manchester United, on n'a pas juste envie de faire du kick and rush ou balancer des longs ballons non. Et il a une identité de jouer un football propre. À trouver les espaces, les remises, les intervalles. Le football que l'on aime au final, qui est simple, un football de mouvement, et c'est très intéressant. C'est
1: allez,
0: très
1: pour un fan United. Pour un fan Liverpool, qui te pour Jazot Thomas.
0: Good luck. Voilà, c'est ce qui m'en a pour Jazot. C'est ce qui m'en a pour Jazot. Le recrutement l'année dernière, pour moi, c'est une catastrophe. Ça ne ressemble pas à Liverpool d'aller splash de cash autant qu'il ça. Là, il y a l'arrivée de Bradley Barcola. Et tu connais l'histoire depuis mon équipe, hein, Paris Saint-Germain. Moi, j'ai tout moment un camarade de Liverpool, ça monte en là. Moi-même, je prends mon bicyclette depuis Maurice, moi, qui tient Anfield. C'est un très bon joueur, mais qui n'est pas fait pour la Première Ligue. Trop frêle. Trop frêle. Viet, c'est pareil. Un très bon joueur, mais qui n'est pas fait pour la Première Ligue. Ce ne sont pas des joueurs qui sont adaptés pour ce genre de championnat. ce sont des joueurs qui sont techniquement hors normes, au-dessus de la moyenne, bien au-dessus, qui ont des qualités footballistiques extrêmement intéressantes.
1: Ouais.
0: Mais ce ne sont pas des joueurs qui sont adaptés pour ce genre de championnat. Mmh. Et encore moins pour ce style d'équipe.
1: D'accord.
0: Et le recrutement de Liverpool, encore une fois, moi personnellement, me laisse perplexe.
1: Ouais.
0: J'attends, et pour moi la saison de Liverpool va énormément dépendre, encore une fois, de ce que Alexander Isak va être capable de produire cette saison.
1: Voilà, en tout cas merci beaucoup Thomas, merci pour cet éclairage, hein. Donc mesdames et messieurs, nous arrivons là pour Jazz au revoir, parce que l'émission est finie. Bien sûr, nous pour gagner l'occasion retrouve Thomas la semaine prochaine pour une nouvelle émission de Sports One contre la Première Ligue Pélorgis vendredi prochain, donc 7 jours en Copa Tanman fin de football. Et pour tout de suite, bien sûr, vous allez retrouver Miss Lou pour Black Friday. Bonne soirée à tous sur Radio One.
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0: et bienvenue sur Radio 1, c'est parti pour Black Friday, il est 20h. L'info, le flash ce soir avec vous, Chazette Opsi, bonsoir.
1: Bonsoir Miss Lou, bonsoir à tous. Le cabinet a approuvé la signature par la State Trading Corporation d'un accord de vente et d'achat avec Indian Oil Corporation Limited pour assurer l'approvisionnement à long terme de Maurice en produits pétroliers White Oil. Cet accord sera conclu dans le cadre de la coopération de gouvernement à gouvernement prévue par un protocole d'accord sur la coopération dans le secteur du pétrole et du gaz. Ce document doit être signé entre les gouvernements mauriciens et indiens. Selon les autorités, cet accord permettra à Maurice de garantir la disponibilité et la sécurité de son approvisionnement en produits White Oil au cours des prochaines années. Beta Oil Terminal Limited dévoilera sa nouvelle marque le 21 août prochain. L'entreprise prépare le rebranding de ses 37 stations-service à travers l'île. Après l'acquisition de la marque Engine Mauritius en 2025, Beta Oil Terminal Limited, filiale du groupe Bunjun, a entamé le retrait de l'ancienne identité. Beta Oil Terminal devient ainsi la première entreprise mauricienne à disposer d'un réseau national de distribution de stations-service. Les sergents de police Rishi Ganauri et Ramkrish Singh Nandram ont obtenu la liberté sous caution aujourd'hui devant le tribunal de Port-Louis. Rishi Ganauri a versé une caution de 75 000 roupies et signé une reconnaissance de dette de 150 000 roupies, tandis que Ramkrish Singh Nandram a payé deux cautions de 150 000 roupies et signé une reconnaissance de dette d'1 million de roupies. Les deux hommes sont soumis à des obligations de pointage hebdomadaire et à une interdiction d'interférer avec les témoins. Ils devront comparaître à nouveau le 27 février 2027. Et puis dans le monde, le Mexique affirme que la Colombie a refusé l'entrée d'une équipe militaire mexicaine spécialisée dans les opérations de secours envoyées pour participer aux recherches de survivants après le puissant séisme de lundi. La présidente dit avoir d'abord été informée que l'équipe s'était rendue en Colombie avant d'apprendre le contraire lors d'une réunion de sécurité. Selon elle, les autorités colombiennes ont demandé une certification supplémentaire alors que les secouristes mexicains disposeraient déjà des qualifications requises. Mexico continue néanmoins d'acheminer de l'aide humanitaire, notamment des vivres et du matériel médical. C'est tout pour ce point avec l'actualité. Retrouvez Miss Lou pour le Black Friday.
0: Merci Chazette Opsi. L'info revient tout à l'heure à 21h.
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0: Beautiful Humans, bien le bonsoir tout le monde et c'est parti pour une belle soirée, oui, de votre Black Friday. Comment vous portez-vous là ce soir? Quelle manière vous êtes? Quelle position? Ah là, Lila, la journée a été bonne, je l'espère, pour tout le monde. Vous êtes nombreux là en ce moment sur les routes, soyez toujours hyper prudents et vigilants, on est d'accord. Et aussi ceux qui bossent là ce soir, allez, bon courage au taf, on est ensemble avec vous, on vous accompagne. Si les autres, dinner time aussi en ce moment, si c'est le cas, bah bon apps, bonne dégustation à vous, belle soirée avec Ready One. On va couper ce stress de la semaine, on va monter le son même de la radio. Black Friday prend les commandes, vous le savez, jusqu'à 23h. Et le plaisir de retrouver ce soir, on the mix, Mr. DJ Van dans la place.
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0: Ben oui, ça se passe dans votre Black Friday et c'est Miss Lou avec vous on the mic. Happy de vous retrouver là ce soir. Donc pendant ces 3 heures, allez, on va pousser le groove au maximum pour vous offrir le meilleur de la musique urbaine. Il y aura de l'afrobeat tout à l'heure, hein, ça vous le savez. Ben oui, ce sera à partir de 22h également. Notre live TikTok comme toujours, comme chaque vendredi soir. Et puis ben, nous serons aussi en mode freestyle tout à l'heure dès 21h avec quelques nouveautés ici et là. 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En attendant, pour cette première heure, allez, on va monter un peu la température avec du R&B Juice, les plus grands classiques des années 2000, les voix légendaires, les beats qui nous ont secoués, on va dire, vibré même, yes, depuis ces dernières années, depuis toujours. Et là, on va démarrer très fort avec les Girls, avec les filles de 702, sorties précisément en 99, coécrit par Missy Elliott, un titre qui a propulsé ce trio féminin qui a duré quand même pendant un moment, hein, donc à savoir qu'elles étaient au sommet du Billboard Hot 100 pendant 40 semaines avec ce titre Where My Girls At. Et c'est pour vous ce soir qu'on démarre avec Yes I Black Friday sur Radio One, la fréquence Liberté. Merci de votre fidélité. 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

Yeah, 702 pour vous. Where my girls at tonight? Bah oui, tuning in Radio 1. Et bien sûr, votre Black Friday. Merci d'être avec nous là ce soir. Écoutez, on démarre bien cette belle soirée de votre Black Friday. J'espère que ça va. Et bah oui, on est tranquille, on est ensemble jusqu'à 23h. DJ Van dans la place. Miss Lou avec vous on the mic, comme toujours. Et puis, bah, vos messages également. Le 58 53 77 21. Demain, c'est la fête de l'Assomption. On le rappelle. Peut-être que vous avez des messages. Et les coucoudous avec plaisir. On va vous lire là ce soir. 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J'espère que vous allez bien. On est ravis de vous accompagner. Et là, on va retourner en 2002 sous la houlette de Dr. Dre. Un morceau qui utilise un sample mythique de la chanteuse indienne Lata Mangeshkar. Là, c'est la combinaison entre la voix soul de Truth Hurts, également le couplet de la légende du rap Rakim. Ça reste imbattable, c'est du addictive pour vous là ce soir sur Radio 1. Oh là là, oh là là, écoutez, écoutez ce banger, c'est dans votre Black Friday.

0: Hurts, addictive. Isn't it addictive, là, ce soir, pour vous, dans votre Black Friday? Merci d'être au rendez-vous. Et ben oui, pour les coucous doux, hein, on va les prendre au fur et à mesure. Vous êtes nombreux, là, avec nous, en ce moment. Désolé pour votre petite présence. Et ça, ça nous touche énormément. Merci, comme toujours, de vous brancher Radio One. Il est 20h15. Nous marquons une courte pause pub et à venir dans quelques instants. Oh, ah là là là là là là là là. On va rester en 2002, hein. Et, cette chanson, en fait, a valu à la chanteuse Nivea sa toute première nomination aux Grammy Awards, avec à ses côtés le groupe Jagged Edge. Le titre Don't Mess With My Man, n'est-ce pas? Eh ben oui, pas ma dîner, pas ma dîner. Attention les dire, ça arrive après la courte pause pub. À tout de suite.
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il est clair, hein. Nivea et Jagged Edge à l'instant. Don't mess with my man. Sinon, hein, te connais-toi. Et puis, ben, j'en profite, hein, je fais un coucou doux. Sébastien Anne, branché Ready One en ce moment. Et ça rime en plus, et ben oui, dans le Black Friday. Bonne écoute, hein, ça nous rappelle pas mal de souvenirs, cette belle programmation R&B Juice pour la première heure de votre Black Friday. Merci d'être avec nous. Pour les messages, il y a, donc, on me dit, il y a Dominique du côté de Queen Victoria. Hello, bonsoir Michelou, DJ Van et Ready One aussi, heureuse comme d'hab. Ouais, branché Ready One, là. Alors, je suis toujours avec mon crochet, je termine mes 6 sacs Oreo, rien que ça. Aïe, les vacances prennent fin. Bah oui, n'est-ce pas? C'est le dernier week-end. Et après, la reprise, c'est lundi matin. Bah oui, écoutez, vous avez quand même 3 semaines. 3 semaines, récite-moi, j'ai tranquille. 4 et en tout cas si pas 3-4 mais une gaine de vacances scolaires quand il faut y aller pour le dernier virage, me dit-elle, qui commence dès lundi pour 2 mois de révision et de travail. Exactement, oui, c'est la dernière ligne droite, le trimestre ultime en fait, hein. Bien évidemment, je suis sûre que vous serez ravis de retrouver justement vos élèves. Dominique, je vous embrasse très très fort, nous dit-elle. Merci pour les sons, ça me donne envie d'aller me défouler en boîte. Oh bah écoutez, vous savez quoi, ici même ça, le Ready One même ça, n'est-ce pas? Ah, vous allez en boîte? Non, pas besoin. Comme vous êtes là en ce moment, oh bah écoutez, vous allez passer un très très bon moment avec nous. Allez, on va faire monter le groove. Et bien sûr, ouais, le best of R&B Juice pour vous sur Radio One. Et si on prenait le premier single de Beyoncé, là c'était en 2003, mais quel banger porté par le simple par un fameux sample de cuivre et sur le titre de Are You My Woman. Ce titre d'ailleurs a décroché 2 Grammys, rien que ça, qui a officialisé en plus le duo, parce qu'à l'époque, en fait, ils n'étaient même pas petits copains, petites copines, non, pas petits pointeurs, tout ça là, non, parce que voilà, tu fais travail ensemble. Je vous parle de Beyoncé et Jay-Z, puis après, frotti frotta par-ci par-là. Donc, mais Beyoncé, elle a démarré sa carrière en solo avec ce banger. Je peux vous dire que c'était quand même énorme pour cette chanson qu'on adore aussi sur Radio One. Attention, Mr. DJ balance le son et c'est maintenant, let's go.

c'est Jay-Z. Et dire que c'est là, hein, c'est là que tout commence, bien sûr, pour la carrière solo de la Queen Beyoncé, issue du groupe, hein, les Destiny's Child, rien que ça. Et puis, bah, aujourd'hui, écoutez, ils sont ensemble, ils sont parents, et en plus, ils sont quoi, plus de 330 millions de dollars? Voire même plus, hein. Écoutez, allez savoir. En tout cas, ouais, ça reste aussi un beau couple du showbiz. Nous allons marquer une courte pause pub. À venir dans quelques instants, on va vous caler du Mia Case of the X pour vous. Mia, d'ailleurs, dans l'attitude même du R&B. Et ça, qu'est-ce qu'on adore. Et on fait d'abord la courte pause pub. Allez, on fait ça et je vous dis à tout de suite.

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Alors là, c'est Mia, Case of the X. Et cette question, hein, de par cette chanson, hein, bah oui, ce The Banger de l'an 2000. Que va-t-il se passer si ton ex repasse dans le coin? Rien du tout. Ouais. Parce qu'il... pas poli. Bah oui. Pas dire bonjour. C'est incroyable. C'est ouf, hein. Et toi, DJ Van? Oui. Néon, on est d'accord, yes. Et merci d'être avec nous là ce soir dans votre Black Friday. Allez, les coucoudous, on prend ce qu'il faut hein, via le WhatsApp de Really One. On me dit bonsoir, Miss Lou, faire un gros coucou au grand Sam. Courage à lui aussi, à tout bon camarade du côté de la prison. Nathès, Kenny, Biarry, Franck Aubert, Max Meunier, pardon, et tous les autres de la part de Michael Pierre. Yes, et toujours mopé là, il peut dire bonsoir Michael Pierre. Moi, j'espère tout correct avec la petite famille aussi. Et bon courage à vous. Et merci toujours. Prenez-y les temps, envoyez un petit message pour faire connecter ou là même, surtout par rapport à nos bonnes camarades. Et aussi, il y a Taïlémé qui est avec nous aussi tous les vendredis soirs au taquet. Toujours pour faire un coucou, je cite à Moban Kam qui dans l'université Nassam, Bébé, Kamouem, Vin, Kenny, Yarnik, Derek, Tess, Franck, Fredo, Patrick Rabaï, Jeffrey, Jean-Noël Manou et Gâteau, c'est la part de Taïlémé qui paie pour vous autres bien fort. Thank you so much, ça se passe au 58 53 77 21 pour les coucoudous. Là ce soir, je rappelle également que c'est la plateforme pour jouer avec notre partenaire Pepsi. Je vais vous en parler dans quelques instants, mais d'abord, allez, laisse-nous vibrer vous autres au son du groove de Chingy, right there. C'est pour vous sur Radio One, le rythme qu'on adore, véritable phénomène mondial à l'époque. Nous tous, oui, notre époque là, hein, notre génération, tu vas danser devant miroir, tu vas danser devant la glace, devant une discothèque, hein, attention. Oui, c'est ce qu'il y avait à l'époque, hein, et il y avait pas c'est normal, excusez-moi l'expression, mais voilà, ni dans causer côte nous, comment nous dire, pas c'est n'a aucun tinois qui tu vas venir, comment dire, vous venez dire, hey fille, non, il y avait pas ça, parce que tout le monde dansait devant le miroir, et c'était tellement sain, c'était tellement, parce que ça a quand même dû vite au soc à moi de là, hein. Bah oui. Tout simplement. Bon, je suis sûre que ça doit rappeler pas mal de souvenirs à beaucoup d'entre vous là ce soir. Du coup, we're gonna do it right there pour vous.

je vous disais, hein, c'est Chingy à l'instant. We're gonna do it right there pour vous dans votre Black Friday. Là, ce soir, il y a Sébastien Seb qui voudrait faire un coucou à son ami Kavi. Bah oui, pour le big up. Yes, parce que vous le savez, c'est DJ Van qui s'occupe bien sûr de la musique là ce soir. Il peut mettre de l'ambiance. Bah oui, R&B Juice comme on les aime. Donc c'est lui qui prépare ce qu'il faut, hein. Donc par rapport à son set, je suis sûr que vous comprenez. 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Allez, pour le retour du son, le rappeur à l'époque, il avait quoi, 17 ans hein, rien que ça, et en Côte du Calme, mais qu'est-ce qui nous a fait danser surtout? We're gonna do it, Pepsi. Yes, I. Eh ben oui, pour vous bad. Sur Radio 1. Yes. On balance le son, Mr. DJ. Attention, attention. Eh ben oui, c'est au beat lourd qu'on adore pour vous sur Radio 1. Yeah.

0: Ah là là, c'était psy là, hein, pour vous sur Radio One. Ça fait du bien en mode hip hop pour vous dans votre Black Friday là ce soir. Allez, on envoie de coucoudou avec un atelier Pedro. Tous vous êtes là, vous êtes aussi. Yes, faites-nous hello, hello. Tous vous êtes là, même branché Radio One. Je vous embrasse, hein, atelier Pedro. Les amoureux du côté de Vaquois, de gros bisous d'eux et des bisous fous. 58, 53, 77, 21. Vos messages avec plaisir. On est là jusqu'à 23h. Vous êtes connus, vous êtes. Ah là, Lila nous connaît aussi, Kena. Beaucoup qui patinent sur le message. Les messages d'amour, c'est en milieu carcéral. On peut avoir un yes, thank you DJ Van. Et ben oui, pour ceux et celles qui nous écoutent là en ce moment branché Radio One, c'est pour vous. On va vous caler pour le retour du son, donc retour en 2006 avec alors là, la rencontre entre la canadienne, la chanteuse canadienne ou encore le génie de Timbaland. Je vous dis Nelly Furtado, Timbaland, et ça donne naissance à bah oui, Promiscuous Girl. On va vous caler ça et ça arrive après la courte pause pub. Je vous dis à tout de suite. 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

0: Alors là, il dit que cette chanson en fait ses 20 ans là cette année. Nelly Furtado et Timbaland avec A Promiscuous Girl échange beaucoup de séduction également survitaminé hein, qu'on adore en plus. Number one de la planète, on va dire R&B pop. Yes, j'espère que ça vous a plu également ce soir pour ce très très beau souvenir. Merci d'être avec nous. Écoutez, on est à la porte de 21h déjà. L'info arrive dans quelques instants. Puis après, nous serons ensemble toujours. Vous le savez, bah oui, jusqu'à 23h, ma poule. On est là, DJ Van dans la place et moi-même Islou avec vous on the mic. Et puis bon, on nous envoie vos messages, dédicaces pour Sam, courage et patience à vous de la part de Shrenita pour le big up comme toujours. Et puis on me dit bonsoir Islou, hello, coucou à ma vie à Shvinganga. Oui, te mola vie chérie. Moi, j'espère qu'il te bien. Quitte bien, mon amour. God, courage, babe. Pas laisse pas de moment difficile. Fais-toi petit l'espoir. Non, pas du tout. Un jour, me pousser à toi dans mes bras et guette-toi dans ton lisier et que dis à toi, finalement, nous réussirons tout ça là ensemble. Yes, I. Allez, persévérer. Je t'aime plus que tout. Ma vie, t'es care. Et garde la tête toujours haute, me fier de toi. Nous tout content, toi bien fort. Nous pétons toi aussi. Bisous et bon week-end. La femme de ta vie, Sophie, avec un joli cœur rouge, comme on les aime. Coucou, ma Sophie. Et puis, bon courage, hein, surtout. Et belle soirée, merci de prendre le temps de nous envoyer vos messages. Le tour de la musique. Attention, attention, on prend Kanye West, puis on prend Jamie Foxx en imitant. Surtout, c'est Jamie Foxx hein, qui imite Ray Charles. Parce que rappelez-vous, c'est Jamie Foxx d'ailleurs qui a été oscarisé par rapport au film Ray. Tout simplement, Jamie Foxx qui joue le rôle de Ray Charles pour ce film oscarisé. Rien que ça. Banger, encore une fois. Oh bah oui, écoutez, que du bon, que du groove pour vous dans votre Black Friday. Ça date de 2005. Ça avait battu tous les records à l'époque. Et ça a même remporté aussi hein, le Grammy du meilleur solo rap. Rien que ça. Kanye West, we're gonna do it. Gold digger, yes sir.
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Fox Gold Digger pour vous sur Radio 1. Et bah oui, dans 3 minutes, 21h. Hein, et bah forcément, on va terminer en beauté cette première partie du R&B Juice, le méga hit de 2001, qui mélange ouais, cette mélodie hyper, hyper accrocheuse d'ailleurs. Le titre, c'est What Would You Do? Yes, City High pour vous sur Radio 1. Yep, ouais, ça on adore. Hein. Souvenir, banger pour vous sur Radio 1. Allez, à tout de suite.

0: Merci de rester branché, Ready One, et très belle soirée. Black Friday, 21h. Pour ce point info avec vous, Shazia Topsy, bonsoir.
1: Bonsoir Miss Lou, bonsoir à tous. Le prix de l'essence augmentera de 6,40 roupies à Maurice. Décision du Petroleum Pricing Committee qui s'est réuni aujourd'hui. Et pour venir avec des détails dessus, nous avons en ligne le ministre du Commerce, Michael Sikuen, qui répond aux questions de Danip.
2: Bonsoir Michael Sikuen.
3: Bonsoir.
2: Donc le PPC
3: à tous les auditeurs.
2: Oui, donc bon, le PPC finit de prendre la décision pour augmenter de 10% le prix de l'essence uniquement. N'est-ce au début de la semaine. Donc les mêmes raisons appliquées par rapport à sa décision là.
3: Oui, en fait, quand nous guette prix l'essence, Tibizène a une augmentation de 14,75%. Donc le mécanisme de la PSA, il donne nous au maximum 10%. Donc, nous faisons augmenter seulement 10%. Mais depuis bien longtemps, le prix de l'essence, si besoin d'augmenter, mais besoin de dire, même avant que la guerre reprend, parce que pendant un bon bout de temps, la STC, si besoin l'essence, la perd. Elle est toujours la perd parce que nous pas fini d'augmenter à 14% et 0,75. Mais besoin de dire aussi que dans sa N semaine-là, il fait une coûte l'État 250 millions de roupies. Ça veut dire le déficit fait augmenter par 250 millions de roupies. Donc la semaine dernière, le déficit est à 3 milliards 250 millions et aujourd'hui, il arrive à 3,5 milliards de roupies. Mmh. Donc c'est un peu la raison, c'est qui nous fait bien augmenter. En ce qui concerne diesel, il reste inchangé. Le prix reste inchangé parce que l'augmentation de prix, les parfums dépassent 4%. Aujourd'hui, il y a 3,18% en termes d'augmentation. C'est pourquoi la PPC peut maintenir le prix à 71,25 roupies. Mm-hmm. Mais bien aussi, compare le prix avec différents pays. OK? Par exemple, la Réunion qui est juste à côté de nous, un litre l'essence là-bas peut tourner autour de 97 roupies, le litre. Un litre diesel, 84 roupies 24. Seychelles, 84 roupies 16, un litre l'essence. 85, 90, un litre diesel. L'Afrique du Sud, 73 roupies 19, un litre l'essence. 84 roupies 07 pour le diesel. Donc, au mot, les 71 roupies, un litre l'essence, 73 roupies, un litre diesel, et tandis à Maurice, à partir de minuit, l'essence pour 70 roupies 65, toujours moins cher que les autres pays, et 71 roupies 25 pour le diesel.
2: Avant Mokoupou, oui, Michael Sikuen, nous trouve le Conseil des ministres une grande décision pour avaliser le contrat avec Indian Oil, une bonne nouvelle pour le pays. Est-ce que ça peut être quand nous avons un bon impact par rapport aux consommateurs?
3: Donc, premièrement, je suis très content que le cabinet, le Conseil des ministres, finisse de nous se faire vert pour aller de l'avant avec le G2G. Donc, dès la semaine prochaine, normalement, prenant ma signature du MOU et aussi entre le gouvernement mauricien et le gouvernement indien, et aussi entre la STC et l'Indian Oil. Donc ça, il est prévu pour la semaine prochaine. Ce qui nous vient bien, premièrement, c'est pour régler nos problèmes de sécurité d'approvisionnement. Nous faisons trouver dans les réseaux sociaux pendant ça la guerre là. Et nous ne connaissons combien de temps en cause ça la guerre là pour aller. Donc, nous faisons trouver dans les réseaux sociaux qu'il y a beaucoup de pays qui tiennent une rupture de stock. Et là, nous sommes capables de dire que nous prenons une garantie que nous ne prenons aucune rupture de stock. Parce que l'Inde, pour disposer, fournit-nous comme en besoin. Voilà.
2: Michael Sikuen, merci.
3: Merci à vous.
1: Merci beaucoup, Danip. En studio, pour rappel, le prix de l'essence passera ainsi de 64,25 à 70,65, soit une hausse de 10%. Du côté du diesel, aucun changement. Le prix du litre devrait rester à 71,25. La nouvelle tarification devrait entrer en vigueur à minuit. Dans le reste de l'actualité, une enquête policière est en cours dans un faubourg au nord de Port-Louis concernant une famille de 4 enfants, dont 3 mineurs élevés par leur père depuis le décès de leur mère cette année. Plusieurs signalements font état de négligence, de consommation présumée, de stupéfiants au sein de la famille et de troubles dans le quartier. Lors d'une première intervention, les policiers ont constaté que le fils de 15 ans n'était plus scolarisé depuis 4 ans. La police avait également été alertée au sujet de possibles attouchements sur 2 filles par un ami du père. Des mineurs ont été hospitalisés pour des examens toxicologiques, tandis que l'un d'eux devra subir une évaluation psychiatrique. Et l'assentiment de Daram Goku, le Finance Bill, suscite la déception de la plateforme commun syndicale. Les syndicats qui avaient appelé le président de la République à ne pas approuver le texte, notamment en raison de la réforme des pensions, annoncent qu'ils poursuivront leur mobilisation. Ajvin Goudaï, représentant de la plateforme commun syndicale, se dit déçu. Malgré cette réaction syndicale, Daram Goku explique avoir agi dans ce qu'il considère comme l'intérêt suprême du pays. Enfin dans le monde, face aux conséquences de la sécheresse et des canicules sur l'agriculture, le gouvernement français envisage la création de prêts sécheresse pour aider les exploitants les plus touchés à maintenir leurs activités jusqu'aux prochaines récoltes. Le ministre de l'Agriculture a également annoncé le renforcement de l'indemnité de solidarité nationale et de possibles mesures fiscales dans le prochain budget. C'est tout pour ce point avec l'information. La suite, c'est toujours avec Miss Lou pour Black Friday.
4: Merci Chazat Psy. Vous revenez tout à l'heure à 22h pour le dernier point sur l'actualité.
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0: Beautiful Human, c'est Mary pour la deuxième heure de votre Black Friday, en espérant que tout se passe bien là de votre côté, là ce soir, à la maison, peut-être aussi en mode boulot, une équipe fait cette night shift, vous êtes, allez, manzo Ali, vous êtes, on est ensemble, et jusqu'à 23h, oui, pour vous accompagner, ou simplement sur les routes, là, en ce moment, où que vous soyez à chaque coin et recoin, on est avec vous, bonne route, avec Ready One. Je rappelle là aussi l'information, il y a quelques instants, donc par rapport à notre flash, avec Chazette Psy et Danny Hip en studio. Également l'intervention du ministre du Commerce, Michael Sequen, pour revenir sur le prix de l'essence, hein, qui augmente, qui prend une augmentation, donc, et 6,40 roupies. Et je rappelle que le litre de l'essence passera de 64,25 roupies à 70 roupies. 65. Voilà. Donc, soit une hausse de 10%, les amis. Et on savait que ça allait arriver de toutes les façons. Ben voilà, ça y est, le chiffre, il est tombé. Et puis, ben, on nous demande également, et qui va arriver côté diesel? Ben, diesel, il va bouger. Là, ça reste inchangé. Le prix du litre reste à 71 roupies 25 pour le diesel et l'essence. Donc, l'info à retenir, là, ce soir, passe de 64 roupies 25 à 70 roupies 65. Oh là là. Déjà, on a vu beaucoup de personnes, hein, sur les stations d'essence aujourd'hui. Il y en a qui fait le... J'ai fait le plein ce matin, enfin le plein, ce qu'il faut du moins, et c'était à 5h12, donc par rapport à, bah justement, parce que tu connais que ça t'y peut arriver, et puis bah à 5h du matin, je peux vous dire qu'il y a personne sur les stations d'essence, donc forcément, on en profite, mais voilà. Bon, nous vous amenons en lit, de toutes les façons, hein, whatever happens. Et ben oui, nous on est ravis de vous informer, là ce soir, de vous tenir informés surtout, et de vous accompagner, et ce jusqu'à 23h dans votre Black Friday. On peut en, après on me demande, et diesel s'il vous plaît. Alors je disais, hein, le diesel ne change pas, reste à 71 roupies 25. Voilà, diesel par Pébouzé, il reste pareil, parce qu'il y a une augmentation il y a quelques temps de cela. Pour le diesel, on ne bouge pas. Donc voilà pour ce qu'il faut retenir là ce soir. Et bah écoutez, si vous avez des messages, hein, avec plaisir, on va vous lire, on va vous aiguiller, bien évidemment, de par cette actualité, soit le prix de l'essence lors de cette décision du Petroleum Pricing Committee qui s'est réuni aujourd'hui. Et on y revient tout à l'heure aussi à 22h lors de notre dernier point sur l'actualité. Bon, allez, nous on est avec vous ensemble. Et bah oui, le Wake Up Show. Oh là là, Wake Up Show, vous êtes coup de pied à aller. Là, c'est the down the Black Friday. Bah oui, yes. Là, c'est une question d'habitude, hein. Ce sont des choses qui arrivent bien. Ouais. C'est vrai. Ben, avait diamant dans le casque. Oh, Miss Lou, l'effet d'essence. Oui, c'est fou. C'est incroyable. Oh, madre de Dios. Mais comment on va faire? Mais on va devoir le faire, hein, de toutes les façons. Et ben oui, on est d'accord. Donc, vous êtes bien dans votre Black Friday. On va remettre les esprits en place, bien sûr. Le week-end, on va dire, prendre la vitesse. Là, on est d'accord, hein. Yes. Allez, accrochez-vous. On va accélérer le rythme dans votre Black Friday pour cette deuxième heure de mix. Et on entre dans la zone freestyle avec Mr. DJ Van dans la place.
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0: Ah, ben oui. Miss Lou avec vous in the black game on the mic. On est ravis de vous accompagner donc jusqu'à 23h. On va vous caler là en chanson. Il y aura du My Love, Leian et Ariston, Dutchy également qui va nous demander what it is. Et ben oui, donc et pour démarrer, pour ouvrir, une collab qu'on adore, le flow de Lacrim qui rencontre justement et Missan sur une prod travaillée. Le titre c'est Liberté, là ce soir sur la fréquence Liberté. C'est pour vous sur Ready One, et ça on adore, c'est parmi les nouveautés de ce soir, votre Black Friday. 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

fusion, hein, pop afrobeat, les amis, entre Lion et Harry Styles à l'instant pour vous sur Radio 1. My love, et à vous tous là, nos amours là ce soir. Merci de vous brancher Radio 1. Il est 21h20. Dans une petite dizaine de minutes, nous procéderons à ce tirage, bien sûr, avec notre partenaire Pepsi. Faudra hurler Pepsi, hein, si ça sonne chez vous, bien sûr. Donc on va suivre ce qu'il faut. En attendant, Dochi, elle est là, dans la place, la petite pépite, ça on adore, avec What It Is pour vous sur Radio 1 dans votre Black Friday, alors Get Mr. DJ.

matin et Black Boy avec What It Is pour vous sur Radio One. Et vos messages également au 58 et 53 77 21. Bonsoir, un petit message à ma vie, que Dieu lui donne la force et le courage. Et je suis là à l'attendre. Je l'aime très fort. Je sais que tu es la seule personne qui peut me rendre happy, heureux. Voilà, Modisic, heureuse, surtout Modisic, Emmanuel Sohan, sa femme Lauriana. Très bonne soirée à tout le monde. Merci beaucoup avec de gros bisous doux et des bisous fous. Attention, attention, ça chauffe très très fort. Là, en ce moment, on me dit bonsoir Miss Lou. Black Friday en mode workout. Encore et encore, nous pousse sa ferraille. Là, laisse pas. Lui, il est dans la perspective. Hein. C'est David. Et dans la perspective de son summer body. Bah oui, on prépare le summer body en hiver. Yes, comme ça, on est hein, abdos, gaulés comme pas deux pour se pavaner sur les plages avec l'été dans quelques semaines là maintenant. Hein. Donc, au fur et à mesure. En tout cas, merci beaucoup de partager avec nous. Allez, on vous envoie le plein de courage. Et puis, on me dit coucou, coucou Lou, un gros bisou à ma maman, Aïdé de 4 bornes. Je t'aime fort, contente de passer mes vacances à Maurice, à tes côtés. Bisous doués et bisous fous aussi à toute l'équipe de Radio One, c'est très gentil. Et de l'autre côté, justement, bah, nous avons la mamounette qui nous envoie aussi son message. Coucou à mes deux filles, Nalini et Ophélie, avec de gros bisous de maman Aïdé de 4 bornes. Belle soirée, yes, avec un beau week-end et bon week-end. Et surtout, bonne fête à vous, fête de l'Assomption, 58, 53, 77, 21. Le retour de la musique, allez, on va prendre une connexion explosive entre la France et les Pays-Bas. Attention, découplé comme on les aime. On est un peu dans le drill club et de quoi faire trembler les caissons. Bah oui, une fois les bas coutumes. 10 sur 10, c'est le titre, c'est gaulois. Et à ses côtés, on retrouve Guy de Besbar et Menza également. Alors là, c'est du bon, c'est du son. C'est pour vous sur Radio One.

C'est une nouveauté, c'est Gaulois 10 sur 10, Guy de Besbar également à ses côtés. Bon, nous parlons de la frais, nous gardons dans rayon nouveauté, comment nous dire. Et là, on vous propose du Cardi B, elle cartonne en ce moment sur les réseaux, titre énergétique. Attention, c'est bien le style de la rappeuse. Et en fait, sur cette chanson, elle ironise un peu face à ses détracteurs, ce band haters, comment nous dire. Elle célèbre, elle, son succès financier. Elle affirme même son indépendance, c'est du grand Cardi B pour vous sur le douane. Okra.

0: voyez, elle est fidèle à elle-même. Hein. C'est du Cardi B pour vous sur Radio 1. C'est sa toute dernière création musicale. Hein. Elle passe en revue un peu, commentaires négatifs, haters. On en a tous, hein, les amis. Bah oui, surtout qu'elle se moque ouvertement de ceux qui la détestent ou encore ces personnes qui essayent de la rabaisser. Mais voilà, elle vient prouver encore une fois that she's in the rap game pour vous. Le titre, c'est voilà, comme elle le dit, c'est Cardi B pour vous sur Radio 1. Merci d'être avec nous. Nous allons marquer une courte pause pub et puis dans quelques instants, on va vous caler le grand tirage avec notre partenaire Pepsi. Je vous dis à tout de suite.
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0: Belle soirée avec Radio 1, 21h30.
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1: Rap britannique, hein, rien que ça. Et ça, on adore. Merci d'être avec nous là ce soir. Attention, attention, à venir dans quelques instants. Le grand tirage avec notre partenaire Pepsi. Merci à vous tous d'avoir joué avec nous là ce soir. Eh bien, écoutez, le retour de la musique. Et si on vous envoyait là ce petit passage, eh ben oui, de flambeau idéal entre Singula, qui restera tout jamais, hein, celui qu'on surnomme le parrain du R&B francophone. À ses côtés, le maître de l'Afro Love, Taïk, pour vous sur Radio 1 avec mon nom. Balancez les dires, yes!

0: Dynamique, les amis. Mon nom, et c'est pour vous sur Radio One. Le nom, bien sûr, c'est la fréquence Liberté. Radio One, on est là dans votre Black Friday jusqu'à 23h. Ça y est, 21h, presque 40. On enchaîne sans plus tarder avec, oh là là, ce beau tirage avec notre partenaire Pepsi, là, ce soir. Merci à vous tous. Hein. Tous les numéros ont été inscrits, donc comme il se doit, on va appuyer sur Enter, and we go. Let's go. Faudra hurler Pepsi, attention.
1: Pepsi.
0: La normale. Bravo. Bonsoir.
1: Bonsoir.
0: Qui me parle?
1: Ruben.
0: Ruben, ça va?
1: Correct.
0: Ça va correct. Alors, on est de quel côté là ce moment? Est-ce qu'on est à la maison ou alors nous ne sortons-nous à Ruben de...
1: Le chemin.
0: D'accord, le chemin qu'on peut y aller.
1: Là, je vais marcher un coup.
0: Marcher, bien.
1: Ouais.
0: Bien opérationnel, ça, supermarché là, à cette heure-ci. Hein
1: ah, ben, oui. Dieu.
0: Ah, d'accord. Donc, Ruben a quand même 20 minutes, là. Hein. Attention. Bon, Ruben, vous espérez pas trop loin du supermarché?
1: Non.
0: Ça va aller. Allez, correct. Ruben, bravo.

0: pour vous ce soir dans votre Black Friday. Merci à vous surtout d'avoir joué avec nous. Ruben, moi, pour trop tard, t'as dit, comme ça, comme on dit, au cas par rentrer, faire Ruben, tiens, change vite, vite. Mais pas bizarre, c'était Pepsi, hein, parce que vous pouvez gagner les cadeaux. All right?
1: D'accord.
0: Génial. Vous avez un coucou là ce soir, Ruben?
1: Oui. J'ai envie de faire un petit coucou à mon madame, Mélanie.
0: Oui.
1: Et puis, des petits bouts de chou, Rolian et Mélan.
0: Ben, là, écoute-nous en ce moment. Allez, on les embrasse très très fort. Et à vous, Ruben, galoupez vite vite, trappe sa cadilla, trappe sa panilla, all right.
1: D'accord.
0: Et j'en profite aussi pour vous souhaiter à vous et la petite famille une bonne fête de l'Assomption et bon week-end.
1: Merci à vous aussi.
0: Merci bon Ruben, ciao bye bye et merci d'avoir joué avec nous là ce soir. Et bah oui, écoutez, il lui reste 20 minutes hein, pour aller faire ces quelques achats là ce soir dans un supermarché, bien évidemment. On est parti pour le deuxième tirage, ça y est. Et pareil, voilà, on hurle Pepsi, c'est le principe du jeu, avec notre partenaire. Et on va atterrir chez qui là?
2: Pepsi.
0: Oh ben voilà, bonsoir, bravo. Bonsoir, bonsoir.
2: Bonsoir.
0: Qui me parle?
2: Riley.
0: Comment ça va, Riley?
2: Ça va bien, vous?
0: Ça va très bien. On a passé une bonne journée, Riley?
2: Oui, ça bien passé.
0: Bien passé, ben oui. Et Riley, on est de quelle région?
2: Quatre bornes,
0: d'accord, très bien. Et on s'organise comment là en ce moment? À la maison, on est devant la télé, on a joué et puis on fait quoi de beau?
2: On part dormir là.
0: On part dormir?
2: Oui.
0: Ah là là, ok, très bien, on se réveille tôt demain matin, c'est ça?
2: Oui, on revient tôt demain.
0: Du coup, qu'est-ce qui est prévu demain? Nous bien qu'on dans les affaires du Moonriley, hein, donc voilà pourquoi je te pose la question.
2: Demain matin, football.
0: Ah! D'accord, très bien. C'est foot par passion ou alors Riley joue pour une division ou quoi que ce soit?
2: Par passion.
0: Par passion, très bien. Et du coup, le réveil, il est à quelle heure, Riley?
2: 8h.
0: Ça va! Oh, ça va! J'ai l'impression qu'il est tout jeune. Riley, est-ce que c'est possible de te demander quel âge tu as?
2: Oui.
0: Oui?
2: J'ai 17 ans.
0: À 17 ans, Riley, d'accord, très bien. Et à 17 ans, on va dormir tôt. Écoutez, je préfère, hein. Bah oui, on va dormir tôt, comme ça on se repose bien comme il se doit. Et après, à 8 heures, on se réveille, on est tranquille. On a fait quoi? Nos 9-10 heures de sommeil pour être au taquet sur le terrain. Et t'es toujours à l'école?
2: Oui, je suis toujours à l'école.
0: La reprise est lundi, mon grand?
2: Oui, lundi.
0: Et t'es au sein de quel établissement, si tu veux bien partager avec nous?
2: Ben quoi, c'est ce boy.
0: Pareil pour sa dernière trimestre là, hein?
2: Ouais.
0: J'avance dans le lit là.
2: Ouais, j'avance dans le lit.
0: 17 ans, et quelles sont tes matières, Riley?
2: Moi, je côté accounts, economics.
0: Ah, ben voilà. Ben oui. Ah, j'étais dans le même délire, hein. C'était quelque chose. Riley, je te souhaite en tout cas une très bonne nuit et merci d'avoir pris le temps là de jouer avec nous. Bon, la nuit pour nous ne fait que commencer, bien sûr, Riley. On est d'accord. Donc et je rappelle que est-ce que tu joues sous l'accord d'un de tes parents?
2: Oui, bien sûr.
0: De qui?
2: Mon père.
0: Ton papa, il s'appelle comment?
2: Nicolas Racoon.
0: Bah, très bien, donc bonsoir à ton papa Nicolas là ce soir. Je rappelle que c'est lui hein, qui devra venir récupérer le cadeau, ça marche?
2: Oui, ça marche.
0: Génial, bah écoute, est-ce que t'as un coucou à faire là ce soir, Riley?
2: Pas tellement, mais je fais coucou à ma mère.
0: Ah, cette jeune génération, c'est incroyable. Allez, Mamounette, elle s'appelle comment?
2: Lorena Victoria.
0: Très bien, bah écoute, on l'embrasse aussi. Et à toi, et t'as des frères et sœurs?
2: Oui, j'ai des petites sœurs.
0: D'accord, très bien. Et les petites sœurs, elles font quoi elles?
2: À la maison, je cherche un téléphone, une journée, à manger, à dormir.
0: Ah ben oui, écoute, c'est un peu votre quotidien, hein, de toutes les façons. Lui, Riley, il s'en fout un peu. Hein. Lui, en fait, il va dormir, hein, tout simplement. Il va aller jouer au foot. Et écoute, Riley, permets-moi, je te souhaite à toi, à ta petite famille également, et à tes parents et tes petites sœurs, une bonne fête de l'Assomption, Riley.
2: Merci, à vous aussi.
0: Merci.
2: À Radio One aussi.
0: Oh, thank you, c'est très gentil. On te fait tous un super big up et on te souhaite une très bonne nuit de sommeil, Riley.
2: Merci.
0: Allez, bisous et bonne rentrée hein, pour lundi, d'accord ?
2: Merci.
0: Yes, allez, ciao, bye bye. Manzoli, comme il se doit. Donc, merci. Bah, finalement, on a été avec les R aujourd'hui. Ruben d'un côté de Rosil, puis Riley à l'instant du côté de Quatre-Bornes. Ah, bah écoutez, sur Radio One, n'est-ce pas ? 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Allez, let's get back to the groove, let's get back to the music. Bien sûr, bah écoutez, il y a Chili et Mauvais Joe. Vous vous rappelez de Mauvais Joe ? Mauvais Joe qui disait pilé. Ben, ça ne voulait pas dire pilé, il disait biberon. Tout simplement. C'est pour vous sur Radio One pour, on va dire, un condensé, là, vitesse, énergie brute même, comme on les aime. Et ça tourne en boucle aussi, hein, très populaire sur les réseaux sociaux. Chili, biberon, c'est pour vous. Et pour faire chauffer la piste qui arrive dans 15 minutes, hein, soit votre Afrobeat Session. Allez, à tout de suite.

sur le flou hein, de Pilet également, avec Mauvais Joe à l'instant pour vous sur Red One, et à ses côtés, Chili sur le flou, Biberon. Merci d'être avec nous. Allez, vos messages également. On me dit salut Miss Lou, hello, j'espère que ça va. Dédicace pour Sam, moi j'espère tout correct. Respho, courage à toi. Dédicace aussi pour Long Paul, courage. Manzoli, bon dieu de nous autres la fosse, courage. Me loin, certes, mais me pense autres, prends soin surtout. C'est la part de Doggy Doc du côté du Canada, et qui nous envoie bien sûr de gros bisous doux. Et puis il y a aussi, et comme toujours, hein, Michelou, hello, c'est ma vie, petit message, l'amour de ma life, Julien Ismaël. Donc, si aimer était un crime, alors je serais coupable. Ah ben voilà, sans remords, sans retour, n'est-ce pas? Et je t'aime énormément, mon gros Lolo, gros bisous à toi. Et merci, très bon week-end, ce message à Julien Ismaël, et de la part de ma vie pour le coucou doux. Et puis on me dit bonsoir, Moyenne Coucou, trois enfants, donc Bella, Chelsea, Janelle, mon mari Rodi, bonne fête à toute l'équipe. Thank you so much, Ready One. Merci à vous. C'est de la part de Linda, si je ne me trompe, à qui aussi on envoie de gros bisous. Et comme toujours, Elisabeth, soit la fille de Tony Sam, profite pour envoyer des bisous à son papa. Voilà, Tony Sam, ou encore à Tyler May, Casley Juliette, Blum, Arthur, Azagerbutt, Victor, Rupert, Manu, Jean-Noël Narainen, Norbert, Coco Jasmin, Derek Rodolphe et Citracal Petit. Donc pour le big up au 58-53-77-21. Les 10 dernières minutes, nous, on va câbler ce qu'il faut pour notre live TikTok qui arrive à 22h après le Flash Info et de Chazia Topsy. On va revenir également sur le prix de l'essence hein, qui connaît une augmentation de 10%, c'est-à-dire passe à 6,40 roupies. On va en parler dans quelques instants. C'est à Delice aussi, 64,25 roupies, il n'y avait pas ça, 70,65 roupies pour l'essence. Diesel ne change pas, donc l'actu arrive dans quelques instants. Le temps pour nous de vous caler, il y aura du Burna Boy, Sitting on Top of the World, et ben oui, l'American, mais non, l'African Giant, on est d'accord, et ben oui, comme toujours, ça on va kiffer, bien sûr. Puis après, il y aura du Bilouki, JJ. Et si on a un peu de temps, Yemi Alade, we're gonna bounce, of course, pour nous diriger vers la troisième heure de votre Black Friday. À tout de suite, DJ Van dans la place, Miss Lou avec vous. Et ce jusqu'à 23h.

0: soirée à l'écoute de Ready One et votre Black Friday. Il est 22h. Le dernier point sur l'actualité ce soir avec vous, Chazatopsy, bonsoir.
1: Bonsoir Miss Lou, bonsoir à tous. Le prix de l'essence augmentera de 6,40 roupies. Décision du Petroleum Pricing Committee qui s'est réuni aujourd'hui. Le litre d'essence passerait ainsi de 64,25 roupies à 70,65 roupies, soit une hausse de 10%. Du côté du diesel, le prix du litre reste à 71,25 roupies. Selon les calculs théoriques de la State Trading Corporation, le prix de l'essence aurait pourtant dû atteindre 73,57 roupies le litre en raison de la progression des cours mondiaux du pétrole. La hausse finalement envisagée reste donc inférieure à ce niveau. La nouvelle tarification devrait entrer en vigueur à minuit. Le cabinet a approuvé la promulgation des Fisheries Vessel Monitoring System Amendment Regulations 2026 destinée à améliorer l'efficacité opérationnelle du système de suivi des navires. Ces nouvelles dispositions renforceront également le contrôle, la surveillance et le suivi des activités de pêche dans les eaux mauriciennes. Elles doivent permettre aux autorités de mieux assurer le respect des règles par les opérateurs du secteur et de renforcer les mesures d'application de la législation. Une attention particulière sera accordée à la prévention, à la dissuasion et à l'élimination de la pêche illégale non déclarée et non réglementée. Et puis les sergents de police Rishi Ganauri et Ramkrish Singh Nandram ont obtenu la liberté conditionnelle aujourd'hui devant le tribunal de Port-Louis. Rishi Ganauri a versé une caution de 75 000 roupies et signé une reconnaissance de dette de 150 000 roupies, tandis que Ramkrish Singh Nandram a payé deux cautions de 150 000 roupies et signé une reconnaissance de dette d'un million de roupies. Les deux hommes sont soumis à des obligations de pointage hebdomadaires et à une interdiction d'interférer avec les témoins. Ils devront comparaître à nouveau le 24 février 2027. Enfin, dans le monde, le porte-avions américain USS George Washington a quitté les États-Unis en direction du Moyen-Orient afin de remplacer l'USS Lincoln, déployé depuis plus de 260 jours. Parallèlement, Washington durcit sa pression économique sur Téhéran. Le secrétaire au Trésor menace l'Iran d'un isolement économique sans précédent. Et malgré le blocage du détroit d'Ormuz, l'Irak affirme avoir exporté environ 2 millions de barils de pétrole par jour depuis le début du mois, un niveau record depuis le début de la crise. C'est tout pour ce dernier point avec l'actualité. Merci de l'avoir suivi. Le prochain rendez-vous avec l'info, c'est demain à partir de 6h. Entre-temps, Miss Lou vous accompagne pour la dernière heure du Black Friday.
0: Merci beaucoup, Chazatopsy. Tout est bouclé.
1: Et non. On vous accompagne jusqu'à
0: 11h. Génial. Bah, écoutez, moi, j'en suis ravie. Et puis, bah, bon courage. Nous, on poursuit Black Friday. Let's go.
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0: troisième heure de votre Black Friday. Bah oui, l'équipe toujours au taquet, à la régie, mais surtout on the mix tonight, Mr. DJ Van. Ladies and gentlemen, please make some noise for
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0: Du bon et du groove pour vous sur Radio One avec Miss Lou on the mic. Et puis, bien le bonsoir à nos amis TikTokers dans la place. Mouah, bonsoir à Natacha en tout avec nous. Des bisous doux et des bisous fous. Il y a Anne-Flo également. Il y a Rajiv. Yes, du côté de Sainte-Croix. Nous connaissons tout là même. Et bien oui, on est parti pour une belle soirée ensemble. Donc, et ce pour les prochaines 54 minutes. Hein, donc, on va en profiter au maximum. Merci, merci à vous tous. Donc, vous le savez, on termine toujours en apothéose, permettez-moi, au son de la session Afrobeat, Afropop, Chata, tout ça, Lama, Piano, Compa. Bref, que du bon. Là, on va essayer de caler tout ce qu'il faut. Hein. Et ce, jusqu'à 23h. Il y a Akash qui nous dit hello, hello, bonsoir. Alexandra également. Salut, salut. Bien le bonsoir tout le monde. J'espère que vous allez tous très, très bien. Là, aujourd'hui, comment on se retrouve hein, via notre live TikTok. Et un plaisir de vous savoir avec nous. Allez, on va lancer les festivités. Nous, pas les affaires à la frais à la lila. Vous connaissez, vous. Eh ben oui, avec la collab Tiwa Savage et Wizkid. Et ça donne Malo pour vous sur Radio 1. Oh!

c'est Tiwa Savage, c'est Whiskey de pour vous sur Radio 1. De quoi bien lancer cette troisième heure. Afrobeat, bien sûr, au son de DJ Van et Miss Lou avec vous jusqu'à 23h. Et j'en profite sur le flow de Milo, parce que voilà, ça chante l'amour aussi. De quoi faire un super big up à Sébastien et Annick, nos fidèles auditeurs. Et vous savez quoi, ce couple très très charmant fête son 20e anniversaire de mariage là ce soir. Yes, gros big up et 20 ans de mariage, c'est noces de porcelaine. Et ouais, et puis ben il y a les mots de Sébastien qui voudrait faire toujours dire donc à sa douce, sa moitié Annick, même 20 ans plus tard, tout au number one, meilleur camarade et confident, ben n'est-ce pas là une belle déclaration là ce soir pour Annick de la part de Seb, bien sûr, 20 ans de mariage les amis, gros big up à vous, je vous embrasse très très fort, surtout en vous souhaitant que le meilleur et puis ben encore de très très belles et longues années ensemble, bisous doux et bisous fou, merci d'être avec nous, on me dit et bonne fête de l'Assomption, toute la famille et également de la famille Augustin du côté de Baie du Tombeau, merci beaucoup. On me dit coucou Lou, hello, Roro dans la place, bonsoir, Tidoulin même, qui va nier, moi espérez de tous être correct. Et ben oui, donc lors de notre live TikTok en ce moment jusqu'à 23h, allez on fait défiler les petits cœurs comme toujours, et ben oui, pour vous accompagner ce soir. Cora Obidi prend le relais, Oyavas pour vous sur Radio One. Il y a Ricardo Louis qui nous dit salut, bonsoir, bonsoir, let's go, salut à toi mon Ethan, bisous doux et bisous.

À propos pour vous, hein, de Cora Oubidi sur Radio 1, de quoi faire un coucou à Anastasia, à qui on envoie de gros bisous. Il y a Lorenz également, Baby Hub, un peu passé, un petit bonsoir, un petit coucou, ça fait toujours plaisir. Et merci de vous brancher Radio 1 là ce soir, où que vous soyez. Mais c'est brillant, mais n'est-ce pas? Bah oui, merci pour les emojis aussi. Chloé qui nous dit salut, salut, bonsoir, bonsoir, j'espère que ça va. Là, ce soir, like, share, comment, comme toujours, notre live TikTok avec plaisir. Je rappelle hein, que ça se passe uniquement sur la page et TikTok de Radio 1 en live pour vous jusqu'à 23h. Yes. Mike me dit, bah écoute, je t'aime, je t'adore aussi. Hein, Mika, coucou d'Albion, salut, salut. Il y a Jen, bonsoir aussi. Lynn, hello. Bonsoir. Ben oui, bisous doux et bisous fous. Il y a Chris également dans la place. Coucou de la Réunion, on va l'un peu dire, de la part de Laurent. Salut, bonsoir. Yes, I. Et merci d'ailleurs d'être avec nous là ce soir. Oh ben voilà, ça commence de plus belle. On est d'accord. Ben là, petit à nous, un petit coucou à l'équipe et RDFP qui met travail en ce moment. Bon courage de tout. Et bonsoir aussi à Jennifer. Il y a Ritesh également qui nous envoie un petit coucou doux. Pascal, salut, qui manière. Moi, c'est pareil, tout correct. King and Queen, salut, salut dans, avec nous lors de ce live TikTok. Bien sûr, on en profite, on fait un petit coucou à tout le monde. Bruce Wayne, il est là, hello. Batman n'est pas en service ce soir, hein. Du coup, il est sur notre live TikTok avec plaisir. Inoxman, hello, bonsoir. Et ben oui, et un gros je t'aime à mon gros Lolo qui écoute en ce moment, c'est de la part de Ria. Salut, merci beaucoup Ria de choisir Radio 1 pour les big up. Allez, on va reprendre en musique. Il y a Ida Banton qui nous dit Digest, n'est-ce pas? Et ben oui, après No Wahala, il nous propose de digérer ce qu'il faut là ce soir. Allez, on balance le son, let's go. Ooh.

À l'instant pour vous sur Radio One, on me dit salut Lou, coucou à ma poune Hilary, et bah oui, Ben Bud, maman Sabrina pour le big up. Il y a Johnny, hein, bonsoir à toi aussi, ça va très très bien. Il y a Clairette également, petit coucou à mon chéri Yvan Hack, c'est de la part de la dame Zelle. Merci et bisous à toi aussi, et merci d'être au rendez-vous là ce soir branché Radio One ou encore ce live TikTok. Et bah oui, on est dans la place. Bisous doux et bisous fous à vous tous. Second Voice qui nous dit Let Me Be, Mr. DJ Van, qui nous envoie que du bon là ce soir, hein, jusqu'à 23h. Allez, on balance le son, let's

à l'instant pour vous sur Really One. Donc on va faire un coucou à Laurent. Salut, bonsoir, bonsoir. Merci beaucoup, c'est très gentil. Il y a Ginette également. Coucou à Van Cam qui paie Manzoli. C'est de la part de l'équipe Morillet hein, qui bosse en ce moment. Allez, bon courage. Nous aussi, ensemble avec vous autres. Et ça jusqu'à 23h. Et ben oui, avec DJ Van qui nous envoie que du bon là ce soir dans ce flow de la dernière heure de votre Black Friday. Et moi-même, Michelou avec vous on the mic. Tyla prend le relais. Ah là là, ah là là, mais qu'est-ce qu'on adore. Hein. Et ben oui, T qui me dit yes Miss Lou, yes I. Un gros big up, l'anglais lui dit.

ce soir, Water. Eh ben, écoutez, l'eau, c'est la vie, hein. De toutes les façons, on est d'accord. Surtout dans ce sens. Dans ce sens. Ah là, il est un peu moins ça. Donc, pour Ankush Balgobin, son brave day today, happy birthday. Tous nos meilleurs vœux. Et on l'embrasse aussi très, très fort. Thank you, Kamikaze, hein, dans la place. Bouljifeno, allez. Eh ben oui, pour vous, sur Radio One. Et puis, bah, surtout, notre live TikTok en ce moment. Merci à tous nos amis TikTok. Toujours une fait un petit coucou. Ou alors, vous restez avec nous jusqu'au bout. Donc, merci beaucoup, que ce soit pour 5 minutes, 10 minutes, 15 minutes, 30 minutes ou alors une heure. Ben voilà, on est tellement, tellement ravis avec les plus fidèles parmi les fidèles. Joey doit être filé, il prend le relais façon Rihanna pour vous sur Radio One. Attention, attention, Mr. DJ, yes I. DJ Van dans la place.

un c'est Rihanna. Peut-être il reviendra tout à l'heure, on ne sait jamais. Je vais te filer, mais en attendant, il y a Oxlade avec Camila Cabello et ça donne 2 minutes de pur bonheur façon colossal pour vous sur Radio One. Balance, Mr. DJ. Oh là là, DJ Van, hein, il nous met bien, il nous met bon là ce soir. Let's go.

0: Oxlad et Camila Cabello avec Coolosa pour vous sur Radio One. Il y a Karina aussi qui me dit bonsoir, Miss Lou. C'est Dwayne, UK, hello. Bonsoir, bonsoir. Merci, moi, désolé. Passe pas, là, là, m'a dû faire un petit coucou même. D'ici et d'ailleurs, un bonsoir à ma maman Nicole, ma belle-sœur Samantha, ma sœur Cindy du côté de Forest Side. Merci beaucoup, Isabelle. Gros bisous doux. Il y a Nat Saint qui envoie des bisous, je cite, à mes fils. Noah et Nathaniel pour le coucou doux là ce soir. Et bah oui, oh, ça on adore hein, ce petit Coolosa là. Ça fait toujours plaisir. Merci beaucoup à DJ Van. Nous marquons une courte pause pub et on se retrouve dans quelques instants avec Before façon Davoudo qui va prendre le relais en musique. On se dit à tout de suite.
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Before. Ben voilà, Madame Pédir. Merci d'être avec nous. Bonsoir à Claudine en ce moment qui vient nous rejoindre. Il y a Bradley également qui nous demande ça va. On est bien, on est bon quand vous êtes au rendez-vous également dans votre Black Friday. Pardon. Et ce pour la dernière demi hein, de Afrobeat, of course, pour vous sur Radio One. Il y a Vincent également qui nous dit coucou. Salut, demain pareil pour. Ah, ben oui, c'est William. Hein. William du côté de Canada. Donc il nous envoie son message pour nous dire que Black Ayew Poulon Montréal demain. Yes, aïe, et ben oui, allez, profitez-en. Surtout. Et avec de gros bisous doués, des bisous fous. Coucou aussi à Lord Samurai, il y a Johnson, il y a Liv Johnson. Et après, Bradley me dit une chanson. Alors, pas de disque à la demande, on passe les coucous doux avec plaisir. Mais voilà, c'est DJ Van qui s'occupe de la musique là ce soir. Tout est calé, il y en a ce set, bien sûr, pour faire nous. Et thank you, pour faire nous, on va dire enjoy. Et c'est jusqu'à 23h, c'est-à-dire les prochaines 25 minutes. Mais c'est incroyable comme ça défile. Hyper vite, il y a Sayali, voilà, qui nous dit bon.

sur Really One. Et bah oui, écoutez, on s'ambiance là, hein, comme toujours, lors de notre vendredi, ce rendez-vous avec vous, comme chaque vendredi pour votre Black Friday. Et merci d'ailleurs à Mist DJ Van Kulubé, mais Pimidin l'ambiance. Voilà, comme on les aime en ce vendredi soir. Allez, Aya Nakamura. Et bien sûr, Damso prennent le relais, façon dégaine pour vous sur Really One.

façon, Aya Nakamura et Damso, bien sûr qu'on kiffe la dégaine et ça on adore. Ce soir, dans votre Black Friday, oui, pour la dernière heure de, en mode Afrobeat, hein, sur Radio One. Donc encore, oulala, encore 20 minutes à partager ensemble avec vous. Allez, on va en profiter au maximum, bien sûr, comme toujours. Et merci aussi, il y a Aïssa, yes, qui vient de faire un petit coucou. Coucou Aïssa, bonsoir. Et merci de passer par là. Voilà. On adore quand les petits cœurs défilent, n'est-ce pas? Coucou aussi à Cédric, hein. Il est même, il est avec nous. Donc, ouais, ça va. Alors, très, très bien. Oui, ça va, ça va. J'essayais de lire le message en même temps de Cédric. Allez, Pierre-Jean qui nous dit yes, she's hot. N'est-ce pas, DJ Van? Oh, bah écoutez, bah, viens, tu comptes pas là comme ça. Et toi là, on adore ça. Alors, qu'est-ce qu'il dit, hein?

Pierre-Jean à l'instant pour vous sur Radio 190. Zouk on parle comme ça, c'est vrai que ça fait toujours, toujours du bien. On me dit coucou, spécial dédicace à mon mari Geoffrey Favier, donc pour une semaine de mariage, ben voilà. Toutes nos félicitations. Allez, gros bisous doux et des bisous fous. Hélas, pas de disque à la demande, les amis. Hein, ça, vous le savez. Et ben oui, dans votre Black Friday, là, ce soir. Joey doit être filé. Il prend le relais. Allez, Noël, ça, bien sûr. Là, il est là, mais je t'ai dit, Joe, connais-vous. Allez, on va voir ce qu'on peut faire, là. L'orgue, elle est dure.

ce soir pour vous. Il y a Anne qui nous dit un gros bisou d'amour à mes enfants, Shane et Adrien que j'aime très fort. On nous écoute tous les jours. Thank you so much. C'est Clairette, hein. Gros bisous doux et des bisous fous. Merci beaucoup. Ouais, voilà, on essaye, on essaye. Nous, allez, nous mangeons, Oli. Voilà, c'est ça le plus important. Donc, thank you so much. Il y a Tracy également dans la place. Adesh, yes, I. Bah oui, gros bisous doux. Il y a Roy qui vient de nous rejoindre. Salut, bonsoir. J'espère que ça va. Bon, allez, c'est rien que pour leur samouraï. C'est un fidèle parmi les fidèles. DJ Van Intro, vous message à la Lila et il balance ça pour toi. Let's

DJ Van là ce soir. Et ben oui, de quoi faire un gros kiff, hein, façon P-Square, Shake Indie pour vous sur Radio 1. Mr. Flavor prend le relais, Lord Elijah. Ah là là, ah là là, ah là là. Ben, la plaisir, sending love and hugs to you, le cordier on board. Hello, le cordier, bisous.

Queen à Yoka là ce soir. Et ben oui, on me dit tu pars, c'est triste. Mais non, ben écoutez, il faut bien rentrer à la maison. Arrive un moment hein, pour pouvoir se déteindre pour mieux vous retrouver bien sûr demain. Yes, bien évidemment, nous serons toujours avec vous pour vous accompagner à l'occasion bien sûr de la fête de l'Assomption. D'ailleurs, bonne fête à vous tous. Merci à tous ceux qui peuvent venir soigner nous là pour les dernières minutes. Ça nous fait toujours plaisir. On va rouler la fesse. Eh ben oui, rouler la fesse. Tony. On fait ça, Mr. DJ. Yes, ça. Et de quoi clore en beauté votre soirée Black Friday là ce soir. Let's go.

0: Sébastien Alexandre et Meryl, bien sûr. Voilà la face, de quoi bien clore votre Black Friday là ce soir. J'espère que ça va, j'espère qu'on est bien. J'espère aussi que vous avez passé un très très bon moment. Thank you so much. Et bah oui, écoutez, on est avec vous hein, comme toujours. Je vous retrouve demain. Non, fini, pas de musique là, c'est fini guys. Bah fallait être là un peu plus tôt hein, bien évidemment. Je rappelle que le live c'est chaque vendredi soir de 22h à 23h, donc sur la page TikTok de Radio 1. Thank you so much, gros big up à Mr. DJ Van dans la place. Oh.
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0: Ah ben voilà, c'était Miss Lou avec vous on the mic. Je vous embrasse tous très très fort et au plaisir de vous retrouver bien sûr demain après-midi à partir de 15h pour ce moment que nous allons partager ensemble également. Et le hit Radio 1, bonne fête de l'Ascension à tout le monde avec de gros bisous doux et des bisous fous bien sûr comme toujours. La suite c'est 100% musique sur Radio 1 et demain matin 6h vous retrouverez Andy hein, qui sera là avec vous pour le morning du week-end. Je vous embrasse, très très bonne soirée, yes. Ah ben voilà, je peux pas tourner plus que ça, donc je vous embrasse hein. Et passez surtout un excellent week-end à l'écoute de Radio 1. Nous ne pourrons joindre ce week-end là, à la lila. Et non, allez nous bloquer, yes, nous casse la colle, comment nous dire. Allez, et à bientôt sur Radio 1, bisous.

0: écoutez Radio 1 et très belle soirée. On se retrouve demain, il est 23h.
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Je vous souhaite une très belle fête de l'Assomption et que cette journée vous apporte paix, joie et beaux moments en famille aujourd'hui, en ce samedi. Bisous.

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Que la Vierge Marie vous accompagne, vous protège et apporte à vos foyers paix, amour, santé et bonheur. Bonne fête de l'Assomption à tous.

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nom de toute la rédaction de Radio 1, je vous souhaite une très bonne et pieuse fête de l'Assomption.

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Profitez pleinement de cette journée en famille.